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1: L'artiste toulousain Robin Arnaud, c'est facile.
2: C'est facile d'avoir peur.
1: Arnaud, un auteur-compositeur-interprète qui séduit par une écriture lumineuse et une sensibilité très personnelle. Une voix douce mais ancrée, portée par de belles mélodies. Une voix qui explore avec finesse les émotions qui traversent nos vies, les élans, les fragilités, les reconstructions.

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2: Allez, suivez-moi, je vous emmène dans une entreprise à Ernée, c'est l'ère du relookage, entreprise qui donne une seconde vie à nos meubles anciens. David Ozafel, le directeur des lieux, m'accueille dans les ateliers qui se trouvent dans les anciens locaux d'une célèbre entreprise ernéenne.
3: C'est les anciens locaux Panard, pour les gens qui connaissent en Mayenne.
2: Vous êtes une petite dizaine dans des locaux qui sont immenses, j'ai l'impression qu'on peut jouer à cache-cache ici, on s'amuserait comme des fous.
3: Ah, c'est sûr, complètement, l'avantage, il y a où se tourner.
2: Bon, il n'est pas caché, on le voit bien, il y a l'un de vos salarié qui est là.
3: Alexandre.
2: Alexandre. Bonjour Alexandre.
4: Bonjour.
2: Bon, qu'est-ce que vous êtes en train de faire là?
4: Là je suis en train de reponcer un caisson de rangement. Donc il y a tout ce qui est bouchage du cintho, je suis en train de le reponcer, de relisser.
2: Qu'est-ce qui vous plaît vous Alexandre dans le travail du bois?
4: C'est la restauration, l'odeur du bois. C'est plutôt satisfaisant de pouvoir restaurer un vieux meuble qui date de très très longtemps par exemple et puis de le redonner vie quoi.
2: Parce que ça fait longtemps que vous faites ça?
4: C'est depuis que j'ai l'âge de 16 ans, j'ai 40 ans.
2: Chaque meuble est donc nettoyé, parfois réparé, puis poncé, on l'a entendu. Ensuite, pour qu'il soit mis au goût du jour, il change de couleur. Avec David, nous allons dans une autre partie de l'atelier.
3: Voilà, on change de pièce. Donc là, vous êtes sur la partie cabine de peinture où il y a notre pain de Thomas.
2: On change d'odeur un peu parce que c'est vrai qu'on avait la bonne odeur du bois. Là, je vais pas dire que j'aime pas, mais c'est moins agréable au nez.
3: C'est moins agréable, mais c'est ce qui fait la beauté du travail. Et là, on est sur toute la finition de que ce soit meuble. Là, Thomas est en train de finir une chaise.
2: C'est quand même assez incroyable de regarder la métamorphose de certains meubles, parce qu'il y a des meubles, ils arrivent ici, c'est un petit peu le meuble de la grand-mère ou du papy.
3: Bien sûr.
2: Et vous en faites quelque chose très déco, très actuel.
3: Alors on en refait déjà quelque chose de très déco, et c'est surtout qu'on garde très important aussi la qualité de base, parce qu'en règle générale, on travaille sur des meubles en chêne, en merisier ou autre essence de bois, donc il y a quand même une certaine qualité au point de départ.
2: On va se rapprocher de votre salarié qui est en train de peindre. Il a une cabine, il fait ça avec un pistolet, c'est plus facile qu'au pinceau.
3: Oui, et puis c'est notre Picasso, voilà, c'est la finition, c'est vraiment son dada, entre guillemets.
2: Non, il y a un Picasso mayennais, ça existe?
3: Ça peut exister complètement, c'est quelqu'un qui bosse très très bien.
2: Et là, ce sont des chaises qui sont en train d'être peintes.
3: Voilà.
2: Donc là, tout ça se fait sur l'ossature en bois. Et après, vous remettez l'assise.
3: Alors, on remet l'assise. On a un des salariés aussi qui fait que ça en termes de tapisserie. C'était une chaise paillée. Donc, on supprime le paillage. Et par la suite, il va y avoir une nouvelle garniture de chaises.
2: Donc ce sera du tissu alors plutôt?
3: Alors, du tissu, là, ça va être un sky. Mais on peut accorder plein de choses, que ce soit du tissu, du sky, de l'alcantara. D'une chaise ancienne, elle devient moderne et à la fois neuve également.
2: Et avec ces chaises, il y a évidemment une grande table qui a été peinte également par votre Picasso, puisque c'est son surnom. Et j'observe ça avec beaucoup d'attention. J'ai mis mon doigt, je crois que c'était pas sec en fait.
3: Oui, ça vient d'être terminé tout juste, donc faut faire attention au doigt.
2: Mais vous dites c'est pas grave, on voit quand même la marque de mon doigt.
3: Oui, non, c'est pas grave, on va le refaire après, vous souciez pas.
2: Et je vous rappelle que ce week-end, c'est un événement ici Mayenne, il y a le salon Maison et Déco à Espace Mayenne à Laval.
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5: Pour changer, je ne vais pas vous apprendre un mot, mais vous apprendre quelques subtilités pour écrire en breton. Et ensuite, place à un prénom pour changer aussi.
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5: Ouais, c'est la journée du changement. Alors, je vous apprends chaque jour des mots. La pratique orale, c'est bien, mais l'écrit, c'est important aussi. Alors, dans l'alphabet breton, il y a deux ou trois petites choses à savoir. En premier, vous verrez une lettre que vous connaissez, mais que vous ne prononcez pas bien. C'est le C'H, qui sert à écrire le son RE, et donc pas CHE ni QUE, c'est RE. C'est un gros H aspiré. Pensez à un hangar, comme ça va vous aider. Ensuite, une autre chose à savoir, pas de bol, le Q n'existe pas en breton, on parle pas de Q, mais à la place, nous avons le K, qui sert à remplacer donc le Q, mais aussi le C, et ça sert à faire le son que. Un K, tout simplement. Donc avec ça, vous ne devriez plus confondre C'H, c'est le he, le hangar, et si c'est un K, là, vous pourrez dire K. Ça paraît bête comme chou, mais c'est important à connaître pour pouvoir écrire, mais aussi lire et retrouver la bonne prononciation. À vous de répéter ou alors écrivez-le quelque part pour vous en souvenir.
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5: Et pour changer des noms de lieux de famille, un prénom aujourd'hui qui est sûrement parmi les plus répandus, ou du moins dans le top des prénoms bretons, c'est Maël, avec sa variante Maëlan. Alors Maël, c'est un très vieux prénom, commun à d'autres langues celtiques. Maël, ça vient du Moyen-Âge, de l'époque du vieux breton, et ce nom était celui des princes ou des chefs de clan, à l'époque où la Bretagne était clanique, évidemment. Mais ce joli prénom est resté. Maël, c'est un prénom masculin, féminisé depuis peu, mais Maël, c'est le chef de clan, et dans Maëlan, eh bien là on a une contraction de Maël et Tan, qui donne Maël Dan. Et ensuite, Maëlan, c'est-à-dire le chef de feu, donc au caractère bien trempé. C'est lycée en Maëlan. Voilà. Il est temps pour moi de vous laisser, de vous dire à demain, même heure, Canevarchoas.
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8: Alors on est sur le carré La Sauca, c'est pratiquement à côté des Rambles de Figueres. Et là nous sommes juste devant le fameux restaurant Duran, un restaurant emblématique de la ville de Figueres. Et nous avons rendez-vous avec la Louise qui va nous recevoir, c'est la sœur du patron on va dire, qui est en voyage.
9: Allez, nous allons entrer dans cet établissement qui a l'air très très joli. Je vois déjà le buste de Dali.
8: Ah ben oui, puis c'était le restaurant de Dali. Et ce restaurant est connu pour ça, il venait manger là tous les jours.
9: Alors on peut voir effectivement ici à l'intérieur hein, l'empreinte de Dali bien présente.
8: Oui, parce qu'on trouve des gravures, on trouve des estampes comme on dit chez nous, et beaucoup de photos où on voit Dali avec les patrons. Voilà, donc je venais ici pour parler du restaurant, de ce qu'il représente et de ce qu'il est et de ce qu'il
9: est. On est ici, il paraît, dans le restaurant préféré de Dali.
10: Oui, c'est vrai. C'est vrai. Oui. Je vous montre la salle du restaurant, mais au petit coin ici, nous avons qu'on appelle les seillets. Ici, c'est la table où manger Dali avec des copains et des personnalités de la musique, de l'art, poètes, del monde de la culture. Ici, nous avons des photos avec Dali à Mandalay. Ce monsieur, c'est mon grand-père. Très amis d'Ali, parce qu'ils sont de la même
9: génération. Louisa, aujourd'hui, cette table, elle peut être réservée?
10: Oui, bien sûr, chaque jour. Il y a des personnes qui viennent dans la salle, l'essayer, et on réserve ici une table grande. Et après, là-bas, il y a pour 6 ou 8 personnes.
9: On va quitter le cellier, Louisa, et on va se rendre dans la salle de restaurant avec des chaises qui ressemblent un peu à des trônes.
10: Oui, parce que ce sont des chaises typiques catalanes. Ça, c'est fait pour un carpintero.
8: C'est des chaises sur mesure, faites exprès, par un menuisier.
10: C'est aussi les lampes sont faites à mano. Il y a la fabrica en Mallorca. Il existe encore.
9: Louisa, qu'est-ce qu'on déguste? Quels sont les plats signatures du restaurant?
10: Bon, les plats très typiques, c'est les canards avec poire. C'est une recette de mon grand-père qu'il a fait beaucoup de fois à Salvador Dalí. Aussi très typique, c'est le poulet avec cigale.
8: Poulet aux gambas.
10: Ça, on mélange la montagne, c'est le poulet, et après les mers, que c'est avec la langouste petite. Non?
8: Est-ce qu'on peut savoir quel était le plat préféré de Salvador Dalí?
10: Surtout des produits d'ici. Oui, du terroir. Côtelettes d'agneau, la soupe, le riz, un paella. Nous faisons aussi des petites viandes boules, des viandes hachées, comme ça, avec des sauces. Il aimait beaucoup la cuisine catalane. Prend pas d'alcool, rien d'alcool, rien du tout. Et pour les desserts, il fait toujours une infusion, c'est digestif.
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1: Ici à la Souterraine, en passant devant le tiers-lieu, la maison d'à côté, peut-être que vous vous êtes déjà demandé ce que c'était avant. Eh bien, on a trouvé des personnes pour nous répondre. Annick et
2: Roger Boulevard.
3: Je remonte en 1946, où c'était avant un café-restaurant-pâtisserie. Les jeunes filles venaient avec leurs copains et ils mangeaient beaucoup des pâtisseries, notamment des bonnes brioches, qui étaient vraiment délicieuses. Les propriétaires de ce restaurant étaient assez âgés, c'était monsieur et madame Piton. Ils ont revendu leur commerce en 1952. C'est monsieur et madame Poti qui étaient bouchers de profession. Monsieur Poti et sa femme Alice ont repris donc le commerce. Alice tenait la boucherie plus le café qui était resté. Je suis arrivée quand ça a été revendu ici aux personnes qui ont fait la maison d'à côté en 2017.
1: Hein? L'actuel café, c'était là où il y avait le café avant ?
3: Non, pas du tout. Alors, l'actuel café d'aujourd'hui était l'ancienne boucherie. Quand les parents ils se sont mis à la retraite, les enfants n'ont pas repris la succession. Donc, c'est pour ça que ça a été revendu en 2017 pour devenir la maison d'à côté.
2: Ma sœur fréquentait mademoiselle Poti, mais le reste, je ne pourrais pas vous en dire plus. Hein.
3: Ici, par contre, c'est que cette grande pièce où nous sommes, dans la maison d'à côté, c'était le café-restaurant-pâtisserie. En 1946, ça, c'était la grande pièce. Et c'était un lieu de rencontre.
2: Ça tenait à côté de la boucherie ou dans la boucherie ?
3: Ici, non, dans la grande salle. Parce que là où il y a le café actuellement, c'est la boucherie. C'était l'ancienne boucherie.
4: Bonjour ! Bienvenue à la maison d'à côté. Moi, je me présente, je m'appelle Elsa. Je m'occupe avec mes collègues de ce lieu. On est une coopérative et nous avons l'association Bocal et Facelli qui est intégrée. On va proposer plein d'activités, la cuisine, le jardin. On invite les personnes à se retrouver autour d'un café, d'une boisson chaude ou froide. On a aussi des sirops. Et puis après, on va avoir des loisirs créatifs, l'apprentissage numérique, ce rendez-vous gratuit. Et on fait de la location d'espace, en gros.
5: Moi, je m'appelle Océane.
1: Océane, est-ce que c'est toujours un lieu où on vient prendre une pâtisserie avec les copains ?
5: Bah, on peut dire ça, oui, parce qu'on a le lycée qui est juste à côté. Donc, parfois, les étudiants viennent ici avec leurs amis, leurs copains. Donc, oui, il y a beaucoup de pâtisseries faites maison et elles sont excellentes.
1: Le goût pour le partage et les pâtisseries, ça perdure dans le temps.
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6: Bonjour à toutes et tous, bienvenue dans Affaires classées, le podcast. Nous sommes en janvier 1879. Le sympathique garde champêtre du village de Laguinge, en Haute-Soule, est poignardé de 5 coups de couteau dans une auberge. Les gendarmes arrivent et son meurtrier a disparu.
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6: Ces individus, migrants en groupe d'un village à l'autre, ont longtemps alimenté les conversations, les polémiques, les peurs au Pays Basque et au-delà. Les historiens situent leur arrivée dans le coin en l'an 1602. C'est le seigneur d'Urtubie à Urugne et le vicomte d'Etchaus à Baïgorry qui accueillirent en nombre ces descendants du peuple tzigane ou rome venus de Bohême grâce au sauf-conduit que le roi de cette contrée d'Europe centrale délivrait. Nombre d'entre eux vont finir par s'implanter en Soule ainsi que dans les pays de Cise et de Mix. Vivant à l'écart des villages, ils offraient leurs services aux villageois, bien contents de leur donner du travail contre très peu d'argent. Selon les saisons, ils étaient employés chez les paysans. D'autres œuvraient comme vanniers, empailleurs de chaises ou tondeurs de mulets. Leurs épouses fabriquaient des chapeaux, de la vannerie aussi. Elles ne tardèrent pas à susciter la curiosité, voire la peur, lorsqu'elle disait disposer de pouvoirs magiques, de remèdes naturels ou jurant prédire l'avenir en lisant dans les lignes de la main. Frappant à la porte des fermes, on les disait mendiants, voire chapardeurs. Dans les gendarmeries du secteur, les plaintes des villageois affluaient. Pour vol d'animaux, de victuailles ou de linge. Leur présence finit par agacer le préfet palois qui décide de lancer en 1802 une gigantesque rafle. 475 bohémiens sont arrêtés et jetés en prison dans l'attente de les expédier outre-Atlantique en Louisiane. Mais le projet du préfet tourne court et la plupart des rescapés de la rafle reviendra vivre au Pays Basque où ils désigneront leur propre roi.
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6: Il se nomme Pierre Aguerre. Il vit en Haute-Soule, dans le petit village de Laguinge, et partage son existence avec une femme, encore jeune, qu'il dit être son épouse, même si les registres d'état civil du secteur ne trouvent nulle trace de leur mariage. Chez les bohémiens, point n'est besoin de s'ennuyer avec les formalités. On est libre depuis des lustres, et la loi que l'on reconnaît, d'abord, est celle des traditions. La modeste masure qui lui sert de quartier général, à Laguinge, ne l'empêche toutefois pas de faire de fréquentes excursions ailleurs. Pour tondre les mulets, officiellement, comme il le clame à ceux qui l'approchent, et peut-être aussi pour tondre les bourses et les biens des paysans du secteur. Combien de fois, en effet, son premier voisin n'a-t-il pas déploré des vols d'objets agricoles ou d'animaux dans sa propre ferme ? Le dit voisin aurait bien aimé récupérer ses biens en signalant ses méfaits aux gendarmes de Tardets. Mais Aguerre traîne une sale réputation. Maintes fois condamné pour vol, violence, il pourrait bien se venger. Aguerre sait cultiver ses relations et, pour asseoir son autorité, il va lier amitié avec un homme influent au village. Le garde champêtre, un certain monsieur Iriard. Le brave fonctionnaire est au courant de tous les potins du village. Son goût immodéré pour la bouteille fait de lui un informateur facile, de premier choix. Ce 9 janvier 1879, Aguerre accoste le garde champêtre. Il l'invite sans peine à boire ensemble dans le premier cabaret venu. Les deux larrons y retrouvent le vieux Albex, un paysan du coin, et l'instituteur du village, qui a momentanément déserté sa classe. C'est alors parti pour une série de plusieurs tournées de vin.
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6: Dans le canton de Tardets, chacun sait que le garde champêtre, Iriard, est de ces muets à qui la picole alimente surabondamment les paroles. Ce soir de janvier, la nuit tombe tôt et la conversation s'éternise. Ivre à l'excès, Iriard dévoile toutes sortes de fâcheux secrets sur tel ou tel habitant du village. Ses amis, tout aussi ivres, en rajoutent. Soudain, Iriard explose de colère. Il menace ses acolytes de comptoir en ces termes.
8: Ah, pour un peu, je vous battrai comme on taille le lin.
6: À peine a-t-il fini sa phrase que Pierre Aguerre, le roi des bohémiens, se retourne. Il lui assène 4, voire 5 coups de couteau en hurlant
8: ah, « Puisque tu le veux, c'est comme ça !»
6: Celui qu'on surnomme le roi des bohémiens prend, sans attendre, la poudre d'escampette, sans doute en direction de son domicile. Dans le troquet, c'est la panique absolue. Le pauvre garde champêtre hurle de tous ses poumons. Il scande des mots de peur, conscient sans doute qu'il vit ses derniers instants. Quelques secondes suffiront pour qu'il s'effondre, baignant dans son sang. On accourt des maisons voisines, le médecin de Tardets arrive peu après, mais il est trop tard. Le malheureux Iriard accuse plusieurs plaies profondes. L'une d'elles a perforé l'abdomen, causant la libération d'une partie de ses intestins. Les gendarmes rappliquent à cheval. Avant d'expirer, Iriard réussit malgré tout à leur balbutier quelques mots, dont le nom de son meurtrier. On se lance aussitôt à la recherche d'Aguerre. Voyant de la lumière à l'intérieur de sa ferme, les gendarmes l'encerclent avec prudence. Qui sait si le roi des Bohémiens n'a pas encore quelques armes qu'il pourrait utiliser pour s'enfuir.
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6: Malin, Aguerre s'éclipse par la porte arrière de la demeure. Il marche à pas de loup avant de se blottir dans les broussailles, espérant tromper la vigilance des gendarmes et s'évanouir dans la nature, afin peut-être de se planquer plus tard en Espagne. Hélas, le bruit de ses pas sur les feuilles desséchées va le trahir. On le saisit avant de le coucher au sol, sous la menace d'un fusil. Les gendarmes imaginaient qu'une telle posture lui ôterait toute envie de résistance. Que nenni ! La perspective de sombre lendemain réveille son audace. Aguerre tente les plus violents efforts pour se soustraire à ses gardiens, usant de coups, de nouveaux coups de poing à dessein. Mais la vaillance des gendarmes aura raison de lui. Le voilà maintenant conduit à Tardets, où son interrogatoire commence. Et la première question qui se pose, pourquoi a-t-il tué Iriar ? Le roi des Bohémiens aurait fort bien pu être en proie à des remords, formuler des regrets au besoin. Pas un instant. Il livre une fable ingénieuse à ses yeux. À l'écouter, le garde champêtre l'a d'abord frappé avec un bâton, jeté à terre et menacé de mort. C'est pour se défendre et seulement pour cela qu'il s'est emparé d'un couteau qu'il range habituellement dans sa poche. Il avoue donc son forfait, sans hésitation, mais entendez-le bien, son seul regret est de ne pas lui avoir tranché la gorge. Iriar l'avait saisi au bras et serré si fortement qu'il n'avait pas le choix, dit-il. Hélas, pour Aguerre, cette jolie fable ne convainc personne. Les piliers de comptoir présents le soir des faits démentent formellement son récit. Et le médecin venu l'examiner ne trouve sur son corps aucune trace de plaie, de contusion ou d'ecchymose. Conclusion, Aguerre ment.
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6: Le procès du roi des Bohémiens s'ouvre à Pau le 21 février 1879. Une foule nombreuse a fait le voyage pour l'occasion. Des congénères venus du Pays Basque, des amis et aussi des proches du malheureux garde champêtre que chacun appréciait en Haute-Soule. Le procès d'un Bohémien n'a rien d'une première à la cour d'assises des Basses-Pyrénées, mais cette fois, on juge l'autoproclamé roi des Bohémiens. Âgé de 58 ans, il a le teint cuivré, l'air astucieux et même féroce, selon l'un des journalistes parisiens présents au procès. Les préjugés contre les Bohémiens ne manquent pas. Le président de la cour, par exemple, M. de Lagerie, pose en préambule, je cite, « qu'au milieu de la race noble et loyale des Basques vit la race maudite et dangereuse des Bohémiens ». Aguerre, selon les témoins, aurait été proclamé roi des siens à cause de ses innombrables méfaits. Il était si redouté en Soule que même le maire du village de Laguinge en avait peur. L'élu lui délivrait son certificat de bonne vie et de bonnes mœurs, non parce qu'Aguerre était vertueux, mais pour qu'il aille migrer ailleurs. Le procès vire au mauvais spectacle. Tantôt calme, Aguerre justifie sa royauté bohémienne et tente de lui donner quelque chose d'imposant. Tantôt en colère, il se dresse sur son banc. Saisissant la rampe des deux mains, il insulte, il menace les témoins qu'il dit être des suppôts du diable. Ses regards menaçants n'épargnent personne, pas même son avocat. Aucune émotion n'affecte son visage quand on lui présente les vêtements ensanglantés du défunt. Avec un tel client qui ne rêve que de représailles et de vengeance, la cour d'assises n'aura aucun état d'âme à envoyer le roi des Bohémiens au bagne, à perpétuité.
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6: Le roi des bohémiens. C'était ce nouvel épisode en podcast. Merci de l'avoir écouté. Dans un prochain rendez-vous, je vous emmènerai en 2018 du côté de Pau avec une intervention policière qui va faire couler beaucoup d'encre.
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10: À quoi servent les maths ?
11: Par exemple, si on est coiffeuse, pour faire payer ses clients, au lieu que de prendre une calculette, le faire de tête comme ça le plus rapidement, comme ça on n'utilise pas trop notre téléphone. Puis c'est intéressant les mathématiques.
12: Moi je trouve que ça sert à tout et à rien. Les profs, ils disent faut savoir convertir, mais ça sert à rien quand on est grand en fait.
13: Dans n'importe quel métier, il faut savoir les maths. Convertir s'il faut, parce que ça se trouve, à un moment donné, l'occasion elle va venir, tu vas pas savoir et ça va être compliqué. Et moi, je préfère les maths que le français.
14: Moi, je me dis, c'est comme toutes les autres matières, plus tu sais de choses et tu es bon en maths, français, grammaire, plus tu auras plusieurs métiers à ta disposition.
15: J'ai jamais trop aimé les maths, mais je sais que je pense que ça va beaucoup servir.
16: En fait, les maths, c'est une des premières matières à être inventée. Les maths, c'est la base de l'école.
17: Pour payer quelque chose, il faut se servir des maths pour, par exemple, compter les pièces, les billets, etc. En fait, les maths, il y a beaucoup de choses qui servent à beaucoup de choses. Il y a des choses où tu vas jamais t'en servir en mathématiques, quoi. Par exemple, la géométrie, tu t'en sers que dans quelques métiers. Tu vas pas t'en servir dans tous les métiers du monde.
18: On était parti à Cultura et j'avais pris des sous, mais j'avais mal compté. Donc, je demandais à ma mère de payer parce que j'avais pas assez. Mais du coup, faut compter tout. Faut compter les centimes et les euros et tout ça.
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1: Me voilà devant le gymnase Honoré et Jean Fleury. Quartier Coubertin, quoi. Alors, il y a les gars de la ville, là, qui sont en train de nettoyer tout ça. Les rues. Bon, je vais aller les embêter un petit peu. Peut-être même essayer de conduire, aller savoir. Sur un malentendu. Bonjour. Je voulais savoir si je peux monter avec vous pour voir comment ça marche, votre petite machine.
2: On n'a vraiment pas le droit.
1: Oh, mais juste un petit tour.
3: Si vous voulez.
2: Oui, ok, d'accord.
1: Merci. Le volant est à droite.
4: Oui. Quand on n'est pas habitué, ça fait drôle la première fois, en fait.
1: Eh ben, il faudrait aller conduire en Angleterre.
4: Oui.
1: Comment ça marche, cette affaire?
4: C'est un joystick, c'est-à-dire qu'on fait descendre le joystick, les balais descendent, la machine démarre, on passe la vitesse 1, et puis voilà.
1: Alors, bon, les balais nettoient, donc ça envoie de l'eau et tout.
4: Ça envoie de l'eau,
1: puis après...
4: ça ramasse toute la merde, si on peut dire comme ça, oui.
1: Voilà. Et ça la met où, toute la merde?
4: Ça la met dans la une cuve à l'intérieur, ça la met tout à l'intérieur. Et après, quand on fait de matinée, on va vider.
1: Vous la videz où?
4: On la vide au jardin, le coq, il y a une benne affrétée exprès pour...
1: Ah, d'accord.
4: Voilà.
1: Vous êtes en train de faire un gros bouchon.
4: Mais c'est le service public. Mais après, c'est les premiers à être contents quand c'est propre.
1: Je peux conduire?
4: Non.
1: Eh bien, il y a une autre petite voiturette. Tiens, on va aller le voir.
5: Bonjour.
1: Ah, c'est pas la même que celle de Jocelyn?
5: Non, parce que lui, c'est une balayeuse et nous, c'est une labeuse. Et il passe derrière nous.
1: Ah, ça y est, j'ai compris le truc. Je peux conduire?
5: Ah non, là, je peux pas, là.
1: Il y a un degré de conducteur. Il y a des conducteurs, ils conduisent les balayeuses et les autres, ils conduisent les laveuses.
5: Oui, parce que là, il faut passer un cassesse. Parce que pour une balayeuse, il faut avoir le poids lourd et voilà.
1: Bon, Fabrice, il paraît que c'est vous le rigolo de la bande.
3: Peut-être. Vaut mieux rire au boulot que ça la gueule.
1: Moi, quand on a un Karcher comme ça dans les mains, on n'a pas envie parfois de donner un petit coup de Karcher de temps en temps, de faire des blagues, quoi.
3: On n'a pas trop le temps.
1: Bon, une petite blague vite fait sur un passant. Je peux essayer?
3: Non.
1: Oh, ah, non. J'ai essayé de conduire, mais personne ne veut me prêter son matériel.
3: Non, c'est interdit.
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6: Adicia pour le monde. Eh oui, notre expression du jour. Est-ce ou est-ce entre Gallia que Rabastens en français? Bon, c'est assez simple à comprendre.
7: Oui, mais moi j'ai compris.
6: Ben oui,
7: être entre Gaillac et Rabastens.
6: Voilà, cette expression, vous pouvez l'utiliser quand une personne a abusé d'un peu trop de vin, des billes, loubis. Alors, qui, mais je dis le vin, mais ça peut être quelque chose d'autre. Notre alcool, dilentabé, que sera, ben, à quelle personne entre Gaillac et Rabastens.
7: Ouais, alors, toujours avec modération, on est d'accord, mais c'est quand quelqu'un est un petit peu peut-être. Voire beaucoup pompette.
6: Eh oh, vous m'avez entendu, vous avez compris. Ouais. Bon, le Mike et Buffet Paz, il a le coup test. Il vaut mieux que cette personne ne souffle pas dans le ballon. À qui? Ouais. Pour revenir à l'expression, il y a, à Bisto de Nase, 20 kilomètres entre Gaillac et Rabastens. Donc, ça fait 20 kilomètres environ. La route est un peu sinueuse entre Gaillac et Rabastens. Et surtout, elle longe le vignoble gaillacois, d'où, ben, l'origine de l'expression, est entre Gaillac et Rabastens.
7: Jérôme, il y a d'autres expressions dans le même style?
6: Ben, nous cita Gascou, qu'est-ce qu'on disait, per exemple, qu'a cargata Madira? Littéralement, il a chargé à Madiran. Le vignoble de Madiran se situe en Gascogne, aux confins des départements du Gers, des Hautes-Pyrénées et des Pyrénées-Atlantiques. Aoué ou abé cargat à Madira, littéralement, donc avoir chargé à Madiran, c'est être ivre, tout comme être, ben, Este beuet, et beuet du verbe beuet qui veut dire boire en occitan gascon.
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8: Ce sont les jumeaux les plus connus des Pays de Savoie, Philippe et Jean-Noël de Paris. Ils partent depuis des années à la rencontre des Savoyards, des Hauts-Savoyards avec leurs caméras. Et chaque jour, ils nous racontent leur anecdote croustillante dans la place du village. Et c'est Philippe qui est avec nous. Bonjour.
9: Bonjour Laurent.
8: Alors aujourd'hui, pour la place du village, comme vous, beau et fort. On va parler d'un jeune agriculteur passionné à Beaufort-sur-Doron.
9: Merci Laurent, je vous rends le compliment. Nous nous dirigeons dans le Beaufortin et plus précisément sur la commune de Beaufort et même le village d'Arèche. Et là, on s'arrête sur la route du Planet. On est à 1100 mètres d'altitude et on rencontre Rémi Gachet, un tout jeune agriculteur en gaec, comme on dit, gaec de l'Argentine. C'est le nom du torrent qui coule derrière la ferme. Et Rémi est associé dans la ferme avec sa maman et son frère. Il possède une quarantaine de vaches, toutes de race tarine.
8: Et les vaches sont encore à l'étable.
9: Eh oui, l'hiver est particulièrement long, nous dit Rémi. Et on vous rappelle qu'on est le 25 avril. Les vaches de Rémi sont rentrées depuis les premières neiges au début du mois de novembre et elles ne ressortiront qu'au début du mois de mai, soit 6 longs mois à l'étable. Et l'étable de Rémi a une particularité. Elle est toute récente. Elle possède carrément une baie vitrée, comme dans les beaux chalets de montagne, qui donne beaucoup de lumière et beaucoup de soleil aux bêtes. Source, nous dit-il, de bien-être, de bonne santé pour les bêtes.
8: Et puis là, il va vous décrire la particularité physique de la race tarine.
9: Évidemment, il les aime, ces vaches, et il nous rappelle que les tarines sont toujours les yeux fardés. Il nous dit que ce sont les plus belles vaches, on veut bien le croire. Il nous explique aussi que la couleur noire autour des yeux est une protection contre le soleil en montagne, et qu'elles n'ont pas les yeux irrités. Autre particularité, elles ont toute la langue grise. C'est une caractéristique de la tarine. Et chez les tarines, toutes les extrémités sont noires ou grises, le bout des cornes, autour des oreilles, le bout du nez, le museau, la langue, on l'a dit, et même le bout des pieds, le bout des sabots est noir, nous dit-il.
8: Et à Beaufort, on pense forcément au fromage.
9: On reconnaît Laurent le gourmand ici, et oui, avec ce brûlet, Rémi fait bien sûr les bons fromages de Beaufort, un lait qui est transformé par la célèbre coopérative de Beaufort, juste à côté. On rappelle qu'il s'agit là d'un des meilleurs fromages de France, appelé le prince des gruyères. Et c'est incontestablement un lait qui est le mieux valorisé de toute la France. Rémi est également moniteur de ski pendant l'hiver, uniquement pendant les vacances, 15 jours à Noël, un mois en février, double actif pendant la saison, et nous dit voilà, vache le matin, ski la journée, vache le soir, sans oublier quelques descentes au flambeau. Et ce jour-là, il est 16h quand nous quittons Rémi. Rémi va attaquer le travail, et nous, on sentait bien que les vaches avaient qu'une envie, c'était d'aller brouter l'herbe fraîche dehors, mais il était encore assez tôt pour le faire, il fallait attendre encore un petit peu.
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1: La dernière fois que vous y êtes allé, je suis sûr que vous aviez un kawé fluo et un petit goûter dans un sac en plastique préparé par maman. Avec plus de 80 oiseaux de proie et 30 espèces différentes, et surtout un spectacle où le seul effet spécial, c'est la nature elle-même, aujourd'hui, je teste pour vous la volerie des aigles. Nous sommes dans les ruines du château de Kinsheim. C'est juste sous le Haut-Königsbourg. Et je grimpe les derniers mètres à pied vers la volerie, où je suis déjà accueilli par Eric Renaud, le directeur du site, et une équipe de soigneurs passionnés, et quelques cris que j'entends au loin, assez impressionnants, d'oiseaux qui ont l'air quand même assez gros. Et on commence par les coulisses, derrière la zone qui est accessible au public. Et Alexandre, qui est soigneur, est équipé d'un gant en cuir sur tout le bras, et surtout, il est d'un calme absolu. Et je crois que c'est nécessaire. Et autour de nous, plein d'oiseaux. Et chacun d'entre eux est identifié, suivi, observé quotidiennement. Et j'apprends d'ailleurs que les oiseaux ne sont jamais forcés à voler. Non. Ils participent volontairement grâce à un entraînement basé sur la confiance et le renforcement positif. On les encourage, puis on leur donne des petites gâteries pour les remercier quand même. Et c'est ainsi qu'Alexandre me propose évidemment de tenir le gant. Oui, alors pas pour sortir la tarte du four, mais pour tenir, non pas un pigeon non plus, mais bel et bien un aigle, oui, qui passe tranquillement du gant d'Alex et au mien, voilà. Battement d'ailes XXL, je sens les plumes sur ma face, oui, parce qu'il fait son petit point, le petit bonhomme, et heureusement que je suis accompagné, Et étonnamment, je n'ai pas eu trop peur, parce que le regard de l'aigle est si perçant que j'étais quelque peu fasciné. Même si mon bras, lui, l'était un peu moins. La volerie des aigles, c'est la première volerie créée en France. C'était en 1968. Et à l'époque, elle avait été créée surtout pour changer l'image qu'on avait des rapaces qui ont été longtemps persécutés. Allez, hop, le spectacle commence. Je m'installe dans les gradins et je constate que pas de musique spectaculaire. Juste une voix, des explications sur la vie et les comportements des rapaces. Et soudain... lointain dans le ciel au-dessus de nous, un vautour apparaît au-dessus des remparts, silence total. Et même les enfants arrêtent de parler, ça c'est pas mal. Le soigneur explique que certains oiseaux dépassent même les 2 mètres d'envergure. Et c'est grand 2 mètres, Et il demande au public de rester bien immobile pour faire un passage encore plus près de nos têtes. Alors j'applique, je reste immobile, et sauf que ma tête, elle continue de regarder l'oiseau au-dessus de nous, un peu comme au tennis. Mauvais réflexe. Et j'entends mon voisin qui me chuchote, faut pas bouger. Ah oui, en effet, parce que plusieurs rapaces s'élancent, chouette, aigle, pigargue, et on en prend plein les yeux. En tout cas, moi, j'ai retenu une chose, c'est qu'ici, c'est pas les humains qui regardent un show d'oiseaux, c'est plutôt l'inverse, c'est les oiseaux qui nous observent en train d'essayer de rester calme. Et ça, c'est tout un spectacle.
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2: Nicolas Dangle, gérant de l'entreprise Rêve en Van basée à Nexon.
3: Les Limousins sont formidables. Stéphane Pigateau.
2: Ma première formation qui a été un DUT génie civil à Aigleton, ça a été un peu le tremplin et ça m'a boosté et motivé pour continuer dans ce sens-là. C'était plutôt le BTP et notamment les travaux publics. L'envie d'aller sur le terrain, de faire du chantier, des projets de construction.
4: Les études se poursuivent, vous passez vos diplômes. Ensuite, les jobs arrivent, donc là dans le BTP toujours.
2: Dans le BTP tout de suite pendant 7 ans. 2 ans dans le Cantal et 5 ans sur la région bordelaise. Conducteur de travaux, donc c'est-à-dire que j'avais en gestion plusieurs équipes de travaux. Que ce soit de l'assainissement, du terrassement, des réseaux d'eau, des travaux routiers, gestion d'équipe on va dire. Entre 30 et 40 personnes, suivant le pic d'activité un peu de l'entreprise.
4: À cette époque-là, vous êtes plutôt heureux, bien dans votre boulot, bien dans votre vie, vous faites ce que vous aimez depuis tout petit.
2: Exactement, je fais ce que j'aime. Mais avec le temps, l'amplitude horaire devient importante, des chantiers de jour, des chantiers de nuit. Au bout d'un moment, il y a un semblant de ras-le-bol et l'envie de penser à autre chose et de prendre du temps peut-être pour soi.
4: Exactement. Vous prenez des sabbatiques et alors là, c'est voyage au bout du monde.
2: Tour du monde, ouais. L'envie, un billet aller pour le Pérou et puis on verra ce qui va se passer. Puis après, un passage en Asie et un grand stop en Océanie, notamment en Nouvelle-Zélande.
4: Et puis là, en Nouvelle-Zélande, vous trouvez du travail, vous restez un peu sur place pour visiter.
2: Pour visiter, du travail pour faire un peu d'argent, pour continuer le voyage et pour s'acheter un premier petit camion à aménager. Parce que voilà, la Nouvelle-Zélande, c'est un peu comme l'Australie, c'est deux pays qui sont connus un peu pour la van life.
4: Vous êtes avec votre compagne, c'est ça?
2: Exactement. Ouais,
4: et tous les deux, vous n'y connaissez rien en aménagement de van. Donc vous achetez ce petit camion en Nouvelle-Zélande pour faire le tour de l'île. Vous l'aménagez vous-même?
2: Ouais, on l'aménage nous-mêmes. C'est-à-dire que la journée, on bosse et le soir, dans l'exploitation, on garde quelques outils, quelques palettes. Et puis on bricole un bout de meuble, un bout de plan de travail pour faire un semblant de cuisine. Et puis voilà, c'est très sommaire, mais ça fait notre premier van aménagé, on va dire.
4: Donc là, vous faites le tour de la Nouvelle-Zélande, vous visitez, vous profitez. Et puis quand même, dans votre tête, vous vous dites, revenir en France, repartir sur les chantiers, j'ai plus envie, quoi.
2: Moins d'envie, surtout l'envie de changer et de faire autre chose. 3 mois sur la route avec notre petit camion. Allez, on va rentrer en Limousin et pourquoi pas lancer cette activité.
4: Et là, directement en rentrant, c'est-à-dire que vous savez avec votre compagne que vous allez rentrer en France et que c'est ça que vous allez faire?
2: L'idée, ouais, elle est concrète. Quand on atterrit en France, à l'été 2019, je sais que objectif début 2020, c'est de lancer une boîte d'aménagement de camions. Et janvier 2020, donc 6 mois après, création de l'entreprise Rêve en Van.
4: 3 mois après, c'est le Covid, c'est le confinement. Qu'est-ce qui se passe dans votre tête à ce moment-là? Vous réagissez comment?
2: À l'instant T, il y a forcément un moment de doute. Hein. Et puis en fait, avec le temps, confiné, donc création du site internet, se lancer sur les réseaux sociaux, aménager l'atelier.
4: Et c'est quoi de ce dont vous êtes le plus fier dans tout ce parcours?
2: J'avais un bon train de vie, j'avais un salaire correct, une voiture de fonction, etc. Enfin voilà, tout allait bien. Il y a des personnes qui n'y ont pas cru, qui m'ont dit non mais tu vas te planter. Aujourd'hui de leur dire accident après que je suis toujours là, je suis toujours en vie et que je m'éclate dans ce que je fais, je pense que c'est une petite fierté, ouais.
4: Voilà, mais le van ce sera jusqu'au bout de votre vie, vous pensez?
2: Ouais, bon, on va essayer. Ouais. Après, peut-être que si on se revoit dans 10 ans, je serai sur autre chose, mais en tout cas pour l'instant je vais y rester, ouais.
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1: Bonjour Julie, bonjour tout le monde.
2: Il y a un débat, Lucie, sur l'origine de la Loire. Je ne sais pas si vous qui nous écoutez, vous êtes au courant, mais c'est ce que vous nous racontez en tout cas aujourd'hui.
1: Oui, alors je parle bien du fleuve. Le plus long fleuve qui s'écoule entièrement en France. 1020 km de long. Fleuve légendaire, royal, qui a vu naître ses fameux châteaux. Fleuve sauvage aussi, puisque c'est l'un de ses surnoms. Est-ce que vous savez où la Loire prend sa source, Julie?
2: Mais oui, carrément, je le sais, Lucie mieux sait qu'elle prend sa source au Mont Gerbier de Jonc.
1: Excellente réponse, bravo, c'est en Ardèche, dans le Massif central. Plus précisément, c'est une montagne, le Mont Gerbier de Jonc, très reconnaissable avec sa forme arrondie. C'est un ancien volcan qui semble avoir été posé là, comme ça, par un géant. La Loire prend apparemment sa source à environ 1400 mètres d'altitude. Et je dis environ parce que, encore une fois, il

0: lesquelles sont situées ces sources, se sont chamaillées pendant longtemps pour savoir lequel était le propriétaire de la source de la Loire. Question certainement d'argent et de tourisme.
1: Bien sûr, aujourd'hui, Lucie, c'est fini quand même, les chamailleries. Tout le monde s'est mis d'accord.
0: Bien sûr que oui, tout ça c'est terminé. Aujourd'hui, on parle des sources de la Loire. En fait, la Loire prendrait sa source dans la nappe phréatique sous le mont Gerbier de Jonc. Nappe phréatique qui fait jaillir non pas trois sources, mais une trentaine au pied du mont. Alors, il n'y a pas de source officielle en fait. Et cerise sur le gâteau, certains bénévoles se sont mis à chercher quelle était la vraie source de la Loire. Et ils se sont rendus compte que le premier affluent du fleuve prenait sa source plus haut et plus loin que ces fameuses sources dont je vous parlais tout à l'heure. Même si on n'est pas sûr de sa source principale, on est sûr qu'elle se jette à Saint-Nazaire. Et là, il n'y a pas besoin d'investigation. 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

0: Le créateur et producteur du spectacle Gospel pour 100 voix, Jean-Baptiste Guyon. Le spectacle est en tournée dans toute la France jusqu'en 2027. L'occasion de parler de cette musique peu représentée dans les médias, alors que, vu le taux de remplissage des salles de concert, vous adorez ça.
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0: Salut à toutes, salut à tous et bienvenue dans Décibel. Merci d'être avec nous. On est ensemble en direct jusqu'à 21h. L'actu musicale du jour, c'est l'anniversaire de Renaud. C'est notre coup de cœur pour la Maison Tellier. C'est le début de la semaine spéciale Eurovision. Vous le savez, votre radio ici est partenaire du plus grand concours de chant du monde. Et notre expert Laurent Petit-Guillaume viendra vous donner ses premiers pronostics et les derniers potins. Tout à l'heure, il est encore en France pour le moment, Lolo. Il partira pour Vienne mercredi, mais il sera tous les soirs de la semaine dans l'émission. Enfin, des nouvelles de Michel Polnareff. Ça fait jamais de mal et ça fait toujours plaisir. C'est à suivre dans Décibel. Mais d'abord, comme promis, Gospel. Jean-Baptiste Guyon, bonsoir.
3: Bonsoir.
0: Bienvenue dans Décibel. Vous êtes le créateur et le producteur du spectacle Gospel pour 100 voix, comme son nom l'indique, sur scène. Une centaine de chanteurs, qu'ils soient choristes ou solistes, des musiciens live aussi, et une énorme tournée, quelques dates là avant les grandes vacances, et puis surtout ensuite à la rentrée et jusqu'en février 2027. Ce projet de mettre tous ces musiciens, toutes ces voix, ensemble sur scène, ça remonte à quand pour vous ?
4: 15 mai 1998.
0: Ah, vous avez le jour précis.
4: Oui, c'était le 15 et 16 mai 1998 pour fêter les 150 ans de l'abolition de l'esclavagisme. Au départ, c'était un one shot, juste une représentation, enfin deux représentations, puisque la première a été complète immédiatement.
0: Ouais, donc des concerts commémoratifs.
4: Commémoratifs. C'était, le principe, c'était de réunir toutes les chorales de gospel un petit peu des États-Unis, françaises, qui vivotaient chacune dans leur coin. Et puis de deux concerts, c'est devenu 10, c'est devenu 50, c'est devenu 100, c'est devenu 200, c'est devenu 500, c'est devenu 600. Et ça fait 28 ans que ça dure.
0: Incroyable. Bravo, bravo pour ce succès Gospel pour 100 voix qui s'exporte dans le monde entier. Chez nos amis anglo-saxons, vous vous appelez 100 Voices of Gospel et vous êtes passé à l'équivalent de la France, un incroyable talent, mais en Grande-Bretagne, Britain's Got Talent.

0: The 100 Voices of Gospel, c'est donc Gospel pour 100 voix. La télé-réalité, télé-crochet anglaise a été bluffée. On voit hein, dans les images, alors le son n'est pas terrible, vous m'excuserez, mais on a enregistré la télé. Mais le jury est en transe, le public est en transe. C'est incroyable, c'est un souvenir fort pour vous, comme ça, ces grands moments de télévision avec, avec les 100 voix.
1: Ouais, c'est un souvenir incroyable, surtout que ce qui s'est passé, ça ne s'était jamais passé dans l'émission de Britain Got Talent, c'est-à-dire on n'a pas eu un Golden Buzzer, mais deux Golden Buzzer.
0: Alors Golden Buzzer, ça veut dire quoi?
1: Vous savez, c'est quand on appuie et qu'on est qualifié directement pour la finale,
0: la demi-finale. On est intouchable, quoi.
1: Ouais. Voilà, on est intouchable et non seulement c'était très rigolo parce qu'ils se sont vraiment disputés Alexa Dixon et Simon Cowell, parce que Simon Cowell, le créateur de l'émission, qui avait fait toutes les règles, et donc dans les règles, il y a le fait que à la fin de la prestation, chaque juré donne son sentiment, et une fois que tout le monde a donné son sentiment, celui qui veut appuyer sur le Golden Buzzer appuie sur le Golden Buzzer, ce qu'avait décidé de faire Simon Cowell, donc le créateur de Britain Got Talent, et sauf que Alexa Dixon n'a absolument pas suivi la règle, et à peine on avait fini, elle a appuyé sur le Golden Buzzer, rendant complètement hystérique Simon Cowell, qui a considéré qu'on lui avait volé son Golden Buzzer. Voilà.
0: Et dans ce sens-là, c'est plutôt bien, les
1: c'était
0: engueulades.
1: Plutôt, oui,
0: voilà,
1: c'était
0: qui vous a aimé en premier et le plus fort. J'avoue que c'est assez incroyable. Donc, vous avez fait avec ce Gospel pour 100 voix de grandes émissions de télé, donc au Royaume-Uni, on l'a dit, en France, évidemment, en Suisse, en Belgique, en Allemagne, en Italie, aux Pays-Bas, en Autriche, en Tunisie, en Martinique, enfin bon, partout, en gros, partout dans le monde. Les tournées aussi, hein, vous emmène absolument partout dans le monde. En tout, vous avez calculé qu'il y a à peu près 1 million de personnes qui sont déjà venues voir un de vos spectacles.
1: Ah oui, oui. On a dépassé le million de spectateurs.
0: C'est magnifique. Alors le gospel en France, hein, je le disais, c'est marrant parce que c'est plutôt une musique noire américaine. En France, on peut chanter du gospel. Nicoletta l'a fait, évidemment, son Mamie Blue. Qu'est-ce que c'est à part du gospel? Nicoletta d'ailleurs qui fait régulièrement des concerts accompagnés par une chorale gospel. On pense aussi à Florent Pagny qui a repris un des standards du gospel, Oh Happy Day.

Le même standard Oh Happy Day chanté par Carole Fredericks, l'amie très proche de Jean-Jacques Goldman. Ils avaient fait un trio ensemble, hein, Fredericks, Goldman, Jones. Carole Fredericks, donc elle, chanteuse noire américaine, maîtrisait parfaitement son Oh Happy Day sur l'album Springfield en 96. Oh.

0: Je parle de standards, comme dans le blues ou dans le jazz, mais c'est le cas. Il y a des chansons, des chants gospel qui sont, j'imagine, incontournables. Celui-ci fait partie systématiquement de vos spectacles. Tournée après tournée.
1: J'ai essayé une année de ne pas mettre, parce qu'on n'en pouvait plus, au Happy Day ou When the Saints. Ça a été l'émeute. On a fait deux dates et j'ai remis tout de suite. Non, mais les gens attendaient. Le concert n'était pas fini tant qu'il n'y avait pas eu au Happy Day. Donc, j'ai compris la leçon et on l'a remis immédiatement. Voilà.
0: Alors, on va faire pareil. On veut pas de manif devant les studios d'ici pour tous les fans de gospel et même ceux qui ne connaissent pas tellement bien cette musique. C'est vrai que c'est une chanson incroyable. Ici, elle est chantée par les Edwin Sawkins Singers avec Dorothy Coombs Morrison en soliste. Oh, Happy Day. Et sachez donc que vous pourrez entendre cette chanson si vous allez applaudir gospel pour 100 voix. Ce que je vous recommande de faire, évidemment. On va vous en dire un petit peu plus sur le spectacle avec Jean-Baptiste Guyon, créateur et producteur de gospel pour 100 voix. Il est ce soir l'invité de Décibel.

0: The Edwin Hawkins Singers, Oh Happy Day, avec Dorothy Coombs Morrison. Vous écoutez ici, c'est Décibel, et avec mon invité Jean-Baptiste Guyon, qui est le créateur et producteur du spectacle Gospel pour 100 voix. On a une bonne nouvelle à vous annoncer, les prochains concerts, c'est très très très bientôt, samedi 30 mai à Paris au Dôme, ensuite rendez-vous le 5 juin à Niort, le 6 juin au Zénith de Toulouse, le 7 au Zénith de Pau, toujours au mois de juin, le 20 à Laval, oui, à l'espace Mayenne. Et puis ensuite, après les grandes vacances, alors là, vous enchaînez les zéniths et les arénas, Brest, Rennes, il y a également Saint-Brieuc, Lille, Le Havre, Dunkerque, à nouveau Laval, visiblement vous avez des fans là-bas, Le Mans, Boulogne-sur-Mer, Bourges, et puis ensuite, en 2027, Clermont-Ferrand, La Baule, Bordeaux, Limoges, etc., etc. C'est un carton, ce gospel pour 100 voix. Visuellement, on a donc tous les choristes face à nous, c'est ça, quand nous sommes dans la salle, tous les choristes sur scène, un groupe live, les lumières, la totale.
1: Des danseurs.
0: Des danseurs.
1: Des danseurs, 8 danseurs, et puis des surprises, dont je ne parle pas. Mais je voulais que le spectacle soit en 3 dimensions. Donc il y a une première dimension qui est évidemment la scène, avec les musiciens et les danseurs. La deuxième dimension, c'est effectivement le chœur qui est surélevé. Et puis il y a une troisième dimension, mais ça, il faut venir voir le spectacle.
0: Ah, c'est le côté divin du gospel. À quoi ça ressemble, gospel pour 100 voix? Des chansons que vous allez découvrir et d'autres que vous connaissez.

0: Même si on ne parle pas anglais, c'est une musique qui nous touche au cœur. On comprend tout de suite de quoi ça parle. Ça donne de l'élan, le gospel. À quoi c'est dû, d'après vous, cette modernité, cette connexion avec nous
1: Alors, le gospel, c'est pas un simple concert, hein. C'est surtout un message, le gospel. C'est un message d'amour, de paix, de tolérance et de partage. Oui, il y a le fond. Oui, il y a la forme qui est la musique, mais il y a aussi le fond. Et en fait, je crois que c'est ça qui fait que depuis 28 ans, il faut vraiment voir la réaction du public. Après, on invite certaines personnes à venir nous rencontrer. Et c'est toujours la même chose, c'est qu'ils ne s'attendent pas à recevoir ça. Ouais. Ils s'attendent à voir un concert.
0: Et des performances vocales exceptionnelles.
1: Ils s'attendent à voir des performances vocales exceptionnelles, ça c'est sûr. Mais il y a autre chose qu'ils reçoivent. C'est notre message. Et c'est pour ça que c'est très facile pour moi d'emmener cette troupe de 130 personnes, parce qu'il y a 100 personnes sur scène, mais il y a aussi 30 techniciens. C'est parce qu'on va tous dans le même sens.
0: Ouais. Ce sont des chants qui, traditionnellement, sont chantés dans les églises, hein, les chants gospel. Ceci dit, ça va au-delà de la religion.
1: Oui, parce que le message est universel. Gospel, c'est God speaking, les paroles d'évangile. Mais le gospel a pris toutes les formes musicales possibles et imaginables. La seule chose qui compte, c'est effectivement le message. Elvis Presley a fait 2 albums de gospel et c'est pas un chanteur noir américain.
0: Non,
1: et
0: ouais.
1: Mais voilà, alors, et plus près de nous, vous avez des gens comme Eminem, vous avez des rappeurs comme Tupac qui ont fait.
0: Ouais.
1: Beyoncé, évidemment, a commencé dans le gospel, Michael Jackson. Enfin, ils sont tous nés dans le gospel.
0: Mais oui, je pense même à, dis donc, Like a Prayer, Madonna, chorale gospel.

0: gospel, c'est une musique assez récente, hein, finalement, Jean-Baptiste.
1: L'acte fondateur du gospel, c'est 1949.
0: Ah oui, c'est très récent.
1: C'est hyper récent. C'est un bluesman qui s'appelle Thomas Dorsey. Il va faire une convention de blues. Il laisse sa femme en train d'accoucher de ses deux enfants. Sa femme en train d'accoucher de son enfant. Il sort de scène pour savoir comment s'est passé l'accouchement et il apprend que sa femme et son enfant sont morts dans l'accouchement. Et il écrit la première chanson de gospel, des paroles d'évangile sur de la musique blues, qui s'appelle Take My Hand, I Love the Lord. Et à partir de ce moment-là, tous les bluesmen noirs américains, tous les musiciens, tous les chanteurs noirs américains se sont engouffrés dans ce nouveau style musical qui avait la forme, mais qui avait aussi le fond. Okay. Et ils ont puisé dans le répertoire du Negro Spiritual, qui lui était le chant que chantaient les esclaves noirs dans les champs de coton, non seulement pour se donner du courage, parce que la soul, c'est l'état d'âme, mais le gospel, c'est l'espoir. Alors, il chantait dans les champs de coton non seulement pour se donner de l'espoir, mais aussi pour pouvoir communiquer entre eux, parce qu'ils n'avaient pas le droit
0: de dialoguer.
1: Ils n'avaient pas le droit de se parler. Ouais. Mais comme ils venaient tous du même endroit, ils parlaient tantôt Swahili, tantôt Wolof, tantôt un dialecte, et ça leur permettait de communiquer dans les champs, dans leur dialecte, et de se passer des messages. Alors voilà, c'est tout le monde s'est engouffré, mais le vrai acte fondateur, c'est 1949.
0: Et quand est-ce que ça devient ces chorales incroyables que tout le monde admire?
1: Alors, on l'a chanté surtout dans les églises, ce qu'on appelle les mass choir, parce que dans les églises, pendant les messes, évidemment protestantes, tout le monde a le droit de chanter. Ouais. On n'est pas forcément professionnel. Tous ceux qui font partie de l'église ont le droit de chanter. Donc évidemment, si vous aviez 100, 200, 300 personnes, vous aviez des chorales de 100, 200, 300 personnes.
0: Ah là là, c'est beau. Et qui sont vos chanteurs?
1: Ils viennent de 45 nationalités ou origines différentes.
0: Ah mais c'est les Nations Unies, votre truc.
1: C'est
0: c'est incroyable.
1: Oui, alors ils viennent. Pourquoi? Parce que le gospel se chante partout dans le monde.
0: Ouais, bien sûr.
1: Il se chante effectivement aux États-Unis, mais il se chante surtout en Afrique. Et il se chante actuellement. Vous savez, ceux qui sont précurseurs du chant gospel à travers le monde, c'est ceux de Nouvelle-Zélande.
0: Ah,
1: c'est les
0: ouais.
1: Néo-Zélandais. Oui, on a deux titres. Qu'on reprend de Nouvelle-Zélande et c'est une musique incroyablement forte. Donc c'est des gens qui viennent, il y a des gens qui viennent du Venezuela, qui viennent du Mexique, du Brésil, des gens qui viennent d'Italie, des Comores, qui viennent des Antilles, qui viennent de Madagascar, qui viennent de, je pourrais pas tous vous les citer, mais qui viennent du Sénégal, qui viennent ouais. du Ghana, qui viennent de Guinée-Bissau, enfin voilà, évidemment des Américains, des Italiens, enfin voilà.
0: Comment ça fonctionne, gospel pour 100 voix? Est-ce qu'il y a des chanteurs, alors soit dans le chœur, soit des solistes, qui sont avec vous depuis 28 ans? Ou est-ce que vous faites des castings pour renouveler les voix?
1: Alors, on fait les deux. Vous avez notamment Emmanuel Pijob qui a fait les beaux jours de The Voice, comme Dominique Magloire à l'époque, et qui est là depuis le premier jour,
0: incroyable.
1: Depuis 1998. J'ai quelques choristes, mais beaucoup sont partis, parce que évidemment, bien sûr, 28 ans dans la même. Puis moi, j'ai besoin d'énergie. J'ai besoin que ce qui revient le plus souvent, c'est on prend une bouffée d'énergie incroyable. Parce que quand vous avez 100 gamins, la moyenne d'âge, c'est 28-29 ans, hein, quand même, dans la chorale, et des danseurs de 20 ans qui vous amènent pendant 2 heures cette énergie-là, il faut pouvoir tenir la route, hein, chanter et danser pendant 2 heures.
0: Gospel pour 100 voix, le prochain spectacle, c'est samedi 30 mai, c'est très bientôt, à Paris, au Dôme, l'ancien palais des sports. Et tiens, en parlant de jeunesse et d'entrain et d'allant, et aussi de la relative jeunesse de la musique gospel, j'avais envie qu'on écoute les Joubert Singers. Ça, c'est un tube, mais ça date de 1985, donc c'est pas plus vieux que Madonna ou Michael Jackson. C'est une chanson qui s'appelle Stand on the Word, qui a été créée en 1982 à l'église baptiste de Crown Heights à New York, et qui a été remixée par Larry Levan, adapté par Kids. Vous la connaissez par cœur et c'est du gospel.

0: Stand on the World, au milieu des années 80, les Joubert Singers, remixé par Larry Levan. Ça, c'est du 100% New York. Et puis, donc, la version Kids que vous entendez, et notamment, il me semble, dans une des seules scènes réjouissantes et où on respire bien, de Police, le film de Mai Wen sur la Brigade des Mineurs. Voilà, c'est la chanson qui permet à toute l'équipe de la Brigade des Mineurs de lâcher un peu les chevaux, de rigoler et de chanter. Ça fait ça aussi, n'est-ce pas, le gospel. Il y a un côté où les gens sortent plus détendus avec un plus grand sourire que quand ils sont arrivés.
1: Oui, ils ont l'impression d'avoir vécu quelque chose de différent qu'un simple concert. Et il y a beaucoup d'émotions, hein, attention, hein, parce que le message est fort. Mais oui, effectivement, ça danse beaucoup aussi.
0: Gospel pour 100 voix en tournée partout dans le monde, mais précisément en France jusqu'en février 2027. On continue à en parler dans moins d'une minute sur votre radio ici. Et oui, bien sûr, on va parler de Sister Act.
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0: Et avec Jean-Baptiste Guyon, qui est le créateur et le producteur du spectacle Gospel pour 100 voix, on parle de son spectacle en particulier, mais du gospel aussi en général. Bientôt 30 ans, hein, vous nous le disiez, que ce spectacle fait le tour du monde. Le gospel, c'est donc une musique qui existe absolument partout, ou est-ce qu'il y a encore des zones de la planète qui sont hermétiques ?
1: Écoutez, partout où on passe, ouais, L'accueil est le même. Ça a été évidemment, quand on a fait cette émission en Angleterre, j'étais un peu sceptique. Enfin, j'étais un peu angoissé, mais moins que quand on a joué à Berlin. On a fait une émission en Allemagne qui s'appelait The Schlagerboom, qui est une émission qui est vue par 17 millions de personnes devant 30 000 spectateurs.
0: Ah oui, d'accord.
1: Et quand on a joué à Berlin ou à Munich ou à Leipzig, j'avais un peu d'angoisse en me disant, mais comment va réagir le public allemand, comment va réagir le public autrichien, mais l'accueil est le même. Ouais.
0: Et les Américains, alors, puisqu'évidemment c'est leur musique, alors vous avez dit, vous avez des choristes américains, vous avez des choristes de tous les pays, mais vous n'êtes pas américain, alors est-ce que c'est la French Invasion quand vous débarquez là-bas?
1: Sincèrement, ils sont fans.
0: C'est vrai, ils sont contents, ouais, ils disent pas que vous leur avez piqué.
1: Non, je vais vous dire pourquoi. Parce que, en fait, le spectacle est construit comme un voyage dans le temps et dans l'espace. Dans le temps, parce qu'on remonte aux origines du gospel pour aller jusqu'au chant que l'on chante actuellement dans les églises, dans les temples noirs américains. Mais c'est aussi un voyage dans l'espace parce que il se joue, le gospel se joue au Brésil, il se joue en Afrique, il se joue aux États-Unis, il se joue aux Antilles, mais il se joue aussi en Nouvelle-Zélande. Et en fait, les Américains, ils adorent le spectacle parce que ça, ils réécoutent des chants qu'ils n'entendent plus dans les temples. Dans les temples, on entend du Kanye West, on entend les nouveaux auteurs et compositeurs noirs américains, mais on n'entend plus When the Saints, on n'entend plus Happy Day, on n'entend plus Jericho, on n'entend plus This Line of Mine. Et c'est pour ça qu'ils adorent le spectacle, parce que pendant deux heures, c'est un changement d'ambiance, c'est un changement de message, c'est un changement de sonorité.
0: Alors il faut le voir et l'entendre en live pour le croire, mais pour le plaisir, petit extrait gospel pour 100 voix, So Many Times.

Gospel pour 100 voix. Whitney Houston a chanté le gospel dans le film The Bodyguard. C'est une chanteuse à succès, une pop star qui tombe amoureuse de son garde du corps, mais c'est aussi une chanteuse de gospel. Oh.

0: Jésus m'aime, oh oui, il m'aime. Et d'ailleurs, la Bible me le dit. Voilà, c'est des paroles, oui, religieuses, très simples en fait, le gospel. Je disais tout à l'heure, si on ne parle pas anglais, on ressent de toute façon les vibrations. Mais même en fait, c'est un vocabulaire hyper simple. On n'est pas perdu à un spectacle de gospel.
1: Non, et puis nous, on a une particularité, c'est qu'on ne fait pas de prosélytisme. On n'est pas là pour ça.
0: Oui, c'est pas une messe.
1: Non, c'est pas une messe. J'ai pas voulu. Vous savez, quand j'ai commencé en 1995, Nicoletta, par exemple, chantait le gospel dans les églises.
0: Ouais.
1: Et moi, je refusais. Pour une simple et bonne raison, c'est que dans les années 50, on prenait tous les producteurs français, prenaient tout ce qui marchait aux États-Unis, le francisait et on en faisait du Johnny Hallyday, etc., du France Gall, et on voilà. Et donc les producteurs français ont eu l'idée de faire venir le gospel et de faire la même chose, c'est-à-dire de les mettre dans des églises, sauf que les constructeurs de cathédrales et d'églises n'avaient pas travaillé sur l'acoustique. Comme on travaille dans les temples américains qui sont en bois, et l'acoustique n'était pas du tout le même, et donc le rendu n'était pas du tout le même. Et moi, j'ai refusé de faire ça en 95. J'ai décidé de prendre le gospel, de le retirer de l'église et de l'amener dans les salles de spectacle pour que ce soit un lieu neutre, parce qu'il y a des gens qui refusent d'aller dans les églises, mais pas dans les salles de spectacle, et d'amener le gospel aux gens. Et c'est ce qu'on fait avec Gospel pour son voix. On amène l'église aux gens et non pas ils viennent à l'église.
0: Il y a, je le disais, des films qui sont marquants. Alors, Bodyguard, c'est une toute petite partie. En revanche, Sister Act, alors là, quel film incroyable. On est en 1992, donc quelques temps avant les débuts de votre gospel pour 100 voix. C'est fou, ce film. L'engouement. Est-ce que là, c'est une renaissance mondiale pour le gospel, ce film avec Whoopi Goldberg, donc une chanteuse un peu exotique, échappée de Las Vegas, qui se retrouve chez les Bonnes Sœurs et qui chante du gospel.
1: Oui, bien sûr. Et puis, ça a été Aretha Franklin dans les années 50-60. Puis ça a été Sister Act. Et puis après, ça a été Kanye West qui a sorti un album de gospel il n'y a pas très longtemps. Oui, bien sûr. Et puis, c'est ça qui est fantastique, c'est que à chaque époque correspond quelque chose de nouveau, un vent nouveau du gospel, mais qui date des origines du négro spiritual.
0: On a hâte de les retrouver sur scène, tous ces artistes. Gospel pour 100 voix. La tournée continue, donc J-19 pour Paris, le Dôme. Et puis ensuite, vous enchaînez au mois de juin et vous reprenez au mois de novembre, après les grandes vacances. Et entre-temps, j'imagine que vous partez à l'étranger en tournée aussi.
1: Non, là, on va faire une pause.
0: Faites une pause.
1: Non, mais on a commencé... On a commencé le 9 janvier. Et tous les week-ends, 3 jours par semaine. Vous savez, il faut tenir, chanter et danser pendant 2 heures.
0: Oui.
1: Et il faut faire attention aux voix, il faut faire attention aux petits cœurs. Donc même s'ils sont jeunes,
0: ils ont droit
1: à des
0: vacances.
1: Donc on a une pause là pendant l'été.
0: Formidable. Merci d'être venu nous parler de ce spectacle et du gospel, Jean-Baptiste Guillon. On va se quitter en écoutant Dolores and the Sisters, extrait donc de Sister Act, le film. C'est une vraie chanson de gospel, c'est Chariot, I Will Follow Him, version Sister Act en 1992 avec la voix gouailleuse de Whoopi Goldberg.

0: Si vous avez vu Sister Act dans les années 90, il est grand temps de le revoir. Et surtout si entre-temps, vous avez eu des enfants, des petits-enfants, des neveux, des nièces. Voilà un film qu'il faut partager avec les plus jeunes. Grand kiff de la musique et des blagues de Whoopi Goldberg. Bah oui, ça fait du bien les blagues.
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0: Tous les étés, à New York, il y a un événement qui est génial à Central Park qui s'appelle la Summer Stage, la scène d'été en plein cœur de Central Park, une énorme scène de concerts et des concerts gratuits tous les soirs. Bon, certains payants, mais quand même pas mal gratuits. Et chaque année, autour du 14 juillet, il y a un soir de cette Summer Stage qui est réservé à la France pour le Bastille Day. Cette année, ça tombe le 12 juillet, donc on est très proche du 14 juillet. Et la programmation française de ce grand concert gratuit, écoutez, c'est plutôt éclectique. Il y a Black M, la troupe de Star 80, avec notamment début de soirée, David et Jonathan et Gold, Laurent Voulzy, oui, madame, monsieur, et Michel Polnareff. Oui, Michel Polnareff, qui avait pourtant annoncé qu'il prenait sa retraite, mais évidemment pour aller représenter la France et peut-être même chanter « Lettre à France » depuis les États-Unis, là où il a écrit cette chanson. Ça valait le coup, effectivement, de ressortir de la maison.

Imaginez une beauté comme ça à Central Park le 12 juillet, c'est possible et c'est gratuit. La Summer Stage, le Bastille Day à Central Park. Si vous y allez, prévenez-nous, envoyez-nous des photos. Je pense que ça va être absolument sublime.

0: Michel Polnareff sera sur scène à New York à Central Park le 12 juillet, tout comme Laurent Voulzy, Black M et la troupe de Star 80. Ça y est, c'est ainsi que démarre notre grande semaine spéciale Eurovision. Votre radio ici est partenaire du plus grand concours de chant du monde. Et nous avons un ambassadeur à l'Eurovision, l'ambassadeur Laurent Petit-Guillaume.
1: Présent.
0: Comment ça va, Laurent?
1: Ah, je suis bien, je suis en pleine forme, je suis ravi.
0: Ah, il est au taquet. Alors, dans deux jours, il prend l'avion.
1: Qu'est-ce que j'aime ça, toutes ces chansons affreuses.
0: Bah oui, pour aller à Vienne.
1: Non.
0: Alors, il y a des chansons affreuses, évidemment. Il y a des looks de l'enfer, bien sûr.
1: Oui, c'est ça l'Eurovision.
0: Mais il y a aussi, voilà, de vrais moments de grâce. Donc, Lolo, mercredi, tu seras en direct de Vienne. Là, ce soir et demain, tu es encore avec nous en studio à Paris. Tu nous prépares psychologiquement à cette Eurovision 2026.
1: Mais oui, on est angoissé, on a envie de gagner, comme tous les ans.
0: Oui, et on va perdre comme tous les ans.
1: Non. Écoute, on est quand même en ce moment. Les bookmakers nous ont mis dans les trois premières places. On peut y croire. Puis c'est vrai qu'on a tous les atouts cette année. On a une jeune artiste.
0: Oui, elle est bien la petite Monroe.
1: Elle chante sublimement bien. On a mélangé un petit peu le lyrique et le pop. Il y a une chorégraphie spectaculaire.
0: Tu nous en parleras cette semaine de Monroe.
1: Parlons de l'Autriche.
0: Oui, l'Autriche, puisque comme tu pars en Autriche, impératrice, tu vas pouvoir t'éclater là-bas. L'histoire de l'Autriche à l'Eurovision.
1: Alors donc cette année, on fête les 70 ans de l'Eurovision. 70 ans. Et pourquoi on va en Autriche? Eh bien, parce que l'an dernier, c'est le pays qui a gagné avec le fameux Gigi, qui lui, déjà, l'année dernière, mélangeait le lyrique, le pop, avec une chorégraphie, une mise en scène absolument géniale. Souvenez-vous, ça donnait ça, Gigi. J'avoue que c'était très impressionnant cette voix.
0: Wasted Love.
1: Et je me dis que si ça a plu l'an dernier, la voix de Monroe, qui est également une voix de soprano, de lyrique, ça peut plaire aussi au jury. Allez, on croise les doigts.
0: Et sinon, dans l'histoire de l'Autriche à l'Eurovision, t'en as d'autres en stock?
1: Ils ont gagné en 66 avec Hugo Jürgen, qui a chanté une chanson qui s'appelait Merci Chérie en français dans le texte.
0: Oh, j'adore.
1: C'est mignon, ouais, ils aiment bien le français. L'année suivante, le concours s'est donc tenu à Hofburg. Et ensuite, il a fallu attendre 48 ans pour que Conchita Wurst.
0: Oui,
1: tu connais,
0: ma star.
1: Ah là, Conchita Wurst. Alors pour ceux qui ne connaissent pas Conchita Wurst, c'est effectivement le candidat autrichien qui a gagné en 2014. C'est un garçon assez costaud, barbu, mais qui s'habille en femme et qui chante sublimement bien. Voilà, Rise Like a Phoenix.

0: C'était impressionnant, hein. Franchement, c'était vraiment prévu, enfin pas prévu, mais on y croyait vraiment à cette année-là parce que c'était impressionnant. Et puis voilà, il y a tout le look qu'il faut pour l'Eurovision. On adore ça. Bon. On mélange tous les styles et on adore ça.
1: Donc Vienne, voilà, bon endroit pour l'Eurovision. Oui. Ils ont déjà un petit stock de victoires.
0: Exactement. Et alors, on résume. 35 pays seront représentés cette année. 5 pays boycottent, l'Irlande, l'Espagne, l'Islande, les Pays-Bas et la Slovénie. Mais la Bulgarie et la Moldavie reviennent. La Roumanie fait son retour. Je rappelle que l'Eurovision est organisée par l'UR parce que souvent on me dit non, mais je comprends pas pourquoi il y a l'Australie. Eh bien, non, il faut savoir que ce sont pas les États qui participent au concours, mais les diffuseurs pour
1: l'Union européenne des radios,
0: voilà,
1: UER.
0: Exactement. Ouais. Et la France, c'est avec France Télévisions. La finale, c'est samedi prochain. C'est avec Monroe. On croise les doigts. C'est la troisième fois d'affilée que la France votera et chantera lors de la deuxième demi-finale. Donc, ça sera diffusé sur tous les réseaux, etc., sur Internet. Vous verrez la chorégraphie et la prestation avant samedi de Monroe, puisqu'elle participe à la demi-finale, mais elle n'est pas notée.
1: Oui, puisque de toute façon, elle est qualifiée d'office, voilà. Elle fait partie des gros pays. Alors, on peut le voir avant, si on veut. Sinon, on peut attendre samedi.
0: Oui, vaut mieux. Voilà. C'est vrai. La France pourrait également voter pour l'Arménie, à qui le pays donne régulièrement beaucoup de points. Il faut penser à tous ces pays qui, généralement, nous soutiennent, et penser à ceux qui ne nous soutiennent pas. Je pense à la Belgique, par exemple.
1: Oh oui, les Belges, on vous kiffe, mais vraiment, vous êtes avares de points.
0: Exactement. Lors des demi-finales, alors c'est demain et jeudi, seront éliminés à chaque fois 5 pays. Et ça, on verra bien. Alors moi, je croise les doigts pour les représentants du Portugal. Alors, je vous explique. Les représentants du Portugal, je dis ils parce que c'est un groupe d'hommes, ils s'appellent Bandidos do Cante.
1: Oh, les bandits de la chanson. Oh, ça m'excite, Laurent. Dites-moi, alors... ils sont barbus, tatoués, les bandits.
0: Non. Attends, tu me fais rire.
1: Ah, pardon. Ils sont comment?
0: Ils sont barbus, mais ils sont pas du tout tatoués. Ah. C'est plutôt costume pas terrible.
1: C'est quoi, c'est les sept nains? Me fait peur.
0: C'est des costumes hyper classiques, mais trop classiques. Attends, tu me fais pleurer.
1: Ils sont moches ?
0: Non. Enfin,
1: je vais les googler, j'en ai marre.
0: Ils ne sont pas habillés de manière extravagante, mais c'est ça leur force. Parce que d'abord, c'est un chant, c'est l'Alente Jano, qui est un chant traditionnel. C'est un chant traditionnel d'une région du Portugal, bien évidemment. Miguel, Duarte, Francisco, Luis, Francisco, il y a deux Francisco.
1: Ils sont mignons, ils ressemblent un peu à des premiers communiants.
0: T'es gentil.
1: Ils ont des... Oui.
0: Mais justement, moi je trouve que c'est leur force. Ils sont très connus, ils ont eu déjà un premier grand succès là-bas au Portugal. Ils ont donné plein de concerts, c'est toujours à guichet fermé. C'est vraiment le chant traditionnel de cette région.
1: On écoute un petit extrait.
0: On va écouter, moi je trouve ça joli.
1: Bandidos. Pas du tout. Do Cante.

0: écoute. Eh ben pourquoi pas. Moi j'aime bien les choses comme ça, à contre-courant de l'extravagance obligée, les paillettes, les cheveux de toutes les couleurs, etc., etc. Là, pourquoi pas.
1: Oui, bon. Oui, ils ont des petits costumes pastels.
0: Voilà. Et puis ça serait bien qu'on, ça on irait au Portugal l'année prochaine.
1: Ah, ça c'est pas mal. Allez, on termine avec la Finlande. Eux, ils sont favoris, hein, Laurent.
0: Attention, cette année, la Finlande a demandé de revenir sur une règle très importante. Linda Lampenius, c'est la joueuse de violon. Et c'est un duo, hein. C'est un homme et une femme. Elle, elle joue de violon, lui. Il chante. Eh bien, pour la première fois, et ça, l'UR l'a accepté, elle va jouer en live. D'habitude, ce sont les voix qui sont en live, mais tout le monde chante. Même si vous voyez des gens avec des guitares, des batteries, tout ça, c'est du, c'est de la bande.
1: Il y a que le micro chant qui est ouvert.
0: Exactement. Donc, la force de Linda Lampenius, c'est effectivement son originalité. Elle, elle est très connue. Hein. Elle a joué avec Céline Dion, avec plein d'artistes internationaux en tant que violoniste. Bon, ben voilà, une belle blonde. Bien sculpté, on va dire, très jolie femme, très glamour, violoniste.
1: Lolo me mime, la dame. Et ben elle joue bien du violon, je peux vous dire.
0: C'était pas de l'accordéon que je faisais, c'était plutôt. Et lui, bon bah c'est le beau gosse brun, chemise torse poil, voilà, et ça chante. Hein, comment?
1: Pet.
0: Oui, il s'appelle Pet.
1: Pet Parkonen.
0: C'est Linda ou Pete. Pete. Ah, et il chante, alors je parle toujours pas finlandais, Liikin-Aitin. Franchement, c'est un tube. Et ils sont numéro un. Tous les bookmakers les voient gagnants. Même les Eurofans les voient gagnants. Mais, parfois on se trompe. Et en fait, j'ai appris également, selon les statistiques, que 56% des chansons gagnantes ont été interprétées par des femmes et plus de 73% ont été chantées en solo. Donc là, on a un duo et c'est un mec qui chante. Donc peut-être qu'ils vont pas gagner.
1: Allez,
0: et
1: c'est
0: ça serait bien que Monroe prenne cette petite place numéro 1.
1: On envoie évidemment nos meilleures pensées à Monroe. À demain, Lolo.
0: À demain.
1: On se retrouve tous les soirs pour cette semaine spéciale Eurovision. Et faites-vous une petite idée donc de Linda Lampenius et Pet Parkonen.
0: Voilà.

0: Campenius au violon et Pete Pet Parkkonen, les Finlandais favoris des bookmakers pour cette Eurovision 2026. La suite demain.
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0: Allez maintenant, on est beaucoup moins loin que Vienne et l'Eurovision. Nous sommes à Rouen, en Normandie. On va retrouver un groupe actif là-bas depuis une vingtaine d'années. Il s'appelle La Maison Tellier. J'ai une passion pour eux et pour leur mélange de chansons françaises, de rock, avec un petit peu de folk, un petit peu de country. J'adore, on entend des trompettes de temps en temps et je sais pas, ça me fait voyager. C'est merveilleux. La Maison Tellier vient de sortir un nouvel album qui s'appelle La Timidité des Arbres et je vous propose d'en découvrir la chanson-titre. C'est vraiment un immense coup de cœur. Ils sont en tournée. Je vous donnerai les dates une fois que vous aurez découvert cette chanson. Voici La Maison Tellier, coup de cœur du jour.

0: maison Tellier, c'est somptueux, la timidité des arbres. Ils seront en concert toute l'année, hein, jusqu'à la fin de l'année, notamment à la Clé Saint-Germain-en-Laye le 5 juin, Paris, l'Élysée, Montmartre le 24 septembre, encore le Chabada d'Angers le 3 octobre.
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0: C'est l'anniversaire de Renaud, les amis, notre cher Renaud qui fête aujourd'hui ses... Non, allez, on compte pas. On écoute juste Mistral gagnant, on l'embrasse très fort et on vous annonce qu'il fête aussi cette année, ça c'est un beau nombre rond, ses 50 ans de carrière.

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0: Zaz, ébloui par la nuit, la chanson préférée de Raphaël.
2: Une chanson que je lui ai écrite. À l'époque, Zaz chantait à Montmartre, dans les rues de Paris. Et puis, j'avais été bouleversé par sa voix. Et j'étais pas le seul, parce que les gens s'arrêtaient pour la prendre en photo, avec comme ça, cette voix si joyeuse et si déchirante en même temps.
1: Et

0: J'adore cette manière qu'elle a de chanter. Unique, personne d'autre au monde peut chanter comme ça.
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0: toutes et à tous, ravi d'être avec vous cette semaine. J'espère que vous allez bien et que vous avez pu profiter d'un week-end prolongé. Valérie Damido et Eric Bastien sont partis en vacances quelques jours, alors j'en profite pour revenir et vous proposer une sélection des meilleurs moments de l'émission, de quoi vous donner le sourire à l'heure du déjeuner et de découvrir ou redécouvrir les anecdotes de nos candidats qui ont toujours un truc à raconter. Aujourd'hui, vous avez rendez-vous avec une championne de pétanque, un auteur de romans policiers, un fan de l'OM qui a toute la panoplie, même le caleçon, ou encore deux candidats qui aiment cuisiner. C'est aussi l'occasion de voyager près de chez vous. Nous serons dans les Landes, les Bouches-du-Rhône, le Morbihan, mais aussi en Isère sur votre radio ici.
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0: Mais avant de retrouver Valérie, Eric et nos candidats musique maintenant avec Bernard Lavillier qui a invité Nicoletta sur ce titre Idée Noire sur votre radio ici.

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0: Vous écoutez ici Idée Noire, Bernard Lavilliers qui sera d'ailleurs en tournée en 2027. Première date à Uzès, Reims et Grenoble. Alors nous avons toutes et tous des petites phobies. Généralement ce sont des petites bêtes. C'est le cas de Karine d'ici Paris-Île-de-France qui expliquait en octobre dernier à Valérie Damido et Eric Bastien sa technique pour les chasser de chez elle. Quant à Mickaël d'ici Armorique, il devait trouver la définition d'un polotarien. Est-ce que vous savez, vous d'ailleurs, ce que c'est d'être polotarien?
1: Alors attention, Karine, tu es comme moi, tu as la phobie des araignées.
2: Poire d'araignée, mon vrai palais, ma chambre d'or.
1: Tu n'aimes pas les araignées, tu as peur?
3: Oui.
1: Oui, mais alors je vois que avant tu les tuais et maintenant tu essayes de les mettre dehors. Mais comment tu fais pour les mettre dehors?
3: Alors, c'est toute une technique, hein. C'est un verre, une feuille de papier.
1: Oh là là.
3: Ouais, je mets le verre, je glisse la feuille de papier sous le verre.
1: Oui, mais...
3: Et j'essaye de les mettre dehors pour pas les tuer.
1: Mais oui, mais du coup, t'es obligée de t'approcher d'elles?
3: Bah ouais, mais je vieillis, donc je deviens un peu plus sage.
1: Ah, j'ai 60 ans, j'ai toujours pas la feuille et le verre. Hein. Moi, je quitte la pièce. Hein, si l'araignée est dans ma chambre, bien, je dors.
4: Tant que ma femme prend la patte. Mais vraiment, je te jure, il y a une araignée, elle la voit. Elle va pas essayer de la choper. Elle va la choper. Elle prend la patte et elle la remet.
1: D'accord, ta femme est folle.
4: Ah, mais...
1: Alors, donc toi.
3: C'est pas possible encore.
1: Ouais, mais enfin, tu t'approches d'elle. Moi, je pourrais jamais. Hein. Ça, c'est pas possible. Alors, il paraît que tu fais aussi. Tu regardes beaucoup de tutos et que tu essayes de faire de la couture.
3: Ouais, oui. En fait, quand je sais pas faire quelque chose, je regarde les tutos. Alors, la couture, c'est un exemple, mais oui, pour me lancer, pour avoir des modèles, pour avoir des idées, j'aime bien.
1: Bah, c'est bien, j'adore. Quelle fille curieuse de tout, j'adore. Tu m'expliqueras comment tu fais pour approcher les araignées, on se reparlera après l'émission. Alors, là, c'est le moment où tu peux marquer 3 points d'un coup, c'est la question à choix multiples. Je te pose la question, je te fais des propositions. Et à mon top chrono, tu as 10 secondes pour me donner ton choix. Je te mets une petite chanson de Jojo.
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1: Oh yeah, oh, hey, hey. Voilà, ça, c'était la chanson de Le Cornu, il y a encore 3 secondes. Alors, on va parler de Johnny Hallyday.
4: Je te fais pas rire, hein, parce que...
1: Alors Karine, combien d'albums studio Johnny Hallyday a-t-il publié dans sa carrière? Combien il y a eu d'albums de Johnny Hallyday? 25, 38, 51... Autant de perfecto dans son armoire et de Harley dans son garage. Allez, combien d'albums Johnny? 25, 38, 51, top chrono 10 secondes. Vite.
4: Allez,
1: réponds-moi, chérie.
4: Karine?
3: Bah, 38?
1: Non, c'est 51. Entre 1960 et 2018, de Hello Johnny à Mon pays c'est l'amour, sorti quelques mois après sa disparition, c'est presque 60 ans de chansons françaises et 51 albums. Voilà. C'est quoi ton morceau préféré de Johnny, toi, Karine?
3: J'aurais pas dû changer d'avis, finalement.
4: Je la connais pas, celle-là.
3: Vous l'avez entendu, le premier 51, en fait, c'est ça, hein?
1: Ouais, 25, 38, 51.
3: Non, plein de morceaux.
1: Et ben voilà, bon bah pas... Maître Coupès, voilà. T'as entendu 51 toi? Non, Maître Coupès n'a pas entendu. Allez, c'est à Mickaël.
4: Oui, Mickaël, avec ici Armorique. Mickaël qui habite à Brec dans le Morbihan, qui est notre boucher, qui aime faire du chip parmentier, du poulet tandoori aussi. Il sait cuisiner la blanquette et le bourguignon. Pareil que t'es un peu un spécialiste de l'hypnose, parce que t'as été voir Mesmer en spectacle. Et toi Mika, mon petit cri-cri-cri, t'es très réactif. Et il a joué de toi.
6: C'est ça.
1: Qu'est-ce que t'as fait?
4: C'est-à-dire, t'as été son cobaye?
6: Ouais, j'étais son cobaye pendant la moitié du spectacle.
4: Ah ouais?
1: Qu'est-ce qu'il t'a fait faire? Le dauphin
4: Raconte.
6: Non, il m'a mis en couple avec un autre homme que je voyais comme une femme et qui a couché un enfant.
4: D'accord.
6: Entre autres.
4: Alors, il t'a demandé de te transformer en australopithèque également.
6: Oui.
4: Et il t'a demandé de revivre ta naissance, donc tu t'es retrouvé à faire le bébé quoi, quand t'arrives au monde.
6: Tout à fait, ouais.
4: Est-ce que très honnêtement, t'en as gardé un bon souvenir ou pas?
6: Oui.
4: Ah bon, ça va.
6: C'est du spectacle. Hein,
4: oui, c'est du spectacle. Ouais.
1: Non, c'est du spectacle.
4: Je n'ai pas convaincu. Voici la question. Qu'est-ce qu'un polotarien? Voici 4 propositions même. Un végétarien qui mange quand même du poulet. Un végétarien qui ne mange rien, qui a des poils. un végétarien qui ne se nourrit qu'avec des épluchures de fruits et légumes, ou un fan de Volkswagen qui prend tous ses repas dans sa polo. Top chrono, 5 secondes.
0: 10.
4: Un polotarien.
6: Qui mange que des pots de légumes.
4: Qui se nourrit avec des épluchures de fruits et légumes.
6: Ouais,
4: c'est ça que tu m'as dit.
6: Des pots, ouais, c'est ça, ouais.
4: Eh bien, non, malheureusement, un polotarien est un végétarien qui mange quand même du poulet. Voilà, qui évite la viande rouge, le porc, le poisson, les fruits de mer, mais qui inclut donc la volaille, donc la dinde et le poulet. Tu connais bien puisque t'es charcutier. Je suis désolé, pas de point là.

0: Il sera en concert à partir du mois d'octobre. Il passera notamment à Valence, Troyes, Roubaix ou encore Nantes. Renan Luce, Les Voisines, dans la playlist de votre radio ici. Valérie Damido et Eric Bastien sont à présent avec Guillaume d'ici Gascogne, qui de son propre aveu ressemble à un comédien humoriste français très célèbre, et Cécile d'ici Isère, dont le père collectionne les pins. Comme vous et moi, fut un temps, me direz-vous, sauf que lui, il en a vraiment beaucoup, beaucoup, beaucoup.
1: Voilà. Alors, Guillaume a 2 points, Cécile a 2 points. Guillaume, attention, il a un petit rituel. Et Guillaume, le café du matin avant la douche.
2: Pour bien commencer ma petite journée et me réveiller, moi j'ai pris un café.
1: Eh oui, parce que sinon, si tu prends pas ce café, qu'est-ce qui se passe, Guillaume?
3: Je suis de mauvaise humeur.
4: L'échauffement.
1: Eh oui. Et pourquoi? Parce qu'il paraît que tu es un petit peu râleur.
3: Un petit peu. Alors.
1: C'est-à-dire, tu râles sur quoi, par exemple?
3: Par moment, je râle tout seul. Hein. Je râle sur tout, en fait.
1: Ah oui.
3: C'est pas mal, l'endroit râler, non?
4: Bah, je confirme.
1: Je sais pas, moi, je partage l'antenne avec quelqu'un qui ronchonne et qui râle tout le temps. Les auditeurs, comment
4: vous survivez?
1: Écoutez, j'ai beaucoup de mal. Hein. Elle dit rien, ta femme, que tu râles?
3: Ah bah si, elle râle aussi.
1: D'ailleurs, on parle de ta femme. Tu es avec elle depuis 14 ans et tu l'as rencontrée dans un camping.
3: Oui, c'est ça, tout à fait.
4: Carrément, camping ouais. Comme ça, David et Jonathan, camping.
1: Bah oui, parce que c'était pendant les vacances. Ah. Parce que toi, t'étais animateur de soirée, c'est ça?
3: C'est ça, tout à fait.
1: Et c'était ton job d'été, et elle faisait quoi?
3: Alors elle était salariée du camping, en fait. Elle faisait l'accueil, la réception, elle guidait les clients, enfin voilà quoi.
1: Alors, c'était en 2011, ça fait 14 ans que vous êtes ensemble, c'est bien, c'est un vrai amour là, on est quand même...
3: Ah oui, c'est plus l'amour de vacances.
1: Non, c'est un vrai love. Alors, il y a un petit truc qui me fait rire, c'est que quand même, il paraît que tu ressembles à Danny Boone.
3: Oui.
1: C'est vrai ?
3: On me le dit souvent, oui.
1: C'est-à-dire dans la rue, il y a les gens qui t'arrêtent, c'est ça ?
3: Oui, c'est ça. Ou quand je me sers d'un truc, ils me disent « Mais vous avez un air de ressemblance ». Je leur dis « Oui, je sais, merci, mais j'ai pas le même compte en banque ».
1: Ça, c'est sûr.
3: Voilà.
1: Eh ben, tu ressembles à Danny Boone. Je veux une photo de toi immédiatement sur le téléphone du professeur Coupez.
4: Ah oui, d'ailleurs, on a eu les petits chats de Cécile.
1: Ah ouais, on a eu tes petits chats. Je te jure, je suis à 2 doigts de prendre le plus clair là, trois là. Alors, on va jouer à la question qui peut te rapporter 3 points. C'est la question à choix multiple. Je te pose la question. Je te fais des propositions à mon top chrono. Tu auras 10 secondes pour me donner ton choix. Tiens, je te mets une petite chanson d'Alain Chamfort.
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1: Et oui, on va parler de whisky. Alors, Guillaume, quelle céréale est à la base du whisky? Le blé, l'orge, le seigle, les cornflakes. Voilà. Quelle céréale est à la base du whisky? Blé, orge, seigle, top chrono 10 secondes. Et tu me dis quoi?
3: L'orge.
1: Est-ce l'orge?
4: Je sais pas. Moi, je connais pas la réponse. Hein.
1: Oui, c'est l'orge. Bravo. Bien sûr que c'est l'orge, absolument. C'est de l'orge maltée, pour être plus précis. C'est le maltage, c'est-à-dire la fermentation et la distillation, qui vont donner les arômes différents et uniques au whisky. Eh ben, bravo. 3 points de plus, tu as 5.
4: Cécile, on parlait du côté chonchon là, de Guillaume. T'as bien des petits défauts, toi, quand même, Cécile?
5: Bon, non, pas du tout, hein, voyons.
4: Et on en parle de ton côté un peu maniaque qui ressurgit de temps en temps?
5: Oui, bon, c'est vrai que j'aime bien replacer les choses qui sont pas droites.
4: Oui.
5: Voilà, on va dire ça comme ça.
4: Donc, par exemple, quand tu vas chez le médecin, t'as une espèce de petite phobie. Chez le médecin, il faut que
5: les tableaux soient droits dans la salle d'attente, les encadrements. Donc, je peux replacer.
4: Tu te lèves dans la salle d'attente pour les remettre, les tableaux. T'es sérieuse, là?
5: Oui, les magazines, faut que ça soit droit.
1: Eh ben, tu sais que moi, je fais ça.
4: Car. Ah ouais.
5: Ah, et ça m'étonne pas parce que tu es une super décoratrice.
1: Oh, merci ma chérie, mais je peux pas supporter un tableau de travers ou les trucs. Ça m'angoisse.
4: Mais alors, elle, par exemple, elle supporte pas quand elle va chercher, elle va chez le buraliste. Genre, il a un pendentif de Trabiol. Elle ne le supporte pas.
1: Eh ben moi aussi, je le
5: remets.
4: Tu lui remets ou t'oses peut-être pas ou...
5: Pour lui dire ton pendentif, il est à l'envers.
4: Ah oui,
5: voilà,
4: quand même.
5: Faut le remettre.
4: D'accord. Bon, il y a aussi une petite particularité. T'es la fille d'un collectionneur unique de pins.
6: Hey mec, t'as vu mon pins? Tu collectionnes.
4: titre, ça s'appelle les Copins, copains. Jeu de mots. Alors attends, tiens-toi bien. Combien il a de pièces, ton papa?
5: Il avoisine les 35 000 pins.
1: 35 000 pins.
4: Tu les mets où?
5: Et comme vous avez dit, je suis l'enfant unique.
4: Ah ouais, ouais, non, ah ouais. 35 000 pins, c'est quand même énorme, quoi.
1: Ah ouais, c'est énorme.
4: Bravo.
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It drives me crazy, Fine Young Cannibals. Pour la petite anecdote, l'un des clips de cette chanson a été réalisé par le danseur et chorégraphe français Philippe Découfflé. Vous connaissez peut-être son travail, c'est lui qui avait mis en scène la cérémonie d'ouverture des JO d'Albertville en 1992. À suivre, quelques infos près de chez vous, puis Alain Souchon et puis la suite des meilleurs moments d'Otaquet avec Valérie Damido et Eric Bastien. 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Et puis on vous rappelle et vous participerez peut-être, sûrement, sur votre radio ici.

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1: Soyez les bienvenus si vous nous rejoignez. Peut-être que certains d'entre vous ont profité du pont de la fin de la semaine dernière pour prendre quelques jours de congé. Profitez-en bien. Pour les autres, nous vous changeons les idées cette semaine avec les meilleurs moments d'Au Taquet. À l'heure du déjeuner, on retrouve Valérie Damido et Eric Bastien juste après le baiser d'Alain Souchon sur votre radio ici.

0: écoutez ici Alain Souchon, Le Baiser. Il est 12h34 et peut-être êtes-vous en train de déjeuner ou de réfléchir à ce que vous allez bien pouvoir manger. Noadine d'ici Provence et Martine d'ici Normandie ont des idées pour vous. Tous les deux aiment cuisiner, ce qui fait saliver Eric Bastien et Valérie Damido sur votre radio ici.
1: Alors, Noureddine habite à Tretz, dans le 13, hein, dans les Bouches-du-Rhône. Il joue avec ici Provence. Et Noureddine, il travaille dans le bâtiment, évidemment, donc forcément, c'est mon chouchou. Et tu es fan de l'OM. Tu jouais au foot, mais t'as arrêté, mais t'es toujours complètement fan.
2: Ah ouais, je suis à fond.
3: Génial, ça.
1: C'est-à-dire que tu vas voir tous les matchs, quoi.
2: Les voir, ouais, ça m'arrive, mais sinon, ouais, c'est à la télé.
1: Ah ouais, tu rates pas un match.
2: Je rate pas un match, exactement.
3: Et t'as vu le Classico contre Paris ou pas?
2: Eh oui.
1: Bah évidemment.
2: Ça a changé la donne.
3: Hein. Ah bah ça va, détends-toi. Hein. Ça va.
1: À jamais, les premiers.
2: Ah, très
1: jamais.
2: Détendu.
1: Mais oui, détendu.
3: On a perdu quand même à Paris.
1: Alors, il paraît que t'as les maillots, les survêtes, les caleçons de l'OM.
2: Ouais, j'ai eu la chance de travailler pour un joueur, deux joueurs de l'OM.
1: Et bah du coup.
2: Et du coup, j'ai eu la chance d'avoir des maillots.
1: Ouais, mais alors je savais pas qu'il y avait des caleçons de l'OM, mais bon, écoute, voilà.
2: Ouais, un caleçon, ouais. Ça, par contre, c'est...
3: Un haut sur la fesse gauche, le M sur la fesse droite, caleçon, quoi.
2: Là, tout autour.
1: Non, ouais. Voilà, la bonne soirée à tous. Voilà, j'ai cru que t'allais faire des blagues sur des... Enfin, bref, alors...
3: Sur le string de l'OM,
1: oui, bien sûr.
3: Ça existe.
1: Il paraît que tu adores cuisiner, que tu sais faire plein de trucs.
2: J'adore.
1: C'est quoi tes plats à signature?
2: Écoute, le classique provençal, hein, c'est la daube, j'adore ça.
1: Ouais.
2: Là, midi, j'ai ramené au boulot avec moi du popiette de volaille avec sauce ferroustière, tu vois.
3: Oh, avec
2: des tagliatelles.
1: Oh là là, mais c'est pas possible ça.
3: On peut en arrêter d'en parler tous les jours, là, c'est horrible.
2: Et j'ai la chance d'avoir un micro-ondes chez les clients, donc ça va, tu vois.
1: Oh là là là là. Alors mon petit nounou, mon petit cordonnier, deuxième question à un point, j'aimerais bien que tu marques s'il te plaît. Je t'emmène en Thaïlande. Écoute bien cette question. Une fois par an, en Thaïlande, une ville organise un buffet à volonté pour les singes. Une fois par an en Thaïlande, une ville organise un buffet à volonté pour les singes. Est-ce que c'est vrai? Est-ce que c'est faux? Top chrono, 5 secondes.
2: Ouais, je dirais vrai, par hasard.
1: T'as bien raison, ça s'appelle le Monkey Buffet Festival. Ça a lieu à Lopburi en Thaïlande. On rend hommage aux singes du temple et on leur sert un banquet géant de fruits et de légumes. Et voilà, donc bravo, un point.
3: Ouais. Vous savez quoi? On va continuer à parler de bonne bouffe parce que vous nous avez vraiment donné faim. Et notre Martine, avec ici Normandie, adore cuisiner une spécialité normande très connue, le couscous, bien sûr. Connu, couscous normand. Je plaisante,
1: voilà,
3: bien
1: j'adore
3: sûr.
1: J'adore le couscous normand, moi.
3: Alors, t'es une fan du... une pro du couscous, c'est vrai?
4: Oui, j'adore ça. Et puis, paraît-il qu'il est très bon.
3: Alors, je sais pas, tu mets quoi dedans? Qu'est-ce qui fait qu'il se distingue des autres?
1: Non, déjà, est-ce que tu prépares la semoule la veille comme tout bon cuisinier de couscous?
4: Non, pas vraiment.
3: Bon, en tous les cas, c'est le plat que tu adores faire et tu le fais notamment pour tes enfants. Oui. Mais on avait un Noureddine qui n'est pas spécialiste de dessert. Toi, en revanche, les tartes, ça, c'est, tu sais faire, toi?
4: Oui, les tartes au citron, tartes au chocolat.
3: Ok, gâteau au chocolat, bah voilà, on les met tous les deux, puis on a un bon petit repas.
1: Ah bah on a le buffet spécial au taquet, j'ai envie de dire.
3: Et puis on pourra se faire cette petite partie de pétanque, je l'ai évoqué tout à l'heure, mais j'ai pas eu l'occasion de dire, en fait t'es une championne de pétanque toi.
4: Championne non, mais je me débrouille pas mal.
3: Alors attends, excuse-moi, t'as participé à divers championnats, t'es arrivée deux fois vice-championne en mixte en Seine-Maritime, pour moi t'es une championne quoi, pardon hein.
4: Bon, bah écoutez, si vous...
3: Bah oui, non, mais c'est énorme, mais
1: c'est vrai qu'en fait, tu sais, il a jamais réussi à marquer un point, donc il sait pas, il comprend toujours pas le cochonnet, tout ça.
3: Moi,
1: donc,
3: je t'ai lancé le cochonnet, après je m'arrête là, c'était voilà, je ne sais plus.
1: Allez,
3: collectionneuse de pins et des timbres, Martine, on y va avec les pins et les timbres. Est-ce qu'on a une question sur ça? Pas du tout. On va s'intéresser aux Français. Le tout premier texte écrit en français était un sketch. Selon toi, vrai ou faux, 5 secondes.
1: Top chrono.
4: Vrai.
3: Non. Le tout premier texte écrit en français remonte à 842. Il s'agissait du serment de Strasbourg.
1: Un accord. accord politique entre les petits-fils de Charlemagne.
3: Bref, le français est né dans un contrat, Valérie, mais pas dans un...
1: sketch.
3: Exactement. Désolé, pas de quoi, Martine.

0: titre de Gauvin Serre, Silence Radio. Gauvin Serre qui est aussi en tournée pour présenter son nouvel album. Vous pourrez le voir sur scène à partir de la rentrée. Il démarrera à Montrouge, Grenoble et Château Renard. Alors, si vous avez un petit peu de mal à faire du rangement chez vous, je ne peux que vous conseiller de devenir amie avec Linda d'ici par Île-de-France. C'est d'ailleurs ce que Valérie Damido envisage, vous allez voir pourquoi. Quant à René d'ici de Romardèche, il a un certain talent pour l'écriture, ce qui plaît beaucoup à Éric Bastien sur votre radio ici.
1: Alors, Linda à 2 points, René à 3 points, Linda vit à Gennevilliers, Linda range les maisons de ses amis. Je vais de ce pas demander ton téléphone personnel à Maître Coupez. Voilà, alors il paraît que tu aimes aussi les activités à sensation, tu fais du parapente.
2: Je n'en fais pas tous les jours, hein. Mais oui, bah. Je me suis offert ça, ouais.
1: C'est-à-dire qu'à Gennevilliers, c'est compliqué le parapente tous les jours, mais bon.
2: Non, je me suis offert ça parce que ça vient du fait qu'à 15 ans, on m'a proposé et ma mère a mis son veto. Et du coup, bah, je me suis offert ça, j'avais 44 ans et j'étais en vacances en Savoie, dans la Maurienne. Et voilà, il y a quelqu'un qui proposait ça et je me suis dit, allez, on y va. Et il paraît que j'étais hyper à l'aise. Il prenait des photos avec sa petite caméra perche. Et en fait, moi, je commentais tout. Enfin, vraiment, il m'a dit, mais franchement, c'est hyper rare. Donc, je suis bien dans les airs, je vous confirme.
1: Ah bah, c'est super. Moi, je vous raconterai un jour mon expérience en parapente, où j'ai failli mourir. Voilà. Alors, ça va bien avec ton super
3: c'est
1: pouvoir.
3: C'est quel jour, à quelle heure?
1: Parce que je te dirai, je te dirai, je te raconterai.
3: Je veux bien, ouais.
1: Ton super pouvoir, bah, ça serait de voler.
4: Oui.
1: Eh oui.
4: I can touch the sky.
1: Bah oui, t'aimerais voler, mais donc du coup être un oiseau, avoir des ailes et tout ça, c'est ça?
2: Ouais, exactement. Après, les ailes que je pourrais ranger quand même, hein, faut pas que ça soit tout le temps visible, mais oui,
1: c'est pas pratique pour les fringues.
3: C'est moins glamour.
1: C'est moins...
3: Personne n'a révélé, mais elle est très bonne, la blague de Valérie, hein, avec les ailes comme ça. Moi, j'aime beaucoup.
1: Oui, ouais. Voilà. Allez. Ouais. Bon, alors là, c'est la question qui peut te rapporter 3 points. C'est la question à choix multiples. Je te pose la question. Je te fais des propositions. À mon top chrono, tu as 10 secondes pour me donner ta proposition. Alors, écoute bien. Quel est l'instrument de musique le plus ancien jamais découvert? Alors, je te propose un tam-tam en peau de zébu. Un xylophone en terre séchée, une flûte en os de vautour ou l'accordéon d'Yvette Horner sculpté par Cro-Magnon. Top chrono, 10 secondes.
2: Je pense que c'est une flûte.
1: La flûte?
2: Ouais.
1: Eh ben, on va écouter immédiatement la réponse.
2: Ah, cool.
1: Eh oui,
3: oh là là. Oh là non.
1: Ah oui, c'est la flûte en os de vautour, hein. Ça a été découvert en Allemagne, elle a 40 000 ans et ça montre que les premiers homo sapiens d'Europe pratiquaient déjà la musique, voilà.
3: Eh bien, dites donc.
1: 3 points de plus, ça fait 5.
3: Oui, c'est très bien, ça veut dire René qu'elle est en train de prendre la tête, c'est normal, elle vient de jouer. On va continuer hein, d'ici 13h.
5: Ouais.
3: T'as envie d'aller à Reims, tu aimes Clara Luciani, tout te plaît cette semaine, ça va?
5: Bon, Clara Luciani, oui, on peut aller voir. Je préfère encore Pomme ou Suzanne que Reggiani, que Luciani, mais bon.
3: C'est vrai que tu es très nouvelle génération. C'est vrai que tu écoutes Suzanne, justement. Ça fait partie des artistes que tu adores. Tu aimes Pomme, tu aimes Santa. On a un extrait de Suzanne avant 13h. On va lui préparer ça pour lui faire plaisir à notre René. Vous savez quoi, Valérie? Et ça va vous faire plaisir.
1: Ah.
3: René.
1: Ça, c'est Suzanne. Suzanne, voilà.
3: C'est pour toi, René. Hein. Elle est sympa, Céline.
5: Oui, merci, gentil, merci.
3: Je sais que tu suis l'épisode très souvent sur Au Taquet, sur ici, de nos aventures, de la grande saga. Oui, après les romans policiers de...
1: Nadine Mousselet.
3: Après ceux de Linda Riley.
1: Lucinda.
3: Valérie, que va-t-il se passer? Est-ce que le frère de la sœur de l'oncle sera présent au château?
1: Et je ne sais pas, peut-être que Saint-Priest est attaqué par des Manon.
3: Est-ce que René sera là avec son chien Undo? Est-ce que Undo Tress, bien sûr? Je dis ça parce que tu écris des romans policiers, René.
5: Oui, depuis 4 ans.
3: C'est génial, ça. T'en as sorti combien, des romans?
5: J'en ai sorti 4.
3: 5? Ah oui, le cinquième est en cours, hein, c'est ça?
5: Oui, le cinquième est en cours et je vais venir un peu sur mon village.
3: C'est quoi l'histoire en 2 secondes du dernier, là, le pitch, là, en 30 secondes?
5: En 30 secondes, c'est l'histoire de personnes qui sont assassinées. Enfin, c'est des cambriolages où il y a des personnes qui sont assassinées. Et voilà. On se demande si c'est des cambriolages qui tournent mal ou mal si c'est une vengeance très ancienne.
3: La vengeance sera-t-elle au rendez-vous?
1: Eh ben, disons, c'est bien d'écrire comme ça. Bravo, René.
3: Tu connais déjà le titre? Tu sais comment il va s'appeler, ce livre?
5: Non, j'hésite. J'écris en impro. J'ai pas de plan, j'ai rien. Donc, j'écris au jour le jour.
3: Écoute, on suivra ça avec plaisir.
5: Je découvre moi-même l'histoire au fur et à mesure. Donc voilà.
1: Ah, génial! Bah, c'est super, ça.
3: Super. En tous les cas, après Nadine Mousselet, René de Dromardèche, on a hâte de découvrir les aventures. 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

0: Top Cell et Tainted Love, merci d'écouter votre radio ici. Allez, dans un instant, suite des meilleurs moments d'Otaka avec Valérie Damido et Eric Bastien qui ont fait une petite impro sur Staying Alive des Bee Gees, ce qui a bien fait rire Linda d'ici Paris. Vous allez voir, ils étaient très inspirés. Je pense qu'ils étaient capables de tenir encore plusieurs minutes. Quant à René d'ici Dromardèche, il a une histoire de bouc et d'ânesse à vous raconter. Alors oui, je sais. Petite précision, si vous avez envie de jouer et que vous dites « mais moi j'ai pas d'anecdote comme ça à raconter », ne vous inquiétez pas, inscrivez-vous quand même sur votre radio locale ici. On trouvera ensemble de quoi dire.
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2: Alors, Linda, il paraît que tu as une phobie qui est venue en vieillissant, c'est quoi ?
3: En fait, la phobie, c'est d'être enfermée dans les ascenseurs. C'est mieux parce que la même année, il y a genre 10 ans, j'ai été enfermée dans un ascenseur à mon bureau, dans un ascenseur chez moi, chez une amie. Et pendant 2-3 ans, j'avais vraiment du mal. Et même s'il fallait monter 6 étages, je les faisais. Alors, je me soigne, hein, mais je pense sur moi. Mais c'est vrai que je suis très vigilante quand je suis dans un ascenseur.
4: Et tu te soignes comment ? C'est important pour les gens qui ont peur comme toi. Tu fais quoi ?
3: Je prends sur moi et je me dis, t'es pas en danger, ça va quoi, ça, tu vas survivre. Mmh. Et puis j'ai pas été coincée depuis ce triste événement là, où j'ai eu un cumul d'incarcération. Et en plus je sais comment, même si on n'a pas le droit de le faire, je sais comment se désincarcérer, donc quand on est entre deux étages.
2: Ah ouais.
4: Oui, alors on en parlera sur une prochaine émission, je pense.
2: On en parlera sur une prochaine émission. Se désincarcérer d'un ascenseur. La désincarcération. Ouais, non mais moi je suis comme toi, j'ai peur des ascenseurs et je me soigne en montant dans les ascenseurs de Radio France. Te dire voilà, alors, pour t'encourager à gagner, je sais que tu aimes bien Lucky Love, tu aimes bien Goldman, tu aimes bien Elton John, et tu aimes aussi ça.
4: On devrait mettre ça comme musique dans les ascenseurs. Ça détendrait tout le monde.
3: Staying Alive.
2: Oui. Mais oui, Staying Alive aussi, ouais.
4: Je suis coincé, je m'en fous.
2: Je fais une choré, ouais.

0: Ah, c'est sûr que ça, ça me désangoisserait.
1: Tout de suite, on n'a plus peur.
0: Bah ouais, t'as raison. Alors, Linda, c'est le bingo. Aujourd'hui, on est sur des célébrités. À mon top chrono, je vais te demander de me citer un maximum de Michel, célèbre. Un maximum de Michel. Ce que tu veux. Michel.
1: Les deux, mon capitaine.
0: Les deux, mon capitaine. Michel, célèbre. C'est parti.
2: Michel Audiard, Michel Blanc, Michel Jonas, Michel Sardou, Michel Polnareff, Michel Thor, Michel
0: Larocque. Il y en a six, c'est magnifique.
1: Bravo, moi.
0: Six.
1: Et on salue Michel Otis, bien sûr.
0: Oui, il y a Michel Serrault, il y a Michel Legrand, Michel Barnier, Michel Boujna, Michel Galabru. Mais c'est très bien.
1: Mais Michel Otis, tu as eu des ascenseurs.
0: Oui, bien sûr. Le frère
1: de Joe Malongo.
0: De Joe Malongo,
1: évidemment. Ouais, voilà. Patrick, qu'est-ce que c'est que ça? Envoyez-moi la musique de la chèvre avant de jouer. Pourquoi je dis Patrick? René. Je sais pas pourquoi. René, la chèvre.
3: Oui.
1: Mais alors, c'est pas vraiment de la chèvre, mais t'as un bouc. Tu avais un bouc, voilà, et une ânesse.
3: Oui, il était avec sa copine ânesse depuis oui. 12 ans.
1: Oui, bon. Et ils avaient l'habitude de s'échapper rapidement. Seul,
3: Oui, l'ânesse ne pouvait plus vivre seul, et comme on voyage beaucoup, on l'a donné à des gens qui la gardent dans un parc.
1: L'anecdote, c'était qu'un jour, tu étais en train de boire un café, ou je ne sais pas ce qui s'est passé, les deux bêtes se sont échappées de l'endroit où elles étaient avec toi, et elles se sont posées sur une place handicapée devant un café, et on t'a appelé pour dire, je peux pas me garer, quoi, enlevez votre bouc.
3: Oui, c'était à 6h30 du matin, on a
1: Pris
3: un coup de téléphone.
1: Ça fait bizarre.
3: Du barman qui est un peu plus bas de chez nous, il a dit, bon, avoir un bouc blanc et une ânesse, je suppose que c'est les tiennes. Je fais, oui. Elle me dit, si tu veux, là, ils sont stationnés sur la place handicapée. Si tu veux les récupérer, t'attends.
1: Entre le dessin incarcération là, de l'ascenseur et le stationnement des boucles, là, aujourd'hui, c'est
0: magnifique.
1: On est royal au bar. Bon, allez, on y va, on joue pour 10 secondes. Juste après avoir écouté Santa, que tu adores, évidemment. Et comme t'es hyper dans la solidarité, que tu vas faire rire des personnes âgées dans les EHPAD, que t'es bénévole au Resto du Cœur, rappelons que Santa sera la marraine du Téléthon les 5 et 6 décembre prochains. Ton bingo, le voici, 10 secondes pour me citer un maximum de prénoms, enfin non, pas de prénoms, mais de célébrités portant le prénom que je vais te donner. Score à battre, 6 points, c'est celui de Linda. C'est pas anodin si j'ai parlé de Patrick, parce que c'est Patrick, top chrono, Patrick.
3: Patrick Bruel, Patrick Juvet, Patrick Hernandez, Patricia Cass, Patricia...
0: Patrick.
3: Paul Newman.
1: Non, alors pour le coup, c'était vraiment les Patrick, donc Patricia Cass.
0: Et Paul Newman, non.
1: Et Paul, c'est Paul, c'est pas Patrick. Par contre, j'en ai trois. Il y en avait d'autres, hein. Patrick Chirac, personnage, Patrick Swayze, Patrick Roy.
0: Patrick Devers, Patrick Dupont, Patrick Topalop.
1: Patrick Chabatier.
0: J'en ai trois.
1: Ça suffira pas, je suis désolé, René.

souvenir de 1974 avec Michel Jonas. Dites-moi, merci d'avoir passé cette heure avec nous. Rendez-vous demain pour une autre sélection d'instants savoureux d'au taquet avec Valérie Damido et Eric Bastien. Il sera question de jeux de société, de marée montante en Bretagne ou encore de nuit sur la plage. À demain.

0: Magnifique titre, Michel Berger, Diego, libre dans sa tête. Soyez les bienvenus.
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0: Bonjour, très bon réveil, on espère que vous avez pu profiter de ce long pont de l'Ascension. C'est le retour au travail ce matin, on vous accompagne avec le sourire évidemment, avec l'équipe des Leftos, Emeline, Saveria, Mélodie, Christophe et Aude Razo. Bonjour Aude.
3: Bonjour Johan Guérin, bonjour à tous. On parle foot ce matin parce que ça y est, on sait qui jouera la Ligue des Champions la saison prochaine et qui se maintient en Ligue 1. Je ne vous dis rien.
0: Ah bon ?
3: Suspense,
0: ah.
3: Réponse dans le journal de 5h.
0: Ça c'est ce qu'on appelle du tease. Ce matin on parle de votre assurance auto. Valère Correa vous donne une astuce pour faire baisser vos cotisations. Explication dans Paris si les économies dans 5 minutes. Et justement, vous avez envie d'économiser sans bouleverser toutes vos habitudes. La boîte de jeu Paris si les économies vient de sortir. Elle contient 60 cartes illustrées qui vous accompagnent pas à pas avec des astuces simples, des actions rapides. Vous allez créer votre propre routine d'économie. Et ce jeu, on vous l'offre ce matin. 0810 055 056.
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0: Lundi 18 mai, bonne reprise, bon réveil, 5h. Patrick Bruel sort de son silence.
3: Après la plainte pour viol annoncée par l'animatrice Flavie Flamand, le chanteur et acteur dénonce, je cite, des rumeurs parfois absurdes et écœurantes. Il dit qu'il se battra pour défendre la vérité et qu'il continuera à faire son métier. Yannick Falt.
4: Vendredi, après la plainte annoncée par Flavie Flamand, Patrick Bruel avait laissé ses avocats monter au front. Cette fois, le chanteur assure lui-même sa défense. Dans ce message publié sur son compte Instagram, le comédien évoque une brève histoire avec l'animatrice. Ni violente, ni contrainte, ni sournoise. Il n'y a eu ni viol, ni drogue, assure-t-il. Référence aux faits relatés par Mediapart. Témoignage sous pseudonyme d'abord, avant que Flavie Flamand décide de sortir de l'anonymat. 1991, elle a 16 ans, Patrick Bruel en a le double. Ils se sont croisés un peu plus tôt sur un plateau de télé. Selon son récit, elle se rend au domicile parisien du chanteur, prend un thé, blackout. Patrick Bruel lui reboutonne son pantalon quand elle se réveille, dans un état de sidération totale, comme une poupée de chiffon selon sa plainte. La cinquième en France contre le chanteur, une sixième a été déposée en Belgique.
3: Les précisions de Yannick Falt. Des dizaines de députés de droite demandent une commission d'enquête parlementaire sur les prix des carburants. Pourquoi ont-ils augmenté si vite après le déclenchement de la guerre? Qui en a profité? Faut-il mieux les encadrer? Cette commission d'enquête pourrait voir le jour avant l'été et ce serait une première, Jérôme Val.
5: J'ai comme un doute légitime, résume Antoine.

0: vers Morel Marquez. Le député Les Républicains, à l'origine de cette proposition de commission d'enquête, le soupçonne. Ces hausses de prix à la pompe dès le mois de mars ont profité à quelques-uns. Il veut savoir qui et comment.
1: Il y a clairement eu en début de crise un effet spéculatif et on constate aujourd'hui qu'il y a des interrogations sur les marges. Et moi, ça m'intéresse de savoir s'il y en a qui s'enrichissent sur le dos des Français. S'il y en a, il faut qu'ils sachent qu'on va les pointer du doigt.
0: Mais ce ne sera pas la seule cible. L'élu de la Loire compte aussi évaluer l'impact des aides de l'État, comme les ristournes octroyées. En 2022, elles avaient coûté à l'époque 8 milliards d'euros.
1: Sans aucune évaluation, moi ça m'étonne d'ailleurs que dans un pays au 21e siècle, on puisse lâcher des milliards comme ça sans regarder si ça a été utile, si ça a été efficace, à qui ça a été, est-ce que ça a vraiment été aux consommateurs ou est-ce que ça a été à d'autres acteurs.
0: Deux tiers des députés LR ont signé ce texte, suffisant pour créer une commission dès juin, 6 mois de travaux, un rapport à l'automne au moment des débats budgétaires. Timing idéal, avertit Antoine Vermorel Marquez.
1: C'est aussi une manière de mettre la pression sur tous les distributeurs, les raffineurs, pour leur dire on mettra notre rapport au moment du budget 2027, donc potentiellement il y aura des conséquences fiscales pour qu'on puisse rendre l'argent aux Français.
0: Cette proposition de commission devrait recueillir aux yeux du député le consensus le plus large possible à l'Assemblée.
2: Et c'est cette semaine, jeudi précisément, que le gouvernement doit dévoiler des mesures d'aide supplémentaire pour le carburant, aide à certaines professions et aux plus gros rouleurs.
3: La Ligue 1 a rendu son verdict. Finalement, c'est Lille qui décroche la 3e place.
2: Précieuse 3e place, synonyme de qualification directe pour la prestigieuse Ligue des Champions. Le LOSC, pourtant, a perdu hier contre Auxerre 2-0, mais Lille profite de la lourde défaite de Lyon contre Lens, Jean-Pierre Blimaud.
4: Il a fallu quelques minutes aux supporters lillois pour digérer la défaite, mais ils se sont très vite remis à chanter, acclamant les joueurs du LOSC qui ont fini par un tour d'honneur, même si dans les tribunes, certains comme Romain ont eu un peu de mal.
5: Je pense qu'il y avait mieux à faire, mais bon, la Ligue des Champions, c'était l'objectif de la saison, donc c'est intéressant, on a réussi à atteindre l'objectif, on verra la saison prochaine.
4: Le LOSC finit sur une fausse note, mais restait sur 13 matchs sans défaite en championnat, et cette troisième place, c'est ce qui compte le plus, estime l'attaquant Olivier Giroud.
6: La déception n'a pas été très longue à la fin du match, quoi. Dans son ensemble, ça reste une très belle saison.
4: L'entraîneur du LOSC, Bruno Genesio, a même remercié le RC Lens, grand rival régional, pour sa victoire à Lyon, décisive pour la qualification des Lillois.
7: Merci aux Lensois, au passage. C'est aussi grâce à eux si deux clubs du Nord vont participer directement à la Champions League, ce qui est quand même assez extraordinaire pour la région.
4: Et les supporters du LOSC, comme Louis, rêvent déjà à la suite.
8: Ah bah, ça va être fantastique, hein. L'année prochaine, on sera là pour supporter l'équipe en Ligue des Champions. Bon, malgré la défaite, la joie est là quand même. On va pouvoir célébrer la qualification.
4: Une 10e Ligue des Champions s'annonce donc pour le LOSC, peut-être avec Olivier Giroud. À 39 ans, l'ancien international se sent bien physiquement et ne ferme pas la porte.
2: Le bilan de cette toute dernière journée de Ligue 1, parce que oui, c'est fini. Lyon, 4e, jouera donc les tours préliminaires de la Ligue des Champions. Marseille, 5e, jouera la Ligue Europa. En bas du classement, soulagement pour Auxerre et Le Havre qui décrochent le maintien. C'est Nice qui risque de descendre. Nice, 16e, jouera la semaine prochaine les deux matchs de barrage contre Saint-Étienne. La météo, pas terrible pour un début de semaine, c'est encore humide.
3: Ouais, c'est ça, la perturbation de la veille se retrouve entre le nord des Alpes et le Grand Est en cours de matinée. Dans le même temps, sur une large moitié nord, le ciel reste mitigé avec encore quelques averses possibles. Sur un tiers sud, le temps est pour l'instant sec, voire ensoleillé entre le Languedoc et la Corse. Cet après-midi, l'instabilité se renforce sur la façade est du pays avec des orages qui éclatent entre les Hauts-de-France et la Corse, en passant par le Grand Est, la Bourgogne-Franche-Comté, le Rhône-Alpes et la Provence. Dans le nord-ouest, l'ambiance reste plutôt maussade avec une perturbation qui approche, elle, par l'Atlantique. Seule l'Occitanie et l'Aquitaine sont globalement épargnées par les pluies pour cet après-midi. Côté Mercure, ce matin à Limoges, 7 degrés relevés. À Paris, Lille, Rennes, Caen, Nantes et Clermont-Ferrand, 8. À Strasbourg, Bordeaux, Tours et Reims, 9. Nous avons 11 à Toulouse, 15 à Marseille. Pour cet après-midi, les maximales atteignent entre 14 et 18 sur une large moitié nord, de 17 à 20 degrés au sud et jusqu'à 24 dans le Var. L'amélioration est attendue à partir de mercredi.
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3: 5h06, un plaisir de vous retrouver après ce long week-end. On espère que vous avez pu en profiter, vous reposer surtout. C'est reparti pour une nouvelle semaine et on est là pour l'accompagner de la meilleure des façons. Info, musique, bonne humeur. Côté météo, je vous le disais, c'est le début de l'été qu'on va connaître à partir de mercredi avec soleil et chaleur. Vous voyez, ça fait plaisir. Bah oui. Et ce lundi matin, vous allez aussi l'apprécier avec Tell My Houston. Vous entendez ce son qui arrive. Don't leave me this way. Bon réveil, bon début de semaine avec toute l'équipe ici des 5h.

0: Houston, Don't Leave Me This Way, 5h09, très bon réveil.
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0: Et si je vous disais que le secret de la jeunesse éternelle ne se trouve pas dans une crème, mais dans votre sac de sport? Oui, une récente étude a classé les sports selon leur capacité à prolonger notre vie. Alors, si le jogging et la natation vous offrent environ 3 zones bonus...
3: Ah, bonne nouvelle, ça.
0: Bah ouais, c'est plutôt pas mal. Ils sont loin derrière les grands vainqueurs, les sports en fait d'interaction. Médaille de bronze, on commence avec le football, avec près de 5 ans de vie gagnées. Médaille d'argent pour le badminton qui vous offre 6 ans de plus. Et le grand champion à contester, il va faire l'actualité à partir d'aujourd'hui. Vous avez une idée ou pas?
3: Il y a les qualifs de Roland-Garros.
0: Exactement, le tennis.
3: Ah,
0: le tennis avec un bonus spectaculaire de 9 ans et demi.
3: Ah, bah, quand même.
0: Le secret, alors c'est pas seulement en fait, l'effort physique, c'est vraiment le lien social. Courir seul sur un tapis, c'est bien, mais échanger des balles et partager une émotion en fait, avec un partenaire, c'est un rempart massif contre le stress et donc le vieillissement. Bref, pour vivre centenaire, ne cherchez plus. Trouver un partenaire, une raquette, je nous réserve un cours, Aude.
3: Oh bah oui, vous pouvez, mais alors par contre, je risque de vous stresser un peu parce que j'ai jamais joué.
0: C'est vrai ?
3: Vous allez vous prendre une balle en pleine tête.
0: Oh, bah, écoutez,
3: ça va se finir comme ça.
0: Ça va être génial. Bah, c'est très bien. Écoutez, non mais ça tombe bien parce qu'en plus, Roland-Garros, c'est vrai, les qualifs débutent aujourd'hui. On va en parler aussi avec le journal de l'équipe tout à l'heure à 5h49. En attendant, 5h11 dans l'actualité ce lundi, Aude.
3: Les élèves de terminale sont en plein bachotage, en pleine préparation de leur grand oral du baccalauréat. Reportage dans quelques minutes. Des comédiens viennent parfois leur donner un petit coup de main.
0: Ouais, parce que là aussi, il y a du stress. Bon, pour la musique, on se réveille au son de Garou. Face à sa copie, oui, pour les lycéens, on pense à vous. Garou, on l'écoute dans un instant, dans 5 minutes, mais avant, par ici, les économies.
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0: Bonjour Valère Coréard.
4: Bonjour Johan, bonjour Aude.
3: Bonjour.
0: Chaque jour avec vous. Pour notre pouvoir d'achat, aujourd'hui, vous vouliez nous parler assurance voiture.
4: Avec la participation de Thierry qui m'a écrit sur mon mail parici-les-économies@radiofrance.com. Je suis un fidèle auditeur matinal de votre chronique et de ici, jusque-là c'est top Thierry, merci. Voici une action simple qui peut potentiellement concerner tous les retraités. Pour ma part, j'ai gagné 60 euros par contrat assurance auto auprès de mon assureur en déclarant simplement que je venais d'être en retraite. Le gain correspond à la suppression de la clause déplacement pour aller au travail des contrats. Ils sont maintenant uniquement en usage privé. Bien joué Thierry, hein, il n'y a pas de petites économies et surtout on n'aime pas jeter notre argent par les fenêtres dans Par ici les économies et c'est bien ce que vous allez nous éviter de faire.
3: Valère, comment on sait si on a une option domicile-travail dans notre contrat ?
4: C'est une bonne question parce que ce n'est pas sûr que vous ayez cette option. Regardez votre contrat ou le résumé de vos garanties, notamment sur votre compte en ligne. Et si vous ne trouvez pas, contactez un conseiller et vous lui demandez si vous avez cette option et surtout combien elle coûte parce qu'elle peut aussi être inclue dans un package dans votre contrat. Et si vous payez 50, 60 euros par an pour avoir une option dont vous n'avez pas besoin comme l'assurance de votre véhicule pour les trajets domicile-travail, vous savez ce qu'il vous reste à faire, la supprimer. Alors un petit rappel aussi au passage, n'oubliez pas qu'il est vraiment important de vérifier une fois tous les 2 ans, même une fois par an, c'est encore mieux, la position de votre assurance sur le marché. Parce qu'en matière d'assurance, la fidélité, en général, ne paye pas. Vous connaissiez cette astuce, vous avez un bon plan pour payer moins cher notre assurance voiture, pensez à m'écrire par ici leséconomies@radiofrance.com.
0: Merci Valère, et demain focus sur les revenus d'appoint qu'on peut se faire l'été. On vous donnera quelques pistes par ici les économies. Le rendez-vous à votre service et c'est chaque matin sur votre radio ici et sur ici.fr.
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0: 5h14. Aude, on retourne au lycée ce matin.
3: Tic-tac, tic-tac, le grand oral du bac approche à grands pas et on serait bien en peine de donner des conseils à nos ados, vu que nous, les vieux, on n'a jamais connu ça. À direction le lycée du Barp en Gironde, où des comédiens entraînent les élèves. Oui, oui, lecture à voix haute, gestion du stress. Stéphanie Scocchietti.
8: Et cet homme qui essuie les plâtres, il s'est lancé dans la lecture d'un texte plutôt ardu du 19e, Mémoire de deux jeunes mariés, de Balzac.
9: Tu sors d'un couvent pour entrer dans un autre.
10: Regarde, tu me redis cette phrase. Sont-ce nos promesses mutuelles, tu sors d'un couvent pour entrer dans un autre.
9: Tu sors d'un couvent pour entrer dans un autre.
10: Vous entendez la différence ? Quand je lui ai dit « tu me parles comme à une amie », simplifiez les choses.
8: Elisabeth Mas, comédienne professionnelle, captive son auditoire. Tour à tour, les élèves passent derrière le micro. Cette fois-ci, c'est un texte de Victor Hugo.
11: Noir dans la neige et dans la brume, au grand soupirail qui s'allume, leurs culs en rond, à genoux, cinq petits. Misère, quand ce trou chaud souffle la vie, ils ont leur âme si ravie sous leur haillon. On doit les sentir.
10: Victor Hugo, des Misérables, on sent les enfants qui sont accrochés comme ça, qui ont faim. Et ça, avec la parole, tu peux le faire. Reprends le début.
8: 2 heures d'atelier, on entendrait une mouche voler. À la sortie, on demande à Mohamed ce qu'il a appris.
12: À mieux m'exprimer, honnêtement. À mieux faire ressortir mes émotions. M'exprimer, surtout, laisser mon corps vivre aussi. Par le biais de la parole. J'ai ressenti honnêtement de la liberté et honnêtement c'est tellement mieux avec.
8: Et Louise aussi se sent plus à l'aise.
13: J'ai tendance à laisser parler le stress à ma place, bloqué sur des choses qui au final je sais qu'en dehors sans ce stress, je sais que je les maîtrise et que c'est pas un souci, mais sous la pression du stress, j'ai tendance à perdre mes moyens. Et c'est justement ces exercices qu'elle nous a montrés qui m'ont permis de pouvoir améliorer et de faire en sorte qu'ils ne prennent pas le dessus sur ma parole.
8: Un dernier conseil de la comédienne.
14: La plupart des élèves ne savent pas respirer. Quand je leur fais faire un exercice, tout le monde respire en bloquant tout, en l'air. Si on respire, on stresse moins, on a une voix plus posée. Plus paisible, plus agréable à écouter aussi. Et ça, il faut qu'ils s'entraînent.
8: Devant leur miroir ou leur copain, ils ont encore plus d'un mois pour trouver le bon ton. Le grand oral du bac aura lieu cette année du 22 juin au 1er juillet.
0: Pas évident, c'est vrai, ce grand oral. Bon courage au terminal dans cette dernière ligne droite. Tiens, j'ai un petit questionnaire pour vous. On va rester au lycée ce matin. Si je vous parle de l'année 1936, de l'été 36, vous pensez à...
3: Les congés payés, le meilleur truc qui existe.
0: Franchement, bravo. Mais oui, ce soir, TF1 nous replonge dans l'ambiance mythique de l'été 36 avec l'arrivée des congés payés. Mais que nous réserve vraiment cette série événement? On passe de l'autre côté du miroir pour vous révéler les coulisses du tournage et les secrets de cette fresque historique. Mais avant, c'est Garou et son titre Seul. Bon lundi. Bon

0: Et le titre seul sur votre radio ici. Moi, je voulais saluer ce matin Nicolas qui est à Rouen, qui nous a écrit un petit message sur la page Facebook ici. Vraiment que du bonheur de me réveiller avec vous tous les jours de la semaine. Franchement, ça fait hyper plaisir. Merci beaucoup, Nicolas. 5h21. L'éphéméride de ce 18 mai. Bonne fête au Eric aujourd'hui. Bon anniversaire à l'actrice et chanteuse Elena Noguera, 57 ans. Une pensée aussi pour Yannick Noah, 66 ans. Mais tu sais, les lions sont vraiment des... C'est vrai que ça donne envie de danser comme ça de bon matin.
1: Matin, j'aime bien, c'est doux, ça réveille doucement.
0: Ça, c'est vrai, c'est parfait pour entamer la journée. Bon anniversaire également à l'humoriste Popek, 91 ans. Tiens, Bernadette Chirac, 93 ans aujourd'hui. 1938, première du film Quai des Brumes, c'est le jour où le public entend pour la première fois la réplique culte de Jean Gabin à Michel Morgan.
1: T'as de beaux yeux,
0: ah,
1: tu sais.
0: Ah, mais ouais, franchement, elle est mythique celle-ci. Et puis, tiens, 7e art toujours, 2001, Shrek débarque au cinéma.
1: J'adore.
0: Ben ouais, le premier opus du plus célèbre des ogres sort aux États-Unis. Il va révolutionner le film d'animation en se moquant très clairement des contes de fées traditionnels et rapporter près de 500 millions de dollars de recettes.
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0: On retrouve Patrice Gascon avec ses coulisses télé. Aujourd'hui, Patrice, c'est une série historique un petit peu à la Agatha Christie que vous nous proposez de découvrir. Ce soir, TF1 lance donc une série de prestige, Été 36.
3: L'été 1936, c'est celui des premiers congés payés. À Nice, un crime dans le très chic hôtel Riviera va bouleverser la vie de quatre femmes de milieux différents.
4: Adrien Jacquard, 45 ans, tué entre minuit et 1h du matin. Personne ne quitte l'hôtel sans mon accord.
3: On a donc un meurtre et quatre héroïnes, dont l'une est peut-être la coupable. Nolwenn Leroy dans le rôle de la gouvernante de l'hôtel, en proie à des difficultés financières. Julie Debonat dans celui d'une grande bourgeoise en quête de passion amoureuse. Sophia Issaidi dans le rôle de sa sœur, qui s'est éloignée de sa puissante famille bourgeoise. Et Constance Gay, auxiliaire de police, cachant un secret. Auxiliaire auprès du commissaire que l'on vient d'entendre, joué par François-Xavier Demaison. C'est la même équipe de production que pour le Bazar de la Charité pour les combattantes qui est aux commandes de L'été 36 pour TF1. Mais cette fois, on est dans un genre plutôt Agatha Christie avec plusieurs coupables potentiels, avec une enquête que l'on mène aux côtés des personnages. Et parmi ces héroïnes, donc, j'ai joint Constance Gay, dont le personnage a pour sœur celui joué par Nolwenn Leroy, ce qui a ravivé quelques jolis souvenirs à Constance Gay.
5: Bah, c'est drôle parce qu'avec Nolwenn, on n'a pas tant de différence que ça, mais... Quand elle a gagné la Star Academy, Nolwenn, c'était vraiment petite pour le coup. Oui, Nolwenn Leroy, c'était quelqu'un que j'admirais, que j'adorais. Enfin, chantait ses chansons dans la cour de récré et aujourd'hui, c'est mon amie. C'est une femme que j'aime infiniment et lui donner la réplique et jouer sa sœur, ça a été un clin d'œil à mes karaokés avec mes copines dans la cour de récré, quoi. Et en même temps, bah, ça me fascine. C'est-à-dire que je ris avec l'enfant que j'étais et en même temps, bah, c'est le travail. Donc, que ce soit Nolwenn Leroy ou quelqu'un d'autre qui n'est pas connu et qui n'a pas eu la carrière de Nolwenn Leroy, pour moi, c'est exactement la même chose. Mais qu'on joue des sœurs, je trouve ça ironiquement si joli. Et mon grand-père était fan de Nolwenn Leroy et j'avoue que c'est un joli clin d'œil à mon grand-père, quoi.
3: Les émotions de Constance Gay que l'on retrouve ce soir aux côtés de Nolwenn Leroy, Sophia Issaidi, Julie Debonat, mais aussi Miu Miu, François-Xavier Demaison et Pascal Elbé. La série va vous tenir en haleine, les reconstitutions sont magnifiques. L'été 36 ce soir sur TF1. À demain pour de nouvelles coulisses télé.
0: Et on sera au rendez-vous. Merci Patrice. 5h25. Certaines communes prennent parfois des arrêtés un peu particuliers. C'est vrai, on a pu le constater parfois quand le Père Noël passe, par exemple, pour l'autoriser à stationner.
1: À survoler, c'est
0: vrai que c'est important. C'est le cas aussi d'un village du Vaucluse avec un arrêté contre les soucoupes volantes.
1: Très important aussi.
0: Aussi, Stéphane Bern vous révèle tout sur cette histoire, mais avant, c'est Louane et son titre Conduire. Je sais pas, frère.

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1: Conduire, le nouveau titre de Louane qui met en garde sur les dangers d'une relation toxique. Et Louane, qu'est-ce qu'elle a fait samedi dernier? Elle s'est mariée.
2: Oui, j'ai
1: elle
2: vu
1: s'est
2: ça.
1: Mariée à Pertuis dans le Vaucluse. Ben ouais, il y avait franchement des super invités. Il y avait Mika, Stromae ou encore M. Pokora. On n'a pas reçu par contre le carton.
2: Mais je pense qu'il s'est perdu.
1: Ben, je pense aussi.
2: Il
1: faut qu'on aille voir dans le courrier de Radio France. Justement, le Vaucluse, on en parle ce matin avec Stéphane Bern. On voyage autour où un petit village a déclaré la guerre aux extraterrestres avant Hollywood.
3: À Châteauneuf-du-Pape, il est officiellement interdit d'atterrir en soucoupe volante. Oui, c'est un arrêté municipal. Très sérieux. Châteauneuf-du-Pape, été 1954. Au milieu des vignes et des galets roulés par le Rhône, le village vit surtout de son vin. Mais cette année-là, la France lève les yeux vers le ciel. On parle d'objets mystérieux, de cigares volants, de soucoupes lumineuses. La presse régionale multiplie les témoignages. Des paysans qui avaient peut-être trop forcé sur la cuvée locale jurent avoir vu des engins se poser dans les champs.
4: Ils croient voir des soucoupes volantes, des extraterrestres.
3: Le maire, Lucien Jeune, prend l'affaire au sérieux. Le 25 août 1954, il signe un arrêté municipal. Le survol, l'atterrissage et le décollage de tout engin volant non identifié sont interdits sur le territoire de la commune. Contrevenant, mise en fourrière. Les extraterrestres sont priés d'aller se garer plus loin. Derrière l'humour, il y a aussi un sens aigu de la communication. En pleine saison viticole, l'affaire attire journalistes et curieux. Le nom du village circule dans toute la France. Un coup de projecteur inattendu pour le vin de cette région. Bref, un bon coup de pub pour un bon coup de rouge. L'arrêté n'a jamais été abrogé. Théoriquement, aujourd'hui encore, une soucoupe volante ne peut toujours pas s'y poser. En France, des maires ont depuis signé des arrêtés contre la pluie, contre les moustiques ou les déserts médicaux. Des textes souvent ironiques qui servent à mettre en lumière leur commune.
1: Merci Stéphane Bern. 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Nous sommes le lundi 18 mai. Dans l'info du jour, on parle des violences dans le périscolaire. Les cas révélés se sont multipliés à Paris, mais c'est un problème qui concerne plus largement la France. On y revient en détail dans deux minutes, mais avant 5h30, toute l'actualité en France et dans le monde, c'est le 90 secondes avec vous, Drazo.
5: Patrick Bruel dénonce des rumeurs parfois absurdes et écœurantes visées par 6 plaintes désormais en France et en Belgique. Le chanteur et acteur sort de son silence. Il assure ne pas avoir violé ni drogué Flavie Flamand et que leur relation n'était ni violente ni contrainte. De nouvelles fouilles démarrent aujourd'hui à Rouvray, près d'Auxerre, là où le tueur en série, Émile Louis, avait avoué avoir enterré 7 jeunes femmes. Seuls 2 squelettes ont été retrouvés à ce jour. Le crâne d'une 8e victime potentielle avait été découvert fin 2018. Canal+ ne veut plus travailler avec les 600 professionnels du cinéma qui ont signé une tribune anti-Vincent Bolloré. Juliette Binoche, Adèle Haenel, Swann Arlo, ils avaient dénoncé l'emprise grandissante de l'extrême droite sur le cinéma. Je n'ai pas envie de travailler avec des gens qui me traitent de crypto-fasciste, réaction du patron de Canal+. Le ministre de la Justice, Gérald Darmanin, est en Algérie aujourd'hui, nouveau signe d'un dégel des relations entre les deux pays. Il doit notamment demander la libération du journaliste français Christophe Glaise. Lille jouera la Ligue des Champions la saison prochaine. Le LOSC finit 3e de Ligue 1 grâce aux défaites de Lyon et de Rennes hier soir. Ultime journée de championnat. Marseille 5e jouera la Ligue Europa. Auxerre et Le Havre décrochent leur maintien. Nice jouera sa survie en Ligue 1 la semaine prochaine face à Saint-Étienne. En rugby, les Françaises échouent à soulever le trophée du tournoi Destination, battu par les Anglaises. Les Anglaises qui réalisent un 8e grand chelem consécutif.
1: L'info du jour, ce sont les violences dans le périscolaire. Les révélations se multiplient partout en France.
5: Violences, viols, agressions sexuelles. Il ne se passe pas une semaine sans que de nouveaux cas, de nouveaux soupçons soient révélés, laissant les parents en colère et désemparés. Écoutez ce témoignage éloquent, celui d'une maman contactée par Agathe Mahué.
2: Caroline Alirol préfère taire le nom de sa commune, un village du Nord où sa fille, 11 ans en 2024, change soudain de comportement à la maison.
6: Elle a commencé à dormir du jour au lendemain, porte de sa chambre ouverte, lumière du couloir allumée.
2: Caroline voit s'accumuler des signaux à l'école primaire sans faire tout de suite le lien.
6: Des plaintes de mes enfants qui me disaient que cet animateur préférait les petites filles, que les garçons se faisaient punir à outrance.
2: Elle découvre que sa fille subit les gestes déplacés de cet agent.
6: L'animateur disait « Est-ce que je peux te dire un secret ?» Et puis les gamines, elles s'approchaient, elles se faisaient lécher l'oreille. Et puis derrière, ma fille a dénoncé des câlins forcés le matin, des câlins forcés le soir, des chatouilles sous le t-shirt, des je te coince dans mon entrejambe.
2: De quoi perturber aussi le petit frère, scolarisé dans la même école publique.
6: Mon fils, dans son regard d'enfant de 8 ans à l'époque, me dit un soir, l'animateur, il est amoureux de ma sœur, quoi.
2: Une plainte est déposée. L'animateur de périscolaire est condamné pour agression sexuelle sur mineur.
6: Condamné à un sursis probatoire, un bracelet électronique pendant 6 mois, et puis une interdiction de contact à vie de travailler avec les mineurs. Ça a été notre grande victoire.
2: Mais Caroline s'interroge, l'animateur travaillait là depuis 20 ans. Pourquoi son comportement a-t-il perduré si longtemps sous les yeux d'autres professionnels de l'école ?
6: C'est vraiment le principe de la responsabilité diluée. En fait, on voit, et puis comme personne ne réagit, eh bien on se dit, c'est peut-être pas si grave.
2: Caroline Alirol en est sûre, l'absence de protocole et de protection qu'elle a constaté n'est pas propre à l'école de ses enfants.
6: Le problème, il est national en fait.
2: Et elle estime qu'un principe de précaution avec éloignement devrait systématiquement s'appliquer dès qu'un enfant dénonce de telles violences.
5: Que faire ? Quelles mesures prendre contre ces violences dans le périscolaire ? La ville de Paris lance ce soir une convention citoyenne avec 80 parents pour travailler à des solutions.
1: Un Paris où des enquêtes sont ouvertes dans plus d'une centaine d'écoles et même une dizaine de crèches. À 5h35, un coup d'œil à la météo avec la perturbation de la veille qui se retrouve entre le nord des Alpes et le Grand Est ce matin. Dans le même temps, une large moitié nord. Le ciel est mitigé avec quelques averses possibles. Sur un tiers sud, le temps est pour l'instant sec, voire ensoleillé entre le Languedoc et la Corse. Cet après-midi, ça va se gâter avec une instabilité qui se renforce sur la façade est du pays. Des orages qui éclatent entre les Hauts-de-France et la Corse, en passant par le Grand Est, la Bourgogne, Franche-Comté, l'Auvergne-Rhône-Alpes et la Provence. Dans le Nord-Ouest, ambiance qui reste aussi maussade avec une perturbation qui approche par l'Atlantique. Seuls l'Occitanie et l'Aquitaine sont globalement épargnés par les pluies. Les températures ce matin à Paris, Lille, Rennes, Caen, Nantes et Clermont-Ferrand, 8 degrés. À Bordeaux, Tours et Reims, 9. Nous avons 11 à Toulouse, 15 à Marseille. Vos messages aussi sur la page Facebook ici. 0 degrés, tiens, relevé dans le département de l'Aube à Aix-en-Othe, nous dit Michel. 7 à Limoges, on salue Lionel. 8 degrés à Saintes, c'est dans le nord. Merci Marie-André. 8 degrés 2, on salue Kevin qui est à Mulhouse. Et puis 10 degrés dans le Pays Basque, relevé par Marie-Laure. Pour cet après-midi, les maximales atteignent entre 14 et 18 sur une large moitié nord, de 17 à 20 au sud et jusqu'à 24 dans le Var.
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1: Merci de démarrer la journée avec l'équipe ici dès 5h. Il va falloir vous y faire. C'est une semaine complète qui vous attend. Mais oui, pas de pont. C'est vrai qu'on y prend vite goût. Ça, on est d'accord avec vous. Pour vous donner la bonne énergie, en tout cas ce matin, on a ce qu'il vous faut. Rick Astley, Never Give You Up. Et ça, forcément, on ne vous abandonnera jamais. Bon réveil.

0: Never Give You Up avec Rick Astley, 5h39. Bon début de semaine avec votre radio ici.
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0: Vous avez un doute sur un SMS ou un email reçu, soyez vigilants parce que les arnaques concernent se retrouvent en tout cas dans nos offres aussi d'emploi, Aude.
3: Oui, c'est assez fou, des escrocs essayent de nous piéger avec des fausses annonces pour des faux emplois. Comment les repérer? Je vais vous expliquer.
0: Pour la musique du réveil, c'est avec Stilto. Faut que tu

0: Tu m'aimes arrive dans 5 minutes et de l'amour, nous, on vous en offre chaque matin dans votre rendez-vous ici dès 5h. Ce matin, nous sommes tiens avec Sabine qui est dans le Puy-de-Dôme. Bonjour Sabine.
1: Bonjour Johan.
2: Bonjour.
0: Soyez la bienvenue. Comment ça va Sabine ce matin?
1: Moi, ça va tous les jours, ça va bien, je travaille.
0: Ah, qu'est-ce que vous faites?
1: Je distribue la montagne dans le Puy-de-Dôme.
0: Ah, le journal La Montagne?
1: Oui, oui.
0: Génial. Et donc, ce matin, quelle est la une, tiens? Qu'est-ce qu'on découvre?
1: Alors, qu'est-ce qu'on découvre de beau ce matin? Oh, il y a une jolie corisqueton quand on téléphone au volant.
0: Ouais, ça concerne évidemment, oui, vous qui partez peut-être au travail ce matin. Sabine, ça fait combien de temps que vous distribuez le journal La Montagne?
1: Moi, ça fait une dizaine d'années.
0: Ah ouais, donc il y a un vrai lien aussi avec les lecteurs. Vous arrivez à vous faire payer le café de bon matin ou pas?
1: Ça dépend, oui. On va pas le dire.
0: Monsieur, mais en même temps, profitez de ces moments aussi, ça c'est vrai que c'est sympa. Sabine, je découvre que vous avez une passion pour la lecture, pour la couture, et vous adorez aussi les jeux de cartes.
1: Eh ben, j'ai découvert les jeux de cartes quand j'ai eu mes enfants, puisque je jouais avec eux, fallait bien les occuper.
0: Bah ouais, et bah justement, vous allez pouvoir partager aussi d'autres moments avec vos enfants, Sabine, puisque nous, ce matin, on vous offre le jeu de cartes par ici, les économies, avec Valère Correard qui arrivera bientôt chez vous. Comme ça, vous trouverez plein de combines pour faire des économies. Il y a plein d'astuces et c'est vraiment très malin comme jeu. On vous l'offre ce matin, Sabine, et on vous souhaite une bonne journée.
1: Merci.
0: Bon courage dans la tournée pour la distribution.
1: Ça fait 11 ans que je vous écoute, vous ouvrez l'antenne à 5h et le samedi à 6h.
0: Ah bah ça c'est adorable en tout cas Sabine, on vous embrasse bien fort et merci de votre fidélité. À très bientôt.
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0: C'est pas vrai, le rendez-vous anti-arnaque. Aude, vous nous alertez sur les pièges à l'offre d'emploi.
7: Oui, il y en a beaucoup en ce moment et je m'adresse tout particulièrement à ceux qui partent en quête d'un job d'été. J'ai trouvé pas mal d'alertes sur des groupes Facebook de saisonniers, des jeunes qui tombent sur une offre d'emploi dans un hôtel par exemple. Mm-hmm. Très bon salaire, prise en charge à 50% des frais de transport, repas gratuit, logement gratuit et un recruteur qui leur demande le versement d'une caution. 150€ pour le logement justement. C'est là que ça doit vous mettre la puce à l'oreille, parce que l'objectif numéro un d'une fausse annonce, c'est quoi? C'est de vous piquer de l'argent. Ouais. C'est souvent une histoire de caution, d'ailleurs, pour un appartement ou pour le tablier, l'uniforme qu'il va vous fournir pour servir les clients.
0: Et objectif numéro deux?
7: Objectif numéro deux, récupérer un maximum d'infos sur vous. Carte d'identité, carte vitale, votre RIB, tout un tas de choses qu'il pourra utiliser un jour pour vous arnaquer ou pour carrément usurper votre identité.
0: Mais Aude, comment on fait pour démasquer ces fausses annonces, parce que c'est pas évident?
7: Premier réflexe, vous prenez, Johan, avec des pincettes toujours le mail ou le numéro de téléphone qui est mis dans l'annonce. Mm-hmm. L'an dernier, un restaurateur, un vrai, s'était demandé pourquoi il recevait là tout d'un coup tout un tas d'appels de candidats pour un job de serveur, une annonce pourtant qu'il n'avait jamais postée. En fait, ces candidats sont tombés sur une fausse annonce, ils ont eu le bon réflexe, ils ont cherché sur Google le vrai numéro du restaurant, ils ont appelé et ils ont découvert le poteau rose. Méfiez-vous aussi d'un recruteur qui vous dit oui tout de suite, aucun entretien, rien du tout, c'est ultra suspect. N'envoyez jamais de RIB, de numéro de sécu, de carte d'identité avant de l'avoir rencontré et ne versez jamais d'argent avant la signature d'un contrat, jamais.
0: Merci beaucoup Aude, il y a une adresse en tout cas qui elle est bien valable et qui est sûre, c'est ici.arnaque avec un S @radiofrance.com pour nous écrire si vous êtes témoin ou victime d'une arnaque. C'est pas vrai, la chronique est à retrouver sur ici.fr et pour vous accompagner en musique, c'est Stilton.

0: Faut que tu m'aimes, Stilto. Tiens, c'est aujourd'hui que débute le tournoi de Roland-Garros, en tout cas les phases de qualification. Que faut-il attendre de cette édition 2026? Réponse avec le journal L'Équipe qui sort un hors-série. Rendez-vous dans moins de deux minutes. 5h48, retrouvons l'équipe d'ici matin pour un point sur l'actualité qui va marquer votre journée. L'info près de chez vous, c'est ici. Bonjour.
1: Bonjour Johan, bonjour Aude, bonjour tout le monde. Très heureuse de vous retrouver ce lundi matin. Après, je vais remettre tous les mots dans l'ordre. Ce lundi matin, après ce pont aqueduc géant que j'espère agréable de votre côté, que je pense que vous allez recommencer une semaine fatigante de 5 jours, ça fait très longtemps qu'on n'en a pas eu, alors il va nous falloir du courage. Il va falloir également qu'on s'informe. Côté santé en Corse, une conférence se prépare, elle aura lieu après-demain à Bastia, avec de très nombreux protagonistes qui, à l'hôpital, parlent tabac, cannabis, pollution, sevrage, vapotage, dépistage et progrès de la médecine, autant de sujets qui seront abordés par un certain nombre de spécialistes. Protégeons nos poumons du cancer est le thème de cette conférence programmée à la salle polyvalente de Loupine, mercredi donc à 18h. L'entrée sera gratuite et vous allez surtout pouvoir poser toutes les questions qui vous passent par la tête à ces docteurs. Il y a Guillaume Klosner, il y a Ahmed Frika, il y a Gwendoline Bernard, il y a Marie-Pierre Perkis, on avait eu l'occasion de l'entendre à nos micros, Pascal Thomas, il était notre invité, il est pneumologue la semaine dernière, Anna Daria Paoli et enfin Marie Mattei, autant de spécialistes donc qui vont permettre de participer à cette campagne d'information et de sensibilisation.
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0: 5h49, la une de la presse.
3: C'est la petite balle jaune qui nous intéresse ce matin. Dans son nouveau hors-série, L'Équipe donne la parole aux anciens joueurs et anciennes joueuses de tennis qui ont marqué l'histoire de Roland-Garros.
0: Oui, parce que le tournoi débute aujourd'hui. On en parle avec le chef de service tennis à L'Équipe. Bonjour Julien Reboulet.
4: Bonjour.
0: Merci d'être avec nous ce matin pour ce grand moment de sport, parce qu'aujourd'hui s'ouvrent les qualifications de Roland-Garros. Déjà, comment ce tournoi est-il devenu un incontournable dans le milieu du tennis ?
4: Bah, il est devenu au fil du temps parce que évidemment aujourd'hui personne n'ignore que c'est le plus grand tournoi du monde sur terre battue. Il est devenu international il y a un peu plus de 100 ans, en 1925, et puis il a pour cadre Roland-Garros, le stade Roland-Garros depuis 98 ans maintenant. Et il faut savoir qu'il a été un petit peu en danger dans les années 70 notamment, où on s'était presque posé la question de garder la terre battue dans ce tournoi, qui était une surface compliquée à entretenir. Mais avec les années 80 et Björn Borg notamment, voilà, le tournoi est devenu vraiment immense et au même niveau que les autres tournois du Grand Chelem, que sont l'Open d'Australie, Wimbledon et l'US Open.
0: Ouais, les légendes, évidemment, qui sont attendues chaque année sur la terre battue. On parle de terre battue, justement. Ça a quel impact, ça, pour les tennismen, les tenniswomen? Ça influe comment le jeu?
4: On dit souvent que la terre battue est la surface la plus exigeante physiquement parce que c'est une surface déjà qui est vivante, qui varie en cours de match, parce que la terre qui est sur la surface se déplace légèrement avec les rebonds, avec les glissades. C'est la surface sur laquelle la balle rebondit le plus haut. Donc, c'est la surface sur laquelle finalement il est le plus difficile de faire des coups définitifs. Et donc, c'est là qu'il y a des échanges plus longs qu'ailleurs, même si les surfaces dites artificielles comme le dur sont devenues un peu plus lentes au fil du temps. Mais vraiment, c'est à Roland-Garros qu'on dit qu'il faut faire le plus d'efforts sur la durée. C'est là qu'il y a des combats qui peuvent dépasser facilement les 4 heures avec le format des 5-7 pour les garçons. Et c'est un jeu qui demande une maîtrise plus globale à la fois des trajectoires, des effets, des angles, et bien sûr aussi de la puissance et de la précision.
0: Bon, il y a une question qui nous intéresse évidemment ce matin concernant nos Français et nos Françaises. Quelles sont nos chances dans ce tournoi cette année ?
4: Alors on a un Français qui a fait un début de saison assez fantastique, qui est Arthur Fils, qui revenait d'une très longue période de blessure. Il a eu un petit coup d'arrêt à Rome la semaine dernière avec une alerte à la hanche. Alors lui, c'est le dos qui avait été touché assez gravement, mais il est revenu très très fort, à tel point qu'il est dans les 5 meilleurs joueurs du monde depuis le début de l'année 2026. On a rarement vu un Français arriver vers Roland-Garros avec une telle impression de solidité, parce qu'il ne perd jamais contre moins fort que lui, et part pour l'instant le plafond de verre vraiment du gratin mondial. Il gagne tous ses matchs, donc on attend énormément de lui, d'autant que c'est un garçon qui a priori aime les attentes, la pression, le public, et il n'est pas intimidé, on va dire, par l'ambiance qui parfois pèse sur les Français à Roland-Garros. Donc c'est un peu l'attraction numéro un, en espérant qu'il soit à 100% physiquement. Et côté féminin, c'est plus compliqué. Et évidemment, on se souvient tous du parcours incroyable de Loïse Boisson jusqu'en demi-finale l'année dernière. Elle aussi a été victime d'une longue période de blessures, et c'est peu dire que sa reprise de la compétition a été très compliquée ce printemps. Elle cherche vraiment ses réglages, et honnêtement, côté féminin, si on a une joueuse qui arrive au troisième tour cette année, on pourra déjà se dire que ce n'est pas si mal.
0: Bon, en tout cas, on va suivre ça évidemment de très très près. Julien Aublet, merci de votre présence. À noter le hors-série donc spécial Roland-Garros qui est à la une des kiosques et qui est signé l'équipe. Merci beaucoup et à bientôt. 5h53. Tiens, ce matin, on s'intéresse aux cahiers de vacances pour adultes.
3: Est-ce que j'aimais pas ça quand j'étais enfant, alors
0: c'est
3: adulte.
0: Pas pour vous. Une tendance sur laquelle revient Muriel Jordan. Mais avant, on file sur la route de Memphis. Avec qui? Avec Eddie Mitchell, évidemment. Bon début de semaine avec toute l'équipe ici des 5h. On est heureux d'être avec vous. J'écoute.

0: Ça donne envie de fredonner de bon matin sur la route de Memphis. Eddie Mitchell, titre enregistré à Nashville en 1976. Tiens, 5h56, on file sur la route des tendances avec Muriel Jourdan pour tout comprendre des phénomènes de notre société et moins nous sortir largués. Aujourd'hui, Muriel, on pense déjà au cahier de vacances.
1: Ah, et aussitôt, je vous vois, vous transpirez. Vous n'êtes pas à l'aise. Hein. Le cahier de vacances vous rappelle peut-être trop de souvenirs de journées à la plage plombées par la nécessité de pratiquer le calcul mental. Danny Boone en a même été traumatisé.

0: Il fait la sélection parce qu'on ne reçoit pas tous les éventails. Donc moi, je pense surtout ce qui a trait à la littérature, la géographie, l'histoire. Il me semble que l'an dernier, en juillet, j'avais vendu tout ce que j'avais commandé.
1: Vous, vos souvenirs de, vous avez des souvenirs de cahiers de vacances ?
0: Oui, j'avais le passeport tous les étés, c'était l'enfer.
1: Pourquoi on s'y remet à l'heure adulte ?
0: Parce que c'est plus des jeux. On s'amuse, c'est comme des quiz, des choses comme ça. Ou c'est plus des jeux.
1: Donc d'ici quelques semaines, vous allez les voir partout en vitrine.
2: Et ils ont généré, Muriel, un chiffre d'affaires de 5 millions d'euros en 2024. C'est deux fois plus qu'en 2021. Leur succès est grandissant, surtout en ce qui concerne les cahiers de quiz de culture générale.
1: Oui, incroyable, hein, le chemin parcouru depuis l'apparition du cahier de vacances dans les années 30. C'est un représentant de commerce en papeterie de la Creuse qui cherchait à l'époque comment vendre des cahiers en été. Après avoir demandé conseil à des instituteurs, il a créé le cahier Magnard, vedette des années 50, et qui a désormais beaucoup de concurrents. Et Michel, cette retraitée de 72 ans que j'ai croisée dans la rue, elle avait un cahier de vacances dans les années 60.
3: Pour moi, c'était un jeu au début, c'était sympa, il y avait des belles images, je croyais c'était tout neuf. Je me suis dit, oh, quand j'aurai tout fini, je serai contente. Et puis après, j'en avais ras-le-bol à la fin.
1: Aujourd'hui, les cahiers de vacances pour adultes cartonnent en librairie.
3: Alors moi, l'été, j'aime bien regarder les cahiers de vacances. J'en ai déjà acheté un ou deux. J'aime bien aussi l'histoire, celle de Stéphane Bern. Je trouve ça très bien parce que j'apprends l'histoire et c'est très ludique. Ensuite, tout ce qui est orthographe, livre.
1: Bref, le cahier de vacances pour adultes, c'est tendance. Moi, je vous conseille quand même d'en prendre un avec des maths et du calcul mental dedans. Hein, parce qu'aujourd'hui, vu le prix des beignets et du morceau de pastèque sur la plage, vous avez tout intérêt à bien savoir compter.
4: Merci Muriel. On a une chance de vous réconcilier ou pas, Aude, avec
2: non,
4: les carnets de vacances?
2: Non, pas du tout. Je suis traumatisée des cahiers de vacances.
4: Eh ben, je suis désolé. En tout cas, il y en a une qui a 10 sur 10 chaque matin sur le quiz de l'actualité locale. C'est évidemment l'équipe d'ici matin qui arrive en studio. Très bon lundi.
5: Tout le monde, merci Aude, merci Johan, très bon lundi, très bonne fête à tous les Eric qui sont derrière leur poste. Le soleil, ça y est, a fait son apparition depuis déjà 2 minutes. Il nous offre 2 minutes de lumière et de chaleur supplémentaires. Ce 18 mai, il s'éteindra à 20h41 avec une météo clémente que l'on découvre dans son intégralité après le journal. Il est déjà 6h, bienvenue tout le monde. L'information près de chez vous, c'est avec Camille Parsi. Bonjour.
6: Bonjour Isabelle, bonjour à tous.
5: On commence avec cet incendie survenu cette nuit dans un commerce de Bastia.
6: Il s'est déclaré aux alentours de 4h du matin au rez-de-chaussée d'un immeuble de la place Saint-Nicolas. 10 personnes ont été évacuées, aucune victime n'a été recensée. 2 fourgons incendiés, 1 grande échelle, 1 ambulance, 2 véhicules de commandement mobilisés par les pompiers. À ce stade, les circonstances du sinistre ne sont pas connues. Plus d'informations à venir dans nos prochaines éditions.
5: Rétropédalage au ministère de la Justice.
6: C'était une réforme censée désengorger les tribunaux. Gérald Darmanin fait donc marche arrière sur le plaidé coupable criminel. Ce mécanisme qui aurait permis à un accusé de négocier sa peine en échange d'aveux sans passer par un procès. Le garde des Sceaux a lâché du lest face à la mobilisation massive des avocats vent debout comme au barreau d'Ajaccio et de Bastia. Les opposants au texte dénonçaient une justice au rabais. Pour eux, le procès doit rester le socle de la justice. C'est ce que défend maître Linda Piperi, vice-patonnière du barreau de Bastia.
7: Fondamentalement, la justice française a été construite sur l'oralité des débats, sur le contradictoire, sur la collégialité d'une décision, sur le jury populaire pour éviter l'arbitraire du juge. Nous sommes construits comme ça. Et c'est vrai que c'est difficile de passer d'un fonctionnement à un fonctionnement tout autre. Je pense que le procès est quelque chose de salutaire, tant pour les victimes, parce que c'est un moment de parole, que pour l'auteur, parce que c'est aussi un procès, ça a aussi une vertu pédagogique. C'est aussi le moment où il entend au regard de tous les faits qui ont été commis. Et donc, je pense que le procès est utile.
6: Maître Linda Piperi, qui sera ce matin l'invitée de la rédaction à 7h45. Autre conséquence, les crimes les plus graves, notamment les viols, sont désormais exclus du dispositif. Seuls quelques crimes relevant des cours criminels, coups mortels ou encore braquages restent concernés.
5: Une maison de protection des familles officiellement inaugurée en Haute-Corse.
6: Et elle est en fonction depuis le début du mois. Une structure basée à Montesoro pour accueillir les victimes de violences conjugales. Objectif, leur offrir un cadre moins stressant que celui d'une gendarmerie pour les accompagner dans leur démarche. Parmi les officiels présents, Jean-Philippe Navarre, le procureur de Bastia. Le magistrat souligne l'importance de ce type de structure.
8: La création de la maison.

0: de protection des familles, ça exprime une prise de conscience collective. Pourquoi ? Parce que ça nous engage tous, institutions judiciaires, policiers, gendarmes, dans la lutte contre les violences intrafamiliales. Pendant trop nombreuses années, on parlait encore de crimes passionnels. On évoque aujourd'hui de manière explicite des féminicides. De la même manière, on parle encore parfois pour les enfants de victimes collatérales alors qu'elles sont des victimes totales. Et c'est tout cela qui doit être pris en considération avec le souci, un devoir absolu de protection de toutes les victimes et des plus vulnérables. Et le sujet de ces maisons de protection des familles, c'est pouvoir être à la fois dans la libération de la parole, dans l'accompagnement des victimes, dans ouvrir toutes les portes de toutes nos administrations, accompagner dignement encore une fois les victimes et puis les accompagner ensuite dans leur parcours judiciaire avec un maximum de compétences.
1: À noter que chaque année, environ 200 auteurs de violences intrafamiliales sont condamnés par le tribunal de Bastia. Et puis, les députés de droite réclament des explications face à la flambée des prix des carburants. C'est le cas de François-Xavier Tchécoli, le député de Haute-Corse. Avec plusieurs dizaines de députés, il est signataire d'un texte pour créer une commission d'enquête parlementaire. Elle pourrait voir le jour avant l'été. La décision sera prise cette semaine. Sébastien Lecornu, lui, présentera jeudi un nouveau paquet d'aides pour le mois de juin. Elles sont destinées aux secteurs les plus touchés par la hausse des prix des carburants. Et puis, changement d'organisation à l'aéroport de Nice pour les passagers d'Air Corsica. Depuis fin avril, les bus d'embarquement ont disparu au profit d'un parcours piéton dans la nouvelle aile du terminal. Un parcours de 270 mètres. Résultat, la grogne monte. Certains voyageurs évoquent jusqu'à 30 minutes de marche, une contrainte jugée pénalisante pour les personnes en situation de handicap. Air Corsica défend ce changement au nom de la ponctualité et d'une meilleure gestion des flux. La compagnie ajoute que l'assistance pour personnes à mobilité réduite reste disponible sur demande et de nouveaux fauteuils motorisés seront en service d'ici la fin du mois de juin. On vous en reparle dans notre journal de 7h.
2: Et puis c'est le retour des rues piétonnes à Ajaccio.
1: Oui, depuis le 1er mai jusqu'au 1er novembre, 5 rues du centre ferment chaque jour à la circulation de 11h à 2h du matin. 4e année consécutive pour ce dispositif. Mobilité douce, moins de bruit, une ville plus respirable pour la saison touristique. Mais si les vacanciers savourent, les riverains, eux, doivent composer comme ils l'ont confié à Patrice Roubaud.
3: Le fait que ce soit piéton, c'est vraiment bien. On peut se balader tranquille et c'est parfait.
4: Pas de question, on y va, c'est les vacances, tout le monde est content.
5: Bon, moi je trouve que c'est pas antinomique. La rue piétonne, c'est très bien, ça donne de la vie. On n'a pas de voiture, on n'est pas pollué. On se sent comme dans un village et c'est fort agréable.
6: C'est bien pour les commerçants, mais c'est pas évident pour les riverains. Il y a des avantages pour les uns et des désavantages pour l'autre. Quand on a des courses à faire ou n'importe quoi, c'est très difficile de se garer et de faire les courses en si peu de temps. Et bon, après, c'est les accès aux appartements, les accès aux maisons. Il y a beaucoup de commerces qui ne respectent pas la loi en laissant le passage pour que les gens puissent rentrer chez eux librement.
1: À noter des dérogations possibles pour certains usagers. Attention, stationnement limité à 40 minutes. Et puis, bien sûr, les nuits de fête, le fête de la musique, 14 juillet, 15 août. La piétonisation sera prolongée jusqu'à 5h du matin. Toujours à Ajaccio, prudence si vous circulez près du Diamant. À partir d'aujourd'hui et jusqu'au 1er juin, le sens montant de la rue Eugène Maquigny sera fermé en raison de travaux de raccordement au réseau du futur parking. Des déviations sont prévues. Léger impact à prévoir aussi sur le réseau de bus. L'arrêt de cathédrale est suspendu. La réouverture du parking est attendue pour la mi-juin.
2: Plus que quelques jours avant le départ du rallye Terre d'Aléria.
1: Et son organisateur tire la sonnette d'alarme. Dominique Savignone y figure du rallye insulaire. Il dénonce un équilibre financier fragile pour faire vivre cette 4e édition. 260 000 euros de budget, une soixantaine d'équipages attendus, moins qu'espérés, et un soutien public qu'il estime insuffisant malgré des retombées économiques importantes. Le seul rallye sur Terre organisé en Corse se déroulera du 21 au 23 mai. Ce sera le thème de notre chronique sport. Écoutez, ce matin à 7h moins le quart sur RCFM.
2: Enfin, ça y est Camille, ils sont champions de Corse.
1: Et oui, l'USC Corté a décroché le titre de Régional 1 ce dimanche. Les Cortenais ont dominé le FC Balagne 4-1 à domicile. Quand la SFAR a concédé le nul face à la Pieve et Dilota, les Valinquez y ont laissé filer l'avantage après avoir mené 2-0. Score final 2-2, la SFAR coiffée sur le fil dans sa course à l'accession. Et l'USC Corté retrouvera donc le National 3 la saison prochaine.
2: Merci pour ces infos fraîches du matin Camille, et à tout à l'heure.
1: À tout à l'heure.
2: On se retrouve à 7h moins le quart pour la chronique sport justement, et à 7h pour un nouveau journal.
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2: Entre-temps, il y aura bien sûr le journal en langue corse proposé par Roland Frias toutes les demi-heures. Sachez que, ou plutôt toutes les heures et demie, sachez que ce lundi, le soleil et les nuages se partagent le ciel ce matin. Figurez-vous que ça ne va pas durer, le temps va être un petit peu plus instable cet après-midi, avec des développements nuageux en montagne qui vont donner des averses, parfois orageuses, qui déborderont sur la Castaniche, à voir la plaine orientale, averses qui devraient aussi toucher le centre de l'Isle et peut-être par débordement le pourtour ajaccien. Notez que le Libech souffle encore assez fort sur les côtes de Balagne et l'extrême sud en journée. Il va gagner le cap ce soir. Il sera passagèrement fort cette nuit et contribuera à agiter la mer de la côte ouest. On surveille la houle sur le littoral. En revanche, les températures reprennent un petit peu de force. Elles affichent 19 à 23 sur le littoral. Le thermomètre oscille entre 19 et 22 dans l'intérieur. On espère 13 à 16 dans les villages de montagne.
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2: Donc vous avez compris que c'est un mauvais passage que nous allons subir cet après-midi. On est d'ailleurs en jaune pour le phénomène des orages ce lundi matin. En Haute-Corse, la Corse du Sud demeure en vert. Demain, le soleil restera largement présent. Pareil, mercredi, c'est un ensoleillement excellent qui nous est promis par Météo France, en Haute-Corse comme en Corse du Sud. Sur les prévisions de jeudi et de vendredi, la région bastiaise, le relief ainsi que le Corthenay bénéficieront d'éclaircies prédominantes. Il y aura de fréquentes brumes possibles jusqu'au petit matin de jeudi. Et puis ça pourrait se transformer en risque de pluie ou d'averses temporaires partout ailleurs.

0: Ça fait du bien de retrouver les Dire Straits pour la musique et ouvrir le bal avec Walk on Rice. 18 mai 2026, regardons dans le rétro pour voir les dates marquantes de l'histoire en Corse.
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0: La naissance à Rabat du cinéaste Henri Graziani qui survenait un 18 mai 1930, mais également la création officielle de la première saline de Porto Vecchio 1795. À cette même date, le décret du vice-roi Sir Elliot confisquant tous les biens des Corses ayant suivi les Français sur le continent. Et puis un petit peu plus tôt encore dans le temps, le marquis de Chauvelin qui recevait le commandement des troupes françaises en Corse en 1768, quelques 30 ans plus tôt, Giacomo Ambrosi attaquait la garnison française à Algajola, mais celle-ci résistait, il devait se replier. Dans l'histoire un petit peu plus contemporaine, la parution d'une loi créant les communes de Galeria, Osani, Evisa et Serriera un 18 mai 1864. Et puis en 1952, le couronnement de Notre-Dame de Lavazine.
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0: Et pour nous parler de ce très bel événement et nous dévoiler la totalité du programme de Luciane, ce long week-end qui arrive samedi, dimanche et lundi, puisque ce sera lundi de Pentecôte férié, Yannick Savelli à nos micros ce matin.
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0: Elle sera là dans à peu près une heure cinq pour être précis. Maintenant, il est temps de retrouver Gérald de Kierzek, vous le connaissez bien, ce médecin urgentiste grâce auquel on évite les déserts médicaux sur RCFM. On va évoquer la maladie de cœliac. C'est quand on ne supporte pas le gluten, docteur ?
5: Bonjour à toutes et à tous, vous en avez peut-être entendu parler ce week-end car c'était la journée mondiale de la maladie cœliaque et c'est pas du tout un caprice alimentaire ou juste une petite intolérance ou un petit inconfort, voire un effet de mode, c'est une véritable maladie auto-immune chronique. Ça touche 1% de la population, c'est 700 000 personnes en France. Imaginez votre système immunitaire qui est censé vous protéger contre les bactéries, les virus, il est un peu trop zélé et une personne qui est atteinte de la maladie cœliaque, quand elle ingère du gluten, cette protéine qu'on trouve dans le blé, dans l'orge, dans le seigle, son système immunitaire se met à attaquer ses propres cellules, et en particulier les cellules de l'intestin grêle. Résultat, la muqueuse intestinale va devenir inflammatoire, les petites villosités qui servent à absorber les nutriments et à se nourrir finalement sont peu à peu détruites, et tout ce qu'on mange passe alors à travers sans être correctement assimilé. C'est ce qu'on appelle la malabsorption, et c'est là que les ennuis commencent. Les symptômes, ils sont variés. Chez certains, c'est purement digestif, des diarrhées chroniques, des ballonnements, des douleurs abdominales, mais pour d'autres, il y a une anémie, il y a une carence en fer, il y a une grande fatigue, des aphtas répétitifs. Et parfois, il n'y a même aucun symptôme digestif. C'est ce qu'on appelle la forme silencieuse. Vous imaginez que c'est compliqué pour faire le diagnostic. Et le patient, lui, il vit avec des douleurs ou une fatigue chronique sans comprendre pourquoi. Et personne ne pense à chercher de ce côté-là.
0: Comment fait-on le diagnostic et comment traite-t-on la maladie ?
5: Ne supprimez surtout pas le gluten tout seul avant d'avoir consulté, parce que cela fausserait les résultats du bilan sanguin, bien sûr. Allez voir votre médecin traitant. Il va prescrire justement une recherche d'anticorps spécifiques pour voir si votre système immunitaire surréagit, si vous avez une allergie au gluten ou pas. Il va prescrire ensuite une fibroscopie pour faire des biopsies, pour aller chercher des petits morceaux d'intestin et confirmer ça. Et si ça se confirme, le traitement, il existe. C'est un régime strict sans gluten à vie. Il n'y a pas de médicament miracle. Et dès qu'on supprime totalement le gluten de son alimentation, l'intestin va se régénérer en quelques mois, les symptômes vont disparaître et la plupart des complications sont réversibles. Alors le hic, c'est que ce régime est très contraignant, le gluten est partout, il y a le pain, les pâtes, la pizza, etc. On trouve maintenant de plus en plus de rayons, il faut bien regarder les étiquettes. Et bonne nouvelle aussi, en France, la maladie cœliaque est reconnue comme ouvrant droit au remboursement d'une partie des aliments sans gluten, parce que ça coûte cher. Allez, d'ici là, portez-vous bien.
0: Merci docteur et à demain matin pour de nouveaux conseils. On va parler cette semaine de plein de sujets fort intéressants, comme d'habitude. Par exemple, on évoquera demain les vertiges au lever. Ça peut concerner des auditeurs qui ont l'habitude de nous suivre dans la matinale et qui se redressent peut-être un petit peu trop violemment le matin. Les douleurs du dos, il en sera question mercredi. Quand consulter en urgence, on vous parlera des symptômes. Et puis jeudi, les premiers secours en santé mentale sera le thème qui occupera cette séquence quotidienne. Oh.

0: à Gomet avec Pedro Guelfucci.
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0: Et on met le cap sur Bièvre di Sant'Andri cette semaine avec Christophe Zagaglia. Première étape dans les vignes de Bernard Renucci. On le retrouve à Feligedo.
2: C'est sous le village de Feligedo que nous avons retrouvé dans ses vignes Bernard Renucci, originaire de la commune. Son histoire avec le vin, elle a débuté il y a 35 ans.
3: Quand je suis sorti de l'école d'agriculture, je suis rentré chez moi en Corse. Hein, j'ai fait des études sur le continent, dans la région de Marseille, de Bordeaux. Et c'est en rentrant, mon père avait 2 hectares de vignes. J'ai commencé à les cultiver, ça m'a beaucoup plu. Et ensuite, j'ai développé. Alors aujourd'hui, le domaine fait 25 hectares en production. Il y a 28 en surface. La production, c'est essentiellement les blancs, les rouges et les rosés. Toutes les vignes sont dans la vallée du Regino, entre Filicet et le barrage de Codol. Écoutez, la cave était déjà existante à Filicet, hein. Donc moi je suis du village, je suis né au village. Et donc oui, c'était très important que la cave soit à Filicet, dans le village même.
2: Et toute son exploitation est en agriculture biologique.
3: Donc on travaille le rang, et entre les rangs, on laisse l'enherbement. On est sur de l'arène granitique, argilo-sableux. Une partie du vin est vendue directement au domaine. Ensuite, une grosse partie sur l'île et une petite partie sur le continent et un petit peu à l'étranger. Aujourd'hui, il y a une petite crise dans le milieu viticole, surtout sur le continent et un petit peu en Corse. Et ça, il y a toujours un petit décalage entre le continent et la Corse. Donc au niveau des marchés, les marchés sont beaucoup plus problématiques qu'il y a une dizaine d'années. Ensuite, au niveau des vignes, c'est surtout au niveau de l'agriculture biologique, ça demande beaucoup plus de présence, beaucoup plus de travail et beaucoup plus de mécanisation.
2: Un travail quotidien qui laisse peu de répit.
3: Alors aujourd'hui on est 2, on travaille avec une personne qui est avec moi, donc on se partage la cave et la vigne, on travaille ensemble en fait.
2: Les espoirs de Bernard Renucci, le vigneron de Feligedo, que le marché mondial du vin reparte à la hausse face à la concurrence, notamment de la bière.
0: Bernard Renucci à Feligedo ce lundi. Demain, nous repartons Pieve di Sant'Andri avec Christophe Zagaglia et son invité. En l'occurrence, Marc-Antoine Mulas-Oberti, jeune du village et président du comité de restauration de l'église paroissiale. Voilà pour un rendez-vous prévu à Mour, en l'occurrence.

0: La brasserie Piètre a fêté ses 30 ans, l'occasion de rendre visite à Hugo Cialelli dans l'atelier de fabrication de la bière corse installée à Fouriagne. Et on commence aujourd'hui par le tour du propriétaire et à Gazabiètre, lieu d'accueil et de dégustation de l'entreprise avant de pénétrer dans le cœur du réacteur.
1: Là, on était à la Gazabiètre et donc on ouvre les portes et bienvenue. Alors là, on est donc dans l'entrée de la brasserie et on est face à ce qu'on appelle un petit peu notre petit outil de production, un peu la Pico Brasserie, où on va faire deux choses. Toute la partie R&D, recherche et développement. Donc on a deux personnes à temps plein dont le métier est de faire vraiment de l'innovation, de la recherche et du développement. La bière, c'est un produit fascinant. Nos brasseurs et nos brasseuses vont s'amuser à créer des produits un peu en permanence.
0: Mais en petite quantité.
1: Alors, pour la partie recherche et développement, après, ça peut aboutir sur des choses qu'on va donner de manière plus large au marché, comme la Limoncella, là, par exemple. Tout passe par là. Et des fois aussi, des plus petites séries, vraiment en série limitée, comme la Pomelo cette année, ou d'autres petites séries qu'on va faire uniquement sur cette salle à brasser là.
0: Et derrière nous, Hugo ?
1: Alors, derrière nous, on est face au laboratoire. Donc, on peut rentrer, on va faire le tour par là. Hein.
0: Là, on est chez les chimistes.
1: Alors là, on est chez le juge. Le laboratoire, c'est l'endroit vraiment clé. C'est-à-dire que pour faire de la bière, il y a énormément d'ingrédients et aussi il y a beaucoup d'organismes dans la bière qui vont avoir un impact les uns sur les autres. Et globalement, il faut à peu près tout contrôler pour s'assurer aussi bien en amont qu'en aval que tout au sein du process, des ingrédients, de la température, de la manière dont le produit vit à J0, comment il va fermenter, comment les levures vont travailler, comment elles vont se comporter. Eh bien, tout ça, il faut le piloter. Le laboratoire, c'est un point clé que mes parents, eux, ont eu à cœur dès le début, hein, il y a 30 ans, de mettre en place. Parce que pour faire de la bière, il y a ce travail. Et ce qui est clé aussi, c'est de faire une bière stable et reproductible. Et pour faire une bière stable et reproductible, il faut l'analyser, il faut être vigilant à tout ce qui rentre. Et ça, c'est le laboratoire. C'est de l'investissement, ce sont des équipes, mais il faut le faire. C'est toute la difficulté du produit, c'est de se dire, on va commander du malt, mais en fonction de la météo, de la pluviométrie, le malt, lui, il peut vivre. On va recevoir des houblons. Pareil, les houblons, ils peuvent vivre aussi. Et nous, nos clients, nos consommateurs, ils veulent tout le temps la même piètre. Une piètre, c'est une piètre. La recette, elle n'a jamais changé en 30 ans. Par contre, comment faire pour avoir toujours ce même goût, ce même caractère organoleptique, cette même dégustation, ce même plaisir de dégustation? Et ça va être la manière dont nos brasseurs, certains sont avec nous depuis 30 ans, arrivent à travailler les matières premières et arrivent à faire en sorte qu'elles expriment le meilleur d'elles-mêmes pour avoir toujours ce produit.
0: Hugo Cialelli qui nous dira comment il pense les nouvelles bières à travers un outil extraordinaire. Il nous le fera visiter demain, la Pico Brasserie, là où la R&D, la recherche et le développement peuvent effectivement tester et tracer juste après le laboratoire les nouveaux produits.
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0: 7h moins le quart, Camille Parsi, on parle sport automobile ce matin dans notre chronique sport avec la 4e édition d'une course unique, le rallye Terre d'Aléria qui aura lieu du 21 au 23 mai.
3: Et oui Isabelle, cette épreuve organisée par la Scuderia Orient et l'ASA Restonica qui constitue la 3e manche du championnat de France des rallyes sur Terre 2026. Au total, 254 km de parcours, dont 10 spéciales pour plus de 132 km kilométrés, ouverts aux voitures modernes et aux VHC. À sa tête, Dominique Savignone, figure historique du rallye insulaire engagé depuis le début des années 1980. Il entend faire rayonner une autre image de la Corse à travers cette nouvelle édition, Roland Frias.
4: Avec une nouveauté validée dans le format de course, une spéciale chronométrée dès le jeudi soir qui permettra d'établir l'ordre de départ des étapes suivantes. Une manière aussi, selon Dominique Savignone, de renforcer l'équité sportive entre concurrents. Et puis, il y a l'identité même de l'épreuve, le seul rallye sur Terre actuellement organisé en Corse.
5: Ça me tenait à cœur, parce qu'on a beaucoup d'épreuves asphalte qui sont bien évidemment, par la spécificité du terrain, c'est plus facile parce qu'on a d'innombrables routes qui se prête bien au rallye sur l'asphalte. J'ai voulu faire un clin d'œil au championnat du monde des rallyes qui se déroule pratiquement tout sur la terre et ramener une épreuve sur la terre en Corse.
3: Et au-delà du sport, Roland, ce rallye met en lumière tout un territoire.
4: Oui, c'est une véritable vitrine. 5 spéciales différentes sont prévues, disputées 2 fois. La plus longue, 23 km 800, traverse le domaine des Lunari entre Aleria et le secteur d'Altiani. Dominique Savignoni insiste sur cette volonté de faire découvrir la plaine orientale, loin des cartes postales habituelles, tout en réhabilitant pas moins de 70 km d'anciennes pistes, en lien étroit avec les agriculteurs et viticulteurs de la micro-région.
5: J'ai repris toutes les anciennes pistes qui avaient été faites dans les années 70, qui étaient complètement abandonnées. Je les ai toutes refaites au bulldozer avec des machines, bien évidemment, avec l'autorisation de la préfecture, l'autorisation des mouvements écologistes et tout, que je remercie parce qu'ils m'ont beaucoup aidé. Ils m'ont permis de refaire que des pistes existantes. C'est-à-dire que je n'ai fait aucune création, parce que c'est strictement interdit. Et d'ailleurs, pour l'occasion, tout le monde me remercie, parce qu'ils peuvent aller chasser, ils font du VTT, ils font des courses à cheval, les pompiers peuvent intervenir rapidement s'il y a une chute ou s'il y a même un incendie. Alors, quand j'ai commencé il y a 5 ans, c'était impraticable.
3: Mais derrière le spectacle et la vitrine territoriale, Roland, il y a aussi une réalité financière beaucoup plus tendue.
4: Et c'est là en effet que le discours se durcit. Dominique Savignoni y décrit une organisation sous tension. Selon lui, le budget du rallye atteint 260 000 euros, financé entre engagement des concurrents, sponsors et partenariats privés. Il rappelle aussi qu'environ 60 équipages sont attendus cette année, moins qu'espéré dans un contexte économique tendu. Pourtant, il estime les retombées importantes pour le territoire, d'autant plus en avant-saison, d'où son incompréhension face au faible accompagnement public.
5: Il y a peut-être sur la semaine du rallye, 1,5 million ou 2 millions de retombées économiques sur la région d'Aléria en début de saison, et je suis obligé de pleurer, de me mettre à genoux en croix pour avoir 5 000 euros de la collectivité, 5 000 euros de la mairie. Je fais venir des gens du continent, je fais venir une direction de course, je fais venir tous les commissaires, j'ai 300 commissaires qui viennent du continent, parce qu'en Corse on n'en trouve pas, il n'y en a pas, et ça joue pas le jeu. Au niveau des collectivités, ça joue pas le jeu, et ça me mine, parce que je me dis qu'est-ce qu'il faut faire pour arriver à attirer l'attention de ces gens-là.
4: Un coup de colère à la hauteur de son engagement. À 64 ans, Dominique Savignoni dit vouloir continuer à porter cette épreuve qu'il présente comme un levier sportif et économique pour la plaine orientale. Mais son message est clair, sans soutien plus solide des institutions, faire durer l'aventure pourrait devenir de plus en plus compliqué.
0: Merci Roland pour avoir fait le focus sur cette 4e édition du rallye Terre d'Aléria. Et on rappelle que ça se passe ce week-end sur la plaine orientale. Roland le retrouve dans un petit peu moins d'une heure pour un nouveau journal à 7h30. Camille, vous nous donnez rendez-vous dans 11 minutes exactement.
3: C'est ça Isabelle, à tout à l'heure.
0: Foule sentimentale, les premiers accords d'Alain Souchon avant de prendre la direction de Big Woolia.

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8: Merci d'être nombreux et nombreuses chaque jour à l'écoute de nos programmes. Il est à présent 7h, je vous propose de faire un premier point sur l'information du jour. Camille Parsi, bienvenue.
9: Merci Isabelle, bonjour.
8: Le café de la paix ravagé par un incendie à Bastia.
9: Le feu s'est déclaré cette nuit aux alentours de 4h du matin. Le commerce de la place Saint-Nicolas a été entièrement détruit par les flammes. Le restaurant voisin, la Piazza, a été également touché. 10 personnes ont été évacuées de l'immeuble. Aucune victime n'est à déplorer. Le feu est désormais maîtrisé. À ce stade, les circonstances du sinistre ne sont pas encore connues.
8: Gérald Darmanin fait marche arrière sur le plaidé coupable criminel.
9: Le garde des Sceaux a lâché du lest face à la mobilisation massive contre cette réforme censée désengorger les tribunaux. Le dispositif aurait permis à un accusé de négocier sa peine en échange d'aveux sans passer par un procès. La plupart des crimes, et notamment les viols, sont désormais exclus. Seuls certains crimes relevant des cours criminels restent concernés. Un rétro-pédalage dû à une forte opposition, y compris encore Hélène Battini.
10: Chez nous aussi, ce sont les avocats qui se sont le plus clairement manifestés à travers des journées justice morte, comme en avril dernier. Ils dénonçaient une procédure négociée, expéditive, au prétexte de vouloir éviter de longs procès éprouvant aux victimes et désengorger les tribunaux. Malgré la validation obligatoire par une juridiction, l'accord de la victime, le retour possible à une procédure classique, globalement, les opposants, certains magistrats, des associations féministes aussi, y voyaient une justice au rabais, la crainte d'une dérive anglo-saxonne et la banalisation du crime avec un pouvoir trop important au parquet. La négociation, le manque de clarté historiquement suscite peut-être plus encore chez nous la méfiance après des décennies d'une relation d'exception et d'autant plus dans le contexte actuel de lutte anti-mafia. Rapidité, efficacité doivent-elles s'opposer à la recherche de la vérité et la reconnaissance des victimes, alors que le ministre avait annoncé 57 personnels judiciaires supplémentaires dans l'île d'ici l'année prochaine et que l'État n'avait pas peur de juger en Corse. Ici, comme ailleurs, en a-t-il toujours les moyens?
9: Et le texte doit être examiné fin juin à l'Assemblée nationale après son adoption au Sénat. Nous en parlons aussi ce matin avec l'invité de la rédaction, maître Linda Piperi, la vice-bâtonnière du barreau de Bastia.
8: La colère monte chez les usagers d'Air Corsega.
9: Ils dénoncent les nouvelles modalités d'embarquement à l'aéroport de Nice. Depuis fin avril, les bus d'embarquement ont disparu au profit d'un parcours piéton dans la nouvelle aile du terminal. Un parcours de 270 mètres, beaucoup trop long pour certains voyageurs qui évoquent jusqu'à 30 minutes de marche. Une nouvelle disposition qui pénaliserait ceux qui prennent l'avion pour raisons médicales. C'est le cas de Rosie Albertini, cette usagère d'Air Corsica fait part de son mécontentement au micro de Mathieu Bourigny.
11: Moi, je pense qu'il faut tenir compte du fait que, c'est vrai que sur le Nice, comme sur le Marseille, la plupart des gens, ils partent

0: malheureusement, pour le côté médical. Et que donc, après, il y en a beaucoup qui disent, ben, il y a qu'à demander l'assistance. Oui, bien sûr. Mais bon, vu le nombre de personnes qu'il y a dans un avion de Nice-Bastia pour le point de vue médical, il n'y aura jamais ni assez de personnel, ni assez de fauteuils pour mettre tout le monde dessus, hein.
1: Vous êtes passagère, qu'est-ce que vous avez quelque chose à demander ?
0: Qu'on revienne là où on était, ou alors qu'ils mettent un bus. C'est ou l'un ou l'autre. Je veux dire, moi, quand je rentre, je suis fatiguée. Donc, je veux dire, moi, j'ai pas envie de me taper 20 minutes de marche. Je suis désolée. Donc, je vais quoi ? Je vais demander l'assistance. En plus, normalement, je touche du bois jusqu'à maintenant, je peux encore marcher un peu. Mais pas 20 minutes. J'arrivais, je descendais, j'étais comme tout le monde. Là, je vais me trimballer dans l'aéroport en fauteuil roulant. Et non, j'ai pas envie. Ceux qui sont pas malades, c'est sûr que c'est facile, hein. Bon, voilà, maintenant on peut plus marcher. Ben oui, mais il y a des personnes qui peuvent pas marcher.
2: La compagnie, elle, défend ce changement au nom de la ponctualité et d'une meilleure gestion des flux. Elle ajoute que l'assistance pour personnes à mobilité réduite reste disponible sur demande. De nouveaux fauteuils motorisés seront mis en service dès la fin du mois de juin.
3: C'est le retour des rues piétonnes à Ajaccio.
2: Depuis le 1er mai jusqu'au 1er novembre, 5 rues du centre-ville ferment chaque jour à la circulation de 11h à 2h du matin. Quatrième année consécutive pour ce dispositif. Objectif, réduire les nuisances et renforcer l'attractivité pour la saison touristique. Mais si les vacanciers savourent, les riverains, eux, doivent s'adapter, Patrice Roubaud.
4: Il n'y a plus en bruit de voitures, de motos. Clémence et Mathilde, vacancières déambulent et apprécie.
5: Le fait que ce soit piéton, bah, c'est vraiment bien. On peut se balader tranquille et c'est parfait.
6: Pas de question, on y va, c'est les vacances, tout le monde est content.
7: La rue piétonne, c'est très bien, ça donne de la vie. On n'a pas de voiture, on n'est pas pollué. On se sent comme dans un village et c'est fort agréable.
4: Côté riverain, même si l'on aime le silence, il faut s'adapter.
8: C'est bien pour les commerçants, mais c'est pas évident pour les riverains. On a des courses à faire ou n'importe quoi, c'est très difficile de se garer et de faire les courses en si peu de temps. Hein, on est quand même la montre rivé au poignet et l'heure tout le temps dans la tête.
4: La famille Fabiani, elle, a ouvert leur cantine. Ces derniers jours, dès 11h, dès que les barrières condamnent le cœur de la ville, leur terrasse se remplit.
9: Alors cette piétonnisation, comment on le vit ?
10: Ah, très bien, on adore. Hein, franchement, ça amène du monde, les gens se promènent, c'est fleuri, c'est agréable, c'est canon.
9: C'est un autre rythme, quand il y a piétonnisation, c'est l'été qui arrive.
11: Exactement, c'est synonyme de on prend le temps, on se pose en terrasse, on apprécie siroter un cocktail et on est heureux, ouais, clairement, c'est le début de la saison qui démarre.
4: Des dérogations de circulation et de stationnement limitées à 40 minutes restent possibles pour certains usagers lors de plusieurs fêtes estivales. Comme la fête de la musique, le 14 juillet ou le 15 août, la piétonnisation sera prolongée jusqu'à 5h du matin.
2: Et à Ajaccio, toujours prudence si vous circulez près de la place du Diamant. À partir d'aujourd'hui et jusqu'au 1er juin, le sens montant de la rue Eugène Maquigny sera fermé en raison de travaux de raccordement au réseau du futur parking. Des déviations sont prévues, légère impact à prévoir aussi sur le réseau de bus. L'arrêt cathédrale est suspendu, la réouverture du parking est attendue pour la mi-juin.
3: Enfin, ça y est, ils sont champions de Corse.
2: Oui, l'USC Corte qui décroche le titre de Régional 1. Les Cortonais ont dominé dimanche le FC Balagne 4-1 à domicile. Quand l'ASVAR a concédé le nul face à la Pieve et Dilota, les Valinquesi ont laissé filer l'avantage après avoir mené 2-0. Score final 2-2. L'ASVAR coiffé sur le fil dans sa course à l'accession. Et l'USC Corte retrouvera donc le National 3 la saison prochaine.
3: Camille, merci, à tout à l'heure.
2: À tout à l'heure.
3: Nouveau journal présenté par vos soins à 8h exactement.
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3: 2 minutes de soleil, de lumière et de chaleur en plus ce 18 mai. Saint Éric, n'oubliez pas tous ceux qui se prénomment ainsi dans votre entourage, ça leur fera plaisir. 5h57 pour le lever du jour, 20h41 pour son coucher. Regardez comment le soleil va briller ce matin surtout, légèrement voilé un petit peu partout, sauf en Balagne où ce sera du grand beau temps. Un régime de brise qui va céder la place au Libech ou qui se lève sur les côtes de Balagne, les Bouches de Bonifacio, 50 km/h pour son intensité. Il concernera le Cap Corse pour souffler de manière forte dès ce soir et toute la nuit. La conséquence, c'est qu'il lèvera une houle importante côté occidental. Regardez cet après-midi l'évolution du temps sur le centre, la plaine orientale entre Bastia et Aléria, mais également les montagnes montagnes autour d'Ajaccio. Elles connaissent l'assaut des nuages et de la pluie, possiblement des orages également à Bastia. Sachez que ça ne devrait pas durer. Demain, le temps sera plus clément. Du soleil pour tout le monde, un petit peu voilé aux alentours de Piana ou d'Ajaccio, mais quand même c'est le retour du beau temps le matin, l'après-midi aussi, un léger voile qui envahit la côte est et des températures aujourd'hui élevées entre 18 à Piana et 23 à Porto Vecchio.
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3: 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Nous vous souhaitons une agréable matinée à l'écoute des programmes d'RCFM. La suite, vous la connaissez par cœur. Dans un petit instant, on va retrouver l'agenda de vos sorties. Je ne saurais que trop vous conseiller de vous y faire une place si vous organisez quelque chose près de chez vous ce printemps, cet été, parce que vous êtes un comité des fêtes, une association, un club de pétanque, de rami. Vous n'hésitez pas, avec votre plus belle plume, à nous écrire un petit mail à adresser à l'adresse agenda.rcfm@radiofrance.com. Nous transmettrons, il y en a plusieurs des points agenda dans la journée, ils sont tous gratuits et diffusés à plusieurs reprises. Donc vous pouvez aussi utiliser WhatsApp.

0: Isaac pour nous conduire jusqu'à notre agenda.
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0: On prend la direction d'Herbalonga pour démarrer.
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0: Et oui, voilà, un mois maintenant que le marché a démarré et vous donne rendez-vous les lundis et jeudi matin, 9h-13h pour les horaires environ. Et c'est sur la place ombragée de l'Amérique que ça se passe. Vous y retrouvez des tas de talents, producteurs, artisans et vous allez pouvoir déguster leurs fruits, leurs légumes, leurs charcuteries fermières, confitures, autres miel AOP canistrés, les frites, les miachos, et ça c'est pour les plaisirs de la dégustation, mais vous pouvez aussi acheter des bijoux ou des couteaux par exemple. N'hésitez pas à vous rendre sur la place de la mairie d'Herbalonga. Et puis la Pops pour les enfants vous propose des rendez-vous cette semaine à Vico, à la salle des fêtes à partir de 10h30. Et puis mercredi, ne ratez pas à Pietrosella, un atelier de préscolarisation. Ça s'appelle la prépa des tout-petits, c'est à la salle culturelle du Roupiorne et que ça se passe à 10h. Et c'est un temps pensé pour accompagner en douceur les premières expériences de vie en collectivité à travers des jeux à médiation musicale, des temps de découverte, d'expérimentation et de partage parents-enfants. Ciné Étoile au menu de ce mois de mai, ça se passe les dimanches et lundis avec le musée de l'Alta Rocca qui prévoit plusieurs séances ce 18 mai. À 14h30, Stand By Me, à 16h15, Soulèvement et à 18h15, La Corde au Cou. Le parc de Saletsch, avec un joli programme ce mois de mai, vous accueille tous les mardis pour des ateliers animés par Jackie Vintourigne de Qigong. C'est une gymnastique traditionnelle chinoise et une pratique de la respiration fondée sur le contrôle du souffle. Et le mardi, ça se passe de 10h30 à 11h30. J'en profite pour vous inviter aussi à Emalab im Fest, le festival de l'association annuel qui se tient ce samedi et ce dimanche 23 et 24 mai. Et puis je voudrais refermer cet agenda avec Emao, association qui propose les quartiers numériques à Ajaccio dès demain jusqu'au 23 mai. C'est la 12e édition, pleine de créativité pendant 5 jours. La ville d'Ajaccio et l'association Emao vous proposent une immersion dans l'univers du numérique avec tout un tas d'ateliers, de processus de création, des techniques de réalisation, mais également des cafés parents, Internet, les enfants et nous. À deux reprises, il en sera question de ce sujet épineux.
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0: Et ça ne vous a pas échappé, ces files d'attente samedi pour acheter une montre Swatch en série limitée. On y revient dans Mon œil avec vous, David Ossilou, dans plusieurs villes de France. La police a dû intervenir.
4: Eh bien moi, ça m'a rappelé ce que dit Louis de Funès dans La folie des grandeurs. Les pauvres, c'est fait pour être très pauvres, les riches pour être très riches. Samedi, visiblement, des centaines de Français ont eu envie de lui donner tort. Parce qu'il fallait voir, en effet, les files d'attente devant les boutiques Swatch à Marseille, à Lyon, à Paris, à Lille. Des gens qui font la queue toute la nuit même pour acheter une montre née d'une collaboration avec Audemars Piguet, l'une des plus grandes maisons de l'horlogerie suisse de luxe. Certaines montres valent plusieurs dizaines de milliers d'euros. Des tensions, des boutiques fermées face à la foule et des policiers appelés sur place. Et là, mention spéciale à Lille, un adjoint au maire menace de porter plainte contre Swatch pour entrave à la circulation et problème de propreté. Pardon, mais il devrait presque leur remettre une médaille. Ça fait des années que les élus cherchent comment faire revenir les gens dans les commerces physiques, comment redonner vie au centre-ville. Et quand enfin une marque réussit à faire sortir des centaines de personnes de chez elle, on menace de porter plainte. Parce qu'au fond, cette histoire révèle peut-être la seule vraie recette capable aujourd'hui de relancer le commerce, créer un événement, faire en sorte qu'il se passe quelque chose. Mais surtout, cette histoire raconte notre éternelle folie des grandeurs. Honnêtement, cette montre flashy à 400 euros ne devrait pas provoquer des mouvements de foule. Mais derrière cette Swatch, il y a un petit morceau de luxe suisse, un parfum de grande horlogerie inaccessible, le sentiment, pendant quelques heures, de pouvoir toucher du doigt un monde réservé d'habitude aux très riches. Et finalement, le commerce, ça fonctionne toujours quand il réussit à provoquer ça, un événement et un peu de rêve.
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0: David Ossilou, journaliste à Aix-en-Provence, qui nous livre un billet d'humeur sur les grands sujets nationaux tous les matins à 7h15.
6: Oh bon, où nous est-ce là-haut ?
7: Sigur, c'est l'agence d'urbanisme et d'énergie. Elle soutient les projets en faveur de l'autonomie énergétique pour 2050 et accompagne l'aménagement de notre île. 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
6: Tu sais que c'est l'AUE qui a aidé l'installation d'une chaudière à bois dans mon lycée.
7: 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Mazor qui l'a eu et affirme qu'à tout est bas dans les zones et goulogiga.
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0: 7h18, dans un petit instant, j'accueille Janine Savelli qui va nous dévoiler le programme d'Aviera Diaganoniga.

0: Incantesimo à 7h21.
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0: J'accueille l'une des chevilles ouvrières d'Aviera di Agannoniga qui se tient à Luciana ce long week-end de Pentecôte. Yannick Savelli, bonjour et merci d'être à nos côtés ce lundi.
2: Bonjour.
0: Très heureuse de vous donner la parole pour évoquer cet événement phare de la Pentecôte depuis plus d'un siècle. Comment fait-on, Yannick, pour se renouveler et penser trois jours de célébration qui vont surprendre, qui vont accueillir les familles, le grand public et donner du bonheur à toutes celles et ceux qui vont vous rejoindre?
2: Ben, on travaille beaucoup, on est ouvert à toutes les propositions et on essaye de chercher la nouveauté. La nouveauté est tout en gardant le côté traditionnel.
0: Et le
2: voilà,
0: côté
2: comment on fait, je ne sais pas, je ne peux pas vous dire. On est véritablement au-dessus de tout ce qui se passe, surtout chez nous. Donc notamment là, on a entendu parler du Béhour Corse. C'est un exemple, hein, parce que le programme est tellement riche que comme tous les ans, je radote. Si vous n'allez pas sur les sites et sur les comptes Insta, et d'autre part, on aura aussi il y a aussi des flyers qui seront distribués. Véritablement, on a beaucoup, beaucoup de choses.
0: Après, il y a quand même des éléments, j'allais dire, qui font la convivialité, la renommée et les habitudes à Aviera di Agannoniga. En premier lieu, le pèlerinage, vous parliez tradition et dévotion en l'occurrence.
2: Tout à fait.
0: Ça, oui. C'est l'ADN de la foire.
2: Ça, c'est l'ADN de la foire. S'il n'y avait pas cette célébration de Santa Déode, et en fait, il n'y aurait peut-être pas la foire. Il n'y aurait pas la foire, tout simplement. Parce que la foire démarre d'une tradition véritablement cultuelle. Voilà. Donc, c'est avant tout... Comment vous dire C'est avant tout une célébration de notre sainte, sainte dévote, qui est la sainte de tous les Corses. Et en même temps, vous avez aussi le pèlerinage. Pourquoi on parle de pèlerinage, en fait? Parce que comme sainte dévote est très liée à la principauté de Monaco, vous savez qu'elle est partie de Marianne pour arriver chez les Monégasques. Donc, les Monégasques viennent chez nous et nous allons chez eux. En même temps, nous avons toutes les confréries corses qui sont aussi conviées. Et c'est véritablement une institution, en fait.
0: Tradition, dévotion et puis volonté pendant ces trois jours de mettre à l'honneur la bonne centaine d'artisans et de producteurs qui partagent l'excellence de son savoir-faire, Yannick.
2: Oui, exactement. Nous avons, en fait, il y a une quarantaine de stands qui sont dédiés au métier de bouche, une vingtaine d'exposants sur la mode, la beauté, le bien-être, des dizaines de créateurs dans la décoration et un espace associatif et artistique qui sont là pour être mis en lumière. Et en fait, il y en a pour tous les goûts et personne ne s'ennuie à la foire. Après, on a aussi une grande fête foraine. En fait, si vous voulez, on mêle le culturel, le cultuel, la fête foraine, la joie. En fait, c'est vraiment un moment où tout le monde est là.
0: Et puis, on ne peut pas se séparer, Yannick.
2: Les parents comme les enfants et personne ne s'ennuie.
0: Oui, il y a beaucoup d'ambiance, effectivement, avec cette convivialité intergénérationnelle qui est cultivée.
2: On a aussi le musée.
0: Les ateliers, les démonstrations, la danse, les balades à Poney notamment. Et puis il y a l'organisation, ça c'est une nouveauté, je voudrais qu'on en dise un mot, d'un grand thé dansant cette année, Yannick Savelli.
2: Oui, c'est-à-dire on essaie de remettre au goût du jour les thés dansants un peu années 80, avec à 18h le lundi, on repart avec Monsieur Armand Paul qui va faire danser, je dirais, les générations un peu plus anciennes, c'est-à-dire les quinquas, les quadras. Bon, est-ce qu'on peut parler de quoi de générations anciennes pour les quadras? Mais bon.
0: Vous êtes en train de vous faire des ennemis.
2: Non. On a quand même deux gros concerts qui sont gratuits, parce que ce qu'il faut dire avant tout, c'est que la foire, c'est quand même gratuit, que ce soit les parkings, que ce soit les concerts, excepté ce que vous allez acquérir. Tout est gratuit à la la foire. Donc on a quand même deux gros concerts avec les Sparky Floyd le 23, Mocha le 24. Alors on a voulu penser aussi à remettre au goût du jour justement un thé dansant un peu sympa, comme on pouvait le faire de façon... Parce que le mardi les gens travaillent, donc on va démarrer à 18h. Et pour finir avec Daniel Vincenzini de Mancini.
0: Le concert, le lundi 25 mai, en clôture.
2: Le lundi 25 mai.
0: Davier Radiaganonica. Je vous remercie infiniment, Yannick Savelli. Difficile de tout dire parce que le programme est dense, mais effectivement, on peut le retrouver sur vos réseaux sociaux, sur Internet. Et puis, on en reparle évidemment tous les matins parce que vous nous offrez, vous allez offrir à nos auditeurs à 7h39 précisément jusqu'à vendredi, un joli lot à gagner, à récupérer sur place.

0: Hélène, chantée par Julien Clerc sur RCFM. On accueille Janine qui est à Luciana. Bonjour.
1: Bonjour Isabelle, bonjour à tous.
0: Après Janine, que savez-vous, les Janines, toujours sur place pour ravir Radia Ganonica, que vous pratiquez Janine depuis pas mal d'années je crois.
1: Oui, depuis tout le temps, en fait, on a toujours fait un tour, c'est là où on habite, et puis bon, il y a beaucoup de choix, beaucoup de, voilà, tous les jours on peut choisir ce qu'on veut.
0: Vous réussissez à faire des emplettes tous les jours différentes?
1: Oui, moi je suis très un peu, j'aime bien tout ce qui est corail, voilà, j'aime bien la charcuterie, acheter un petit peu, faire plaisir à tout le monde, comme j'ai fait à la foire du fromage par exemple.
0: Ah, vous étiez à Venaco également début du mois de mai?
1: Également. Oui, j'ai mon village à côté, donc et puis, toujours à la foire.
0: C'est une façon de consommer, de se rapprocher en circuit court de nos producteurs, de nos artisans, de goûter, de toucher. C'est important dans l'achat, cette texture, cette découverte, cette approche également, Janine, je suppose, quand on a envie de se rapprocher des bijoux qui nous parlent, de voir comment ils sont fabriqués, d'en discuter par exemple, ou de tester des produits, ça aide finalement à faire son choix.
1: Ah oui, moi je suis très producteur locaux, hein, en fait. Je privilégie ce qui est fait en Corse, par des Corses. Voilà. Donc en priorité, j'achète ça. Et un peu, voilà, comme vous dites, par exemple, le corail et tout ce qui est bijoux un petit peu, de tout ce qui vient d'ici, qui est fabriqué ici, la charcuterie, le fromage, le miel, enfin tout ce qui est bon, quoi, les confitures.
0: Un week-end gourmand en perspective et peut-être même musical avec le thé dansant, les concerts, ça va être chouette comme
1: alors
0: tout.
1: Alors là, la musique, c'est mon dada.
0: Ah,
1: hein,
0: génial. Alors vous allez vous régaler, je ne vous demande pas le programme, je le connais. Je vous souhaite une agréable journée, un très bon lundi.
1: Merci beaucoup, la journée commence très bien.
0: Oui.
1: Merci RTFM, merci pour toutes vos émissions et merci pour le bonheur que vous nous apportez tous les jours.
0: Joie partagée, Janine, je vous embrasse.
1: Merci beaucoup. Au revoir.
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0: Il est 8h moins le quart, nous parlons justice ce matin avec la vice-bâtonnière du barreau de Bastia.
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0: Il s'agit de Maître Linda Piperi. Avec vous, Didier Arnoux. Il est question de la réforme d'Armanin sur le plaidé coupable qui a du plomb dans l'aile. Bonjour à tous les deux.
10: Maître Piperi, bonjour.
11: Bonjour.
10: Gérald Darmanin a rétropédalé, on va dire, sur son projet de plaider coupable. Sa réforme ne devrait plus concerner beaucoup de cas. Les crimes sexuels, par exemple, comme les viols, en seraient exclus. Ça représente à peu près 70% des dossiers criminels. Est-ce que, sur le fond, d'abord, est-ce que vous êtes satisfaite et est-ce que le combat du barreau de Bastia est terminé?
11: Alors, est-ce que nous sommes satisfaits? En grande partie. Cela veut dire que nous avons été entendus, que le combat du barreau de Bastia, mais du barreau français, et pas que du barreau, le combat aussi de certains magistrats, le combat des associations de défense des femmes. Ce combat-là a été entendu et c'est une très bonne chose, mais on ne peut que regretter que la concertation n'ait pas été menée en amont. C'est ça une concertation, c'est se rapprocher des professionnels avant d'édicter des textes et avant de tenter de les faire passer. Donc, oui, nous sommes en partie satisfaits, mais le combat va certainement continuer. D'abord parce que ils nous proposent de continuer la concertation, bon, c'est ce que nos instances vont continuer de faire. Mais quoi qu'il en soit, le plaidé coupable, même vidé de toute sa substance, n'a aucun intérêt. Et cela démontre encore à quel point ce projet a peu d'intérêt. Le seul intérêt que j'y vois, si vous voulez, c'est la politique du pied dans la porte. C'est-à-dire qu'en fait, eh bien, on instaure un plaidé coupable qui, pour le moment, est une coquille vide, parce que ça va l'être, mais qui, finalement, au fur et à mesure de réformes plus tardives dans le temps, pourra reprendre la forme initiale de ce que voulait le garde des Sceaux. Donc, non, ce n'est pas satisfaisant. Et quoi qu'il en soit, ça ne concerne que, là, visiblement, ça ne concernerait que les coups mortels ou
10: les braquages.
11: Les coups mortels, ça peut être certains féminicides, donc on revient en fait à la case départ. Mm-hmm. Et les violences également peuvent être éventuellement, pourquoi pas, des violences policières. Donc, je veux dire, ça n'est pas non plus satisfaisant. Et quoi qu'il en soit, ça ne règle pas le problème initial qui aurait généré l'organisation de cette loi, c'est-à-dire gérer le flux.
10: En Corse, on a une relation particulière avec la justice d'exception. Est-ce que la procédure de plaider coupable, comme pensé initialement, peut être délétère chez nous, notamment sur le mouvement de lutte anti-mafia, où peut-être des affaires pourraient se discuter, se négocier dans le bureau du juge?
11: Oui, de toute façon, le plaider coupable, quel que soit le type de crime concerné, n'est pas un bon fonctionnement, parce que justement c'est une négociation à la place d'une justice. Et c'est vrai qu'on ne peut pas considérer que la justice puisse se négocier, surtout pour des affaires aussi graves. Alors bien évidemment, il y a eu un recul, il y a eu le recul du Sénat, il y a ensuite eu maintenant le recul de Darmanin. Il faut que cette loi sur le plaidé coupable disparaisse purement et simplement pour pas qu'on ait à y revenir, pour pas qu'on ait à se dire, mais de toute façon, ils vont essayer au fur et à mesure de remplir cette coquille.
10: Vous parlez de politique du pied dans la porte, on l'a déjà entamé avec les cours criminelles, où on a retiré des jurés populaires au profit de magistrats professionnels. Il y a déjà un pied dans la porte.
11: Alors, oui et non, c'est vrai que les cours criminelles sont un système dérogatoire des cours d'assises. Il n'y a plus de jurés, mais il y a quand même un débat. Il se fait devant des magistrats, mais il y a un débat. Il y a une vraie audience. Il y a un temps où la victime peut s'exprimer, où elle peut poser des questions. Tout ça, et où l'auteur aussi peut le faire. Tout ça existe tout de même, même si effectivement, les cours criminelles ont été constituées aussi pour régler un problème budgétaire, pour régler un problème, je dirais, de temporalité, mais pas vraiment, et elles ne se sont pas révélées vraiment efficaces. Mais entre les cours criminelles et le plaidé coupable, il y a un gap énorme, parce que le plaidé coupable, c'est quasiment pas d'audience du tout. Et c'est une peine concertée. C'est fondamentalement différent.
10: Est-ce que, véritablement, le vrai problème de la justice, c'est pas une question de moyens, tout simplement? C'est pas une politique, ce sont des moyens qu'il faut mettre en place.
11: Mais bien sûr. Mais en fait, en réalité, c'est exactement ça le problème. C'est que, au lieu de donner des moyens à la justice, au lieu de donner des magistrats, au lieu d'anticiper, de créer des magistrats, on sait qu'il faut un temps pour créer des magistrats, il aurait fallu faire ça bien en amont, au lieu de créer des magistrats, eh bien, on crée une justice de rapidité qui, du coup, est vidée, justement, du sens du mot justice. Donc, le problème de la justice, c'est qu'on ne veut pas donner les moyens de la rendre de manière qualitative, plutôt qu'aujourd'hui essayer de faire du quantitatif qui ne satisfait personne.
10: Merci, Maître Pipiri, d'avoir été ce matin notre invité.
11: Merci à vous. Au revoir.
0: La vice-bâtonnière du barreau de Bastia qui s'exprimait sur ce rétro-pédalage de la réforme Darmanin au micro de Didier Arnoux. Elle était l'invitée de la rédaction. Et les accords, les premiers d'Insem, chanson de Diana Saligetti avant nos salades du jour.

0: Diana Salidjed qui nous prépare un nouvel album qu'on est impatient de découvrir. Du nouveau sur votre radio, ici RCFM. Vous pouvez à présent contacter votre radio comme votre famille ou vos amis en envoyant un message via WhatsApp. Enregistrez le numéro dans votre compte, le 04 95 32 22 22. Tout est permis, témoignages, infos pratiques, infos routes, coup de cœur. Et qui sait, peut-être que votre message passera à l'antenne. 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
0: Et avec votre famille, vous réagissez sur tous les sujets qui vous concernent, qui vous amusent, qui vous font, qui vous inspirent une réflexion. Par exemple, Doumé nous dit « Bonjour, la personne qui parlait de la canonica et du thé dansant pour les personnes plus âgées comme les quinquas. J'ai 50 ans et je ne suis pas prête à ça », avec plein de bonhommes qui rigolent évidemment. C'est de l'humour du côté de Doumé. C'est vrai qu'on s'est senti un petit peu visé par les propos de Yannick Savelli et qu'il disait en souriant, bien sûr. On se retrouve ce week-end à Luciane. On vous embrasse pour vos commentaires et on vous invite à réagir comme l'a fait Doumé. Et comme vous avez peut-être envie de le faire derrière votre volant parce que vous allez nous signaler un couac au niveau de la circulation, vous souhaitez participer au forum, vous prenez le standard du WhatsApp, vous enregistrez le 04 95 32 22 22 dans votre répertoire et ça vous permet en un clic de nous envoyer un vocal. On peut les entendre à la radio très facilement, de nous envoyer des vidéos, des photos et de participer ainsi aux experts, aux émissions du week-end comme le jardinage ou les dédicaces, de nous faire part en cas d'intempéries, de situations un petit peu tendues. Vous êtes évidemment nos invités avec Jean-Charles Marcil et dans Didier Oustra en début d'après-midi. Vous nous envoyez des communiqués pour l'agenda de vos sorties. Bref, vous vous emparez de ce canal désormais ouvert pour toutes et tous.
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0: On commence par une petite devinette. C'est la star dans les cours de récré.
2: Bonjour à toutes, bonjour à tous. Petit gris carapacé aux allures de mille pattes miniatures. On le connaît bien dans la nature ou au jardin. Lui qui vit souvent à l'ombre des pierres, au contact d'une terre humide. Lui qui se roule aussi joliment en boule devant des enfants qui s'amusent à le taquiner du bout du doigt. Je veux parler aujourd'hui du cloporte à qui j'ai choisi de dédier cette chronique. Un petit être vivant, vraiment, mais alors vraiment fascinant. D'abord, c'est l'un des très rares crustacés. Et oui, le cloporte est un crustacé, parmi les premiers à avoir quitté l'océan il y a des millions d'années pour s'habituer à vivre petit à petit et désormais totalement sur la terre ferme. Du coup, son espèce a dû s'adapter à cette nouvelle vie hors de l'eau. C'est pourquoi, contrairement aux insectes, à qui il ressemble pourtant comme de gouttes d'eau, pour respirer, notre cloporte est équipé de branchies modifiées, des sortes de pseudo-poumons contenus dans de petites poches remplies d'eau, avec une contrepartie, être en lien constant avec un milieu humide, vieux passé aquatique oblige. C'est bien pour cette raison qu'on retrouve le plus souvent un cloporte caché sous une pierre ou un morceau de bois en décomposition, morceau de bois qui se retrouve aussi au menu de notre crustacé terrestre, et lorsqu'il mange à longueur,

0: Journal suivi d'un point sur la météo. Correct ce matin, qui se gâte un petit peu, mais pas pour tout le monde cet après-midi. On y revient après l'actu. Et juste après, ce sera votre forum animé par Mickaël Andréani que l'on retrouve à Ajaccio dès à présent. Coucou Mika.
1: Bonjour Isabelle, bonjour à toutes et à tous. Ravi de vous retrouver pour cette nouvelle semaine. 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À tout à l'heure.
0: Ado Boumika, merci. Et pour parler du sommaire de la semaine, sachez qu'il sera question de la CPAM demain, de nos audioprothèses mercredi, du Secours catholique de Corse jeudi et que nous retrouverons une émission très attendue qui parlera des impôts avec les experts de la DGFiP.
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0: 8h, bonjour et bienvenue si vous nous rejoignez. Place à l'information de ce lundi 18 mai 2026. Bonjour Camille Pars.
3: Bonjour Isabelle, bonjour à tous.
0: Deux établissements détruits par un incendie sur la place Saint-Nicolas.
3: Le Café de la Paix et le restaurant La Piazza, entièrement ravagés par les flammes la nuit dernière. Le Café de la Place a également été endommagé. Le feu s'est déclaré aux alentours de 4h du matin. 10 personnes ont été évacuées de l'immeuble. Aucun blessé n'est à déplorer. Le feu est désormais maîtrisé. Le Café de la Paix avait déjà été la cible d'un incendie en janvier 2025. À ce stade, les circonstances du départ de feu ne sont pas encore connues.
0: Des passagers d'Air Corsica tirent la sonnette d'alarme.
3: Ils dénoncent les nouvelles modalités d'embarquement à l'aéroport de Nice. Depuis fin avril, les bus ont disparu au profit d'un parcours piéton dans la nouvelle aile du terminal. Un trajet estimé par certains voyageurs à plus d'une vingtaine de minutes de marche. Et c'est une contrainte supplémentaire pour les personnes qui se déplacent pour raisons médicales. C'est le cas de Rosie Albertini, usagère d'Air Corsica.
4: Les gens qui aiment le faire du trail, c'est très bien. Après, ceux qui peuvent pas marcher, c'est très très mal. Je veux dire, c'est pas possible, c'est l'autre bout de l'aéroport. Je veux dire, attendez, on marche pendant presque une demi-heure pour y aller, hein, 20 minutes peut-être. Attendez, c'est du grand n'importe quoi. Et puis même, ceux qui arrivent, par exemple, Just, qui arrivent à l'aéroport, les taxis, les embouteillages, les trucs et les machins, l'avion, il le rate. Hein. Maintenant, il faut faire 20 minutes de marche. Hein. En amont, il faut le prévoir.
3: Du côté d'Air Corsica, on défend ce changement au nom de la ponctualité et d'une meilleure gestion des flux. Gilles Albertini est le directeur d'exploitation de la compagnie.
5: Le parcours est un peu rallongé, c'est un peu moins de 300 mètres. On entend des chiffres un peu différents de la part de certains de nos clients. En fait, notre choix, il a été essentiellement basé sur une amélioration de nos performances sur cet aéroport. Et donc, on a pensé que cette nouvelle infrastructure allait nous permettre d'améliorer l'ensemble de nos opérations, des éléments de confort pour nos clients et surtout de retrouver une performance en termes de ponctualité. On dispose également de salles de pré-embarquement, ce qui permet aux gens de s'installer juste avant l'embarquement et de pouvoir rejoindre plus rapidement l'aéronef. Nous croyons quand même sincèrement que l'amélioration du traitement opérationnel et commercial de nos clients a été largement améliorée avec ce nouveau dispositif.
3: Air Corsica ajoute que l'assistance pour personnes à mobilité réduite reste disponible sur demande. De nouveaux fauteuils motorisés seront mis en service dès le mois de juin.
0: Les députés de droite appellent à la transparence face à la flambée des prix du carburant.
3: Oui, et c'est le cas de François-Xavier Tchécoli, le député de Haute-Corse. Il fait partie des signataires d'un texte pour créer une commission d'enquête parlementaire. Elle pourrait voir le jour avant l'été. La décision sera prise dans la semaine. Sébastien Lecornu, lui, présentera jeudi un nouveau paquet d'aides pour juin destiné aux secteurs les plus touchés par cette hausse des prix.
0: À Ajaccio, prudence si vous circulez près du Diamant.
3: À partir d'aujourd'hui et jusqu'au 1er juin, le sens montant de la rue Eugène Macquigny sera fermé en cause des travaux de raccordement au réseau du futur parking. Des déviations sont prévues. Léger impact à prévoir aussi sur le réseau de bus. L'arrêt cathédrale ne sera pas desservi. La réouverture du parking est attendue pour la mi-juin.
0: Une maison de protection des familles officiellement inaugurée en Haute-Corse.
3: Et elle est en fonction depuis le début du mois. Une structure qui est basée à Montesoro pour accueillir les victimes de violences conjugales. Objectif, leur offrir un cadre moins stressant que celui d'une gendarmerie pour leur démarche.

0: La structure Clémence Gourdon-Négrini accompagne en moyenne une centaine d'auditions par an.
1: Sa principale mission, la prévention.
2: Le savoir, c'est le pouvoir. Connaître le mécanisme de la violence. Savoir ce que c'est, savoir comment je peux m'en sortir pour pas rester dedans.
1: L'adjudante chef Sandrine Delâtre, commandante de la maison de protection.
2: Notre but à nous, à la maison de protection des familles, c'est d'être là où on n'a pas l'habitude de voir le gendarme et de faire de la prévention vers les personnes qui, statistiquement, sont le plus concernées par les violences.
1: Notamment les femmes. Alors ce support est ultra précieux pour les structures d'accompagnement des victimes comme le CIDFF. Sa directrice en Haute-Corse, Marie-Pierre Finalté.
3: Aujourd'hui encore, combien de victimes ont le sentiment qu'elles ne vont pas être entendues, qu'on ne va pas les croire? Ça existe encore. Et ça, pour les victimes, de savoir qu'ils sont formés, qu'ils vont les accueillir avec bienveillance, c'est important. La manière de le recevoir, la manière de réagir, ils savent aussi recueillir la parole des enfants. Donc toute cette formation qu'ils ont va être un atout majeur.
1: Tous les ans, devant le tribunal de Bastia, 200 personnes sont condamnées pour des violences intrafamiliales.
0: Et pour contacter la maison de protection des familles de Haute-Corse, le numéro de téléphone est disponible sur notre site internet. Autre numéro, bien sûr, le 3919, gratuit, anonyme, et disponible, lui, 7 jours sur 7 et 24 heures sur 24.
4: Et puis Camille, bientôt une première génération sans tabac.
0: Bien, c'est une décision qui fait du bruit de l'autre côté de la Manche, et elle pourrait bien inspirer bientôt le reste de l'Europe. Pour le Parlement britannique, c'est acté. Les personnes nées après le 1er janvier 2009 ne pourront plus acheter de cigarettes, même une fois l'âge légal atteint, Lola Ricciardi.
5: L'objectif est simple, créer la première génération sans tabac. Une initiative ambitieuse, mais est-elle seulement réaliste? Certains buralistes en doutent.
6: Je trouve ça un peu étrange qu'on interdise à des personnes majeures d'acheter à fumer du tabac, en sachant que c'est légal. Mais bon, après peut-être qu'ils visent à faire en sorte de baisser le taux de fumeurs, mais je sais pas si ça va fonctionner. Ici, soi-disant, ils augmentent les prix pour faire en sorte que les gens fument moins. Mais ça ne marche pas concrètement.
5: Si le résultat de la mesure paraît incertain, d'autres professionnels, comme Nicolas, redoutent le développement d'un marché parallèle.
7: Ça va tout simplement augmenter les ventes parallèles. La spécificité du Royaume-Uni, c'est que c'est une île, donc ce sera un réseau parallèle où il y aura forcément un prix beaucoup plus élevé. Ce ne sera pas comme celui qu'on connaît aujourd'hui ici en France, avec des pays limitrophes comme l'Espagne et l'Italie qui seront à 5-6 euros le paquet. On est déjà habitué à se diversifier. Ça impactera effectivement, mais pas énormément.
5: Et qu'en pensent les jeunes directement concernés par cette loi britannique?
8: C'est une très bonne idée. Ce serait bien que tout le monde arrête.
9: Mais la cigarette, c'est pas très bon pour la santé. C'est comme de la drogue.
10: Vu l'état de mon frère, je préfère. Comme ça, il arrête d'en acheter. Et il a commencé à 11 ans. Il a eu des problèmes de cœur.
11: C'est une bonne loi. C'est bien pour pas nuire à la santé des personnes de mon âge et n'importe quelle personne.
5: Reste à savoir si l'exemple britannique sera reproduit prochainement à l'échelle européenne et plus particulièrement en France.
0: Reportage ciné Lola Ricciardi.
4: Enfin, Camille, le doré de sa fête, c'est 170 ans.
0: Oui, l'eau pétillante de Castagnici est connue désormais à l'international. Un anniversaire avec un goût un peu particulier, car les eaux dorées de ça connaissent une nouvelle ère. Il y a un an, l'entreprise privée qui exploitait la source a laissé place à un nouveau modèle de gouvernance. C'est donc désormais une société coopérative d'intérêt collectif qui gère l'entreprise. Et vous saurez tout dans le magazine de la rédaction. Ce sera à 12h30 sur RCFM.
4: Merci et à tout à l'heure.
0: À tout à l'heure.
4: Des nouvelles d'un beau temps qui ne saurait durer.
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4: Ah oui, c'est changeant hein, pour la Saint-Éric aussi, après les journées catastrophes avant le week-end. Une journée plus agréable survenue hier. Ce matin, on démarre bien et puis on retrouve de la grisaille. Et puis du beau temps également demain pour la Saint-Éric. En tous les cas, ce matin, sachez que le ciel est voilé en général au lever du jour, sauf sur la Balagne, où il brille sans partage. Et déjà, les premières brises se lèvent cet après-midi. Le vent sévit sur la Balagne, les Bouches de Bonifacio. Il va concerner le Cap Corse ce soir. Il soufflera fort d'ailleurs cette nuit et agitera la mer à l'ouest. Sachez que de possibles orages et averses sont attendus dans le centre de l'île, dans les montagnes au-dessus d'Ajaccio, la plaine orientale, orage également possible à Bastia. Les températures demeurent relativement douces avec un beau 23 degrés espéré à Porto Vecchio. Il devrait faire 22 à Ajaccio, 21 à Aleria et 18 à Piana. Demain, on retrouve un petit peu plus de douceur avec toujours du vent sur les zones habituellement exposées. Soleil voilé aux alentours de Piana et d'Ajaccio, plus franc partout ailleurs. je vous parle du matin, parce que l'après-midi, le voile concernera plutôt la Haute-Corse, la plaine orientale et le Sartenay.
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4: 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AOT au menu de notre séquence quotidienne Forum Le Complément. 8h09, place à notre chronique, et comme chaque jour de la semaine, on revient sur vos appels dans le forum. Ce matin, Alexandre Antonini, on évoque ces autorisations d'occupation temporaire.
14: Avec un appel de Claude qui se dit scandalisé après une lettre adressée par la préfecture de région à un habitué de la plage de Lave.
15: Qui a récupéré pendant plusieurs mois des bois flottés quand il y a des tempêtes.
14: Oui.
15: Avec ces bois flottés, il a installé des choses qui permettent de faire du sport. Alors, beaucoup de monde s'en sert, c'est un lieu de rencontre, c'est un lieu de convivialité. Eh bien, il a reçu un courrier de la préfecture lui demandant d'enlever dans les plus brefs délais cette construction sur le domaine public. On sait que tout ce qui est construit sur le domaine public et qui ne donne pas des boutons au préfet, on est un petit peu choqués.
4: Pour faire la lumière sur ce point et démarrer le régime des AOT, Alexandre doit répondre à un régime très strict.
14: Des règles à respecter. Les demandes d'AOT doivent être déposées auprès de la direction de la mer et du littoral de Corse au plus tard le 31 décembre pour une installation envisagée à partir du 15 avril suivant. Alors même si nous sommes dans un cas singulier concernant l'appel de Claude, revenons sur ce que prévoit la législation avec le préfet de Corse, Éric Jalon, récemment invité de Contraste ou sur Via Stel en partenariat avec RCFM.
16: Il faut que ça soit pas partout, pas sur toute la superficie des plages et pas tout le temps. C'est pendant la saison, on peut tout à fait discuter des bornes de la saison et on a là aussi intérêt à ce que dans certains secteurs la saison soit assez longue, mais il faut qu'on soit sur des occupations provisoires. Quand c'est des matelas et des parasols, ça se range. Quand c'est des restaurants de plage, il faut que ça soit démontable. Ça, c'est les règles.
4: La saison touristique approche. Alexandre, concrètement, combien de demandes a reçu la préfecture de Corse ?
14: 340 demandes sur l'ensemble de la Corse, 90% ont été acceptées, car les règles sont respectées, selon le préfet de région, Éric Jalon.
16: On prend en compte, évidemment, la manière dont la personne qui demande une AOT s'est comportée, entre guillemets. Est-ce qu'elle a respecté les règles ? On peut pas faire n'importe quoi, il y a aussi des enjeux d'ordre public, il s'agit pas d'empêcher les gens de faire la fête, mais enfin, il s'agit de garder un cadre. Donc tout ça rentre en ligne de compte, mais encore une fois, 340 autorisations demandées, et à ce jour, 34 refus. Donc pour 90% des cas, pas de problème.
14: Contrairement à d'autres années, les relations entre l'État et professionnels se sont apaisées.
4: Les AOT au cœur de vos préoccupations, commentaires et demandes dans le forum. C'est à vous de prendre la parole comme bon vous semble via Messenger, le téléphone, le standard ou bien WhatsApp. N'hésitez pas avec des vocaux, avec des textes écrits que mon collègue Michael Andréane y lira. Nous vous souhaitons de passer une agréable journée à l'écoute de nos programmes et on vous dit à demain matin.
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8: Bonjour à toutes et à tous et bienvenue sur RCFM pour le forum avec Stéphane Casalonga qui le réalise ce matin, Marion Jodos au standard. 04 95 32 22 22 pour participer. Numéro à composer également pour passer par WhatsApp pour messages écrits et vocaux. Et puis la page Facebook ici RCFM et le compte Messenger, c'est parti. Pierre, bonjour.
9: Oui, bonjour Michael.
8: Je vous écoute, ah ben,
9: écoutez,
8: Pierre.
9: Oui, ben écoutez, moi, je vais revenir sur le sketch à l'aéroport de Nice. Je veux dire, c'est phénoménal. Vous arrivez, alors on est arrivé jeudi. Jeudi, donc, quasiment comme d'habitude. L'avion s'est pas garé tout à fait au même endroit, mais on est venu nous chercher en bus, on nous a amené à l'aérogare, et puis on est parti. Mais dimanche, la chanson, elle a changé. On arrive donc au terminal 2, on rentre dans le grand hall, on se dirige vers la droite, on contourne les contrôles, on va tout au bout à la nouvelle aérogare pour s'enregistrer le bagage, on revient au contrôle par un autre accès, on fait le contrôle et on se tape 300 mètres à pied et un couloir et deux couloirs et trois couloirs et quatre couloirs et cinq couloirs pour arriver finalement à la salle d'embarquement. Mais c'est un sketch. C'est un sketch. J'ai l'impression de revenir 45 ans en arrière à l'aéroport de Nice, quand à l'époque on était cantonné dans un hangar complètement à l'ouest, un truc vraiment dérisoire, et alors que là, les installations, effectivement, elles sont nouvelles, elles sont bien, apparemment, sur l'idée, ok, mais pas les accès. On n'a pas la culture de la réflexion dans ce pays. D'abord on construit et après on réfléchit. Parce qu'il y a des solutions pour pouvoir accéder directement quand on arrive à l'aéroport, qu'on va au terminal 2, au lieu de prendre les rampes. Sur la voie de droite qui longe le Var, on crée l'accès au nouveau terminal qu'ils ont créé, on arrive quasiment sur place, on dépose, on crée une salle de contrôle à proximité, et le problème sera en partie résolu. Et on ne fait pas 300 mètres à pied, parce qu'ils annoncent 10 minutes. Mais 10 minutes, c'est pour quelqu'un qui est valide, qui marche bien. Si c'est une personne âgée ou quelqu'un qui a des problèmes de mobilité, c'est pas 10 minutes qu'il va mettre, c'est une demi-heure. Et s'il est déjà à la bourre, quand il va arriver, il perd l'avion. Donc à un moment donné, il faut peut-être réfléchir aux choses, faire bien, c'est bien. Peut-être que ça va améliorer les trajets, la ponctualité, comme j'ai entendu dire ce matin. Mais encore faut-il penser un petit peu à tout, pas qu'en partie. Parce que là, c'est rigolo, quoi. C'est rigolo. On en rigole parce qu'on le prend du bon côté, mais c'est rageant. Et ce matin, la dame qui s'est plainte, elle a 100% raison. Je sais pas si vous y êtes déjà allé, mais oui. Allez-y, vous allez comprendre.
8: Oui, mais pas avec la nouvelle disposition, j'ai pas encore pu la tester.
9: Eh bien, vous allez être content, agréablement surpris, enfin, en tournant la dérision, hein, parce que...
8: Oui, j'ai compris, oui. Hein. Ça n'en finit plus de faire couler de l'encre.
9: Donc, moi, je pense qu'il faut réfléchir, voilà. C'est bien, sur le principe, l'aérogare, elle est bien, et apparemment, je pense que la volonté de la Chambre de commerce est de dissocier les vols internationaux des vols régionaux. Ok, parfait, mais il faut réfléchir à tout, à l'ensemble du problème, pas uniquement à la construction de la nouvelle aérogare. Il faut réfléchir aux accès, et surtout, pensez aux gens. À Marseille, c'est pareil. Vous arrivez à Marseille, vous allez au terminal 2, vous allez au terminal 1. Donc, si vous ne faites pas la course, moi, ça m'est arrivé de partir sur l'Espagne. Ben, vous vous tapez 400 mètres à pied pour aller du terminal 1 au terminal 2. Ben, c'est un peu le même principe. Si vous connaissez, vous êtes content. Voilà, donc je pense qu'il faut réfléchir, que Air Corsica, bon, effectivement, fait passer le message en disant « mais c'est mieux la ponctualité ». Oui, sur le principe, je dis pas non. Par contre, il faut aller un peu au-delà, penser aux gens qui, effectivement, comme le disait la dame, quand on se déplace sur le continent, souvent, effectivement, c'est pour des raisons médicales, malheureusement. Donc, c'est des gens qui sont passablement pas très valides. Et alors, à un moment donné, on a vu passer un monsieur avec une espèce de trottinette électrique qui transportait une personne, comme sur un fauteuil roulant motorisé. Ben, j'ai dit, ah, ça y est, il y a le taxi. J'ai dit, vous revenez nous chercher. Voilà, donc je demande qu'on réfléchisse un petit peu aux choses, hein, et qu'on prenne le temps de tout prendre en compte, et en particulier le bien-être des gens.
8: C'est voilà. Clair, merci Pierre.
9: Una buona giornata.
8: A Bredino, a Verge. Un message de Gilbert sur WhatsApp, lu dans Corse Matin, entendu par ailleurs, ici ou là. Le pape se rendra en France du 25 au 28 septembre. Le pape Léon XIV effectuera une visite d'État en France, la première d'un souverain pontife dans l'Hexagone depuis 18 ans. Il m'est faux. Le pape François est venu à Strasbourg, il est venu à Marseille, qui sont bien dans l'Hexagone, il y a moins de 18 ans. Et il est venu à Ajaccio en 2024, où le président Macron l'a salué en tant que chef d'État. Alors peut-être que certains considèrent que la visite en Corse et à Marseille n'était pas des visites d'État, mais effectivement, oui, il a été accueilli par des représentants de l'État. Pour son départ, le président Macron est effectivement sur le tarmac avec lui. Donc, dire que... aucun pape n'est venu en France pour une visite officielle depuis 18 ans. Là aussi, c'est vrai qu'on ne comprend pas. Ça a été relayé, je crois même, dans des journaux nationaux, dans des sujets nationaux qu'on a relayés chez nous. D'ailleurs, certains nous ont un peu remonté les bretelles, effectivement. On s'en excuse. On va continuer le forum côté standard. Les stationnements en ville. Alors, quelle ville? On va voir ça avec Jean-Marc. Bonjour.
10: Oui, bonjour. Moi, en l'occurrence, j'appelle pour la région bassiaise, puisque je suis de la région bassiaise. Écoutez, je me pose la question tous les jours. Le problème des stationnements pour aller à Bastia, c'est tout un calvaire aujourd'hui. Quand je vois que vous avez des gens qui ont des problèmes de santé, qui justement ne peuvent pas se déplacer. Alors je vois tous les emplacements de livraison et de tout ça, bon, sont pris, bien sûr, les gens ne peuvent pas travailler, par des voitures qui sont là toute la journée. Et des fois, on se demande ce que fait la maréchaussée et tout le reste, là, parce que il y a des voitures qui sont en permanence garées, qui ne bougent pas, et personne ne dit rien. Alors donc, vous allez aller à Bastia, justement, pour vous garer quelque part. Il est impossible de se garer. Alors, voilà, je posais la question, comment faire? Est-ce qu'il n'y aurait pas d'autres solutions pour pouvoir, justement, trouver des places pour se garer aujourd'hui? C'est impossible. C'est pire qu'à Paris, je veux dire. Quand vous allez prendre votre voiture, partir à Bastia, c'est tout un calvaire. Et donc, plus on évolue, et j'ai l'impression qu'on régresse. Quoi. Donc voilà, je pose la question, s'il y a des élus qui peuvent répondre à ce genre de questions, parce qu'aujourd'hui, voilà, il est difficile de pouvoir se stationner à Bastia. Moi, je vous dis à Bastia, comme ça doit être sûrement sur Ajaccio.
8: Ah, oui.
10: Donc voilà.
8: À qui Pardon dites-vous?
10: Oui, mais voilà, mais justement, je veux dire...
8: C'est la problématique de toute ville moyenne, finalement, aujourd'hui. Hein.
10: Oui, non, mais j'entends bien. J'étais dans le transport pendant plusieurs années, et je vois aujourd'hui, je pense à tous ces gens qui travaillent, justement, qui sont obligés, quand pour livrer un colis, ils ne peuvent pas se garer, ils sont obligés de se mettre en double file. Alors après, bien sûr, les gens rouspètent, porter des colis sur des centaines de mètres pour pouvoir accéder aux gens à qui ils livrent. Donc je veux dire, ça devient de plus en plus. Alors tous les jours, les gens rousent bêtes, ceci, cela. Mais bon, je pense qu'il y a quand même des solutions. Il faudrait un peu envisager d'autres solutions encore. Voilà. Et penser surtout aux gens qui travaillent et qui toute la journée galèrent pour pouvoir livrer un colis ou voilà.
8: Bien.
10: C'était juste un peu voilà. Si on peut, enfin, s'il y a quelqu'un qui pourrait prendre, enfin, voilà. Quoi.
8: Oui, oui. Merci, Jean-Marc. Voilà. Merci.
10: Merci à vous et bonne journée.
8: Bonne journée. Allez, au revoir. On change de sujet. Avec Daniel, bonjour.
11: Bonjour.
8: Qu'est-ce qui vous arrive, Daniel ?
11: Eh ben, moi, j'habite Castellamont, dans la région du Puy-en-Velay. On a élevé une belle petite poste à Traves où il y a eu un problème de gaz, je ne sais pas trop quoi. Ça a été fermé pour faire des rénovations. Et depuis, plus de nouvelles, ça fait 2-3 mois, on veut savoir si ça allait rouvrir ou si ça allait la supprimer. Parce qu'elle nous rendait bien service, cette petite poste.
8: Alors, pourquoi il la supprimerait ?
11: Je sais pas, il y a des travaux, soi-disant, ont été faits et tout, et elle rouvre pas. Voilà, vous savez que quelqu'un peut être au courant, il pouvait nous renseigner.
8: Bien, si quelqu'un donc sait ce qu'il en sera de la poste de Trao, si elle compte rouvrir très prochainement ou pas, eh bien appelez-nous, écrivez-nous. Merci Daniel.
11: Voilà, merci beaucoup, bonne journée.
8: C'est moi, bonne journée, au plaisir, merci.
11: Allez, Michael,
8: au revoir. Le forum 04 95 32 22 22, la page Facebook ici RCFM et le compte Messenger et l'appli WhatsApp, toujours au 32 22 22. Voici Agastania Diancamelo Pasquale.

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0: En Corse du Sud, le ciel est voilé. par endroits, même si pour l'heure sur la région ajaccienne, il y a du soleil, à vrai dire. L'après-midi, sur le relief ainsi que sur le nord-ouest du département, des nuages plus épais peuvent donner quelques averses. Il peut neiger dès 2000 mètres. Le vent est généralement modéré d'ouest. Température maximale en Corse du Sud, 18 à 21 degrés, 12 sur le relief. Et puis en Haute-Corse, la matinée est assez bien ensoleillée. Généralement, le soleil garde l'avantage toute la journée, mais sur la plaine orientale et la région bastiaise et l'intérieur du département, des averses parfois orageuses peuvent se produire à partir de la fin de la matinée. De la neige peut tomber au-dessus de 2000 mètres. On attend 10 mm dans le Courtenay en termes de cumul de pluie les plus forts. L'après-midi jusqu'en début de soirée, le vent devient localement modéré. La Haute-Corse, selon Météo France, sera d'ailleurs placée en vigilance jaune orage de 13h à 20h. Prudence donc. Température maximale entre 19 et 22 degrés, 10 en montagne.
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0: Le forum. Parlez mouton Nadine Pied, Ginkou Marido, buongiorno.
20: 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Allora, on se demande s'il n'y a pas, je vais employer quand même un terme assez fort, mais c'est ce qui ressort hein, de plusieurs constats, une discrimination justement à l'embauche envers les Corses, parce que je pense que c'est un peu englouti cette histoire avec l'excuse de la réputation qu'on nous fait, les Corses qui ne veulent pas travailler, donc on est bien obligé d'embaucher à l'extérieur et a fatué di precisa pinsuti estranieri, parce que là aussi il y a plusieurs topographie et plusieurs paradigmes. Hein. On entend souvent pour les travaux agricoles, nos jeunes se sont des fainéants, donc on est obligé de faire venir des populations plus méritantes. Et Taipinsu dit, c'est une histoire souvent de qualification, soi-disant, alors que c'est faux. Il y a des jeunes qui sont qualifiés et lorsqu'il y a des demandes et lorsqu'ils postulent, souvent, on veut les envoyer travailler sur le continent, ou alors, c'est lettre morte, il n'y a même pas de réponse. Et ça, moi, ce sont des retours réguliers que j'ai depuis quelques années, et ça s'intensifie ces derniers temps. Donc, la seule réponse ne peut pas être, oui, mais les Corses sont fainéants, ils ne veulent pas travailler. Alors, que voulez-vous faire? Il faut bien que d'autres viennent se substituer pour faire ce qu'eux ne veulent pas faire. Ça, c'est pas bon, c'est faux. Et en plus, ça nous colle une réputation qui est déjà délétère. Alors, qui peut... Alors, il y a toujours des cas particuliers, hein. Faut pas se voiler la face. Ça peut être vrai, mais c'est pas une généralité. Et ça choque pas grand monde. Donc, rien grave à Simon d'aller à Manta 12 ou 10. Et... Esparto, l'Eurostato. Ecco.
0: Grazie, Marido, e buona giornata.
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0: Averice. Le forum par téléphone, via WhatsApp ou via Messenger. Sur WhatsApp d'ailleurs, Marie-Laure nous écrit « Je voudrais réagir au propos du monsieur concernant le stationnement à Bastia. Je ne suis pas d'accord avec lui, dit-elle. De nombreux aménagements ont été faits ces dernières années, le parking de la gare, le parking Godin, de la place du marché, récemment le parking découvert à côté de la gare également, toute la descente du Fango, etc. dit-elle. De plus, il y a des parkings tampons à la gare de Loupine où vous pouvez prendre le train à la Capote, vous pouvez prendre un bus un peu plus haut, le parking tampon de la gare de Fourriagne où le ticket pour rentrer est de 2 euros en ville. J'habite en centre-ville et je trouve des places de stationnement tous les jours pour rentrer chez moi, dit-elle. Le problème du double fil, de la double file, est un autre souci. Les gens voudraient rentrer dans les magasins en voiture et surtout ne pas marcher. Ça, c'est bien vrai. Et merci Marie-Laure pour votre message. On va enchaîner avec Marc. Toujours au sujet de l'emploi. Marc, bonjour.
9: Oui, bonjour, Sandriane. Juste une précision sans polémique aucune. J'ai le plus grand de mes fils qui a tenté vainement de postuler pour non pas un emploi, figurez-vous, mais une alternance. Mmh. Et pour rebondir sur ce qu'ont dit les auditeurs précédents, après, il faut arrêter ni de victimiser, ni de se chercher des excuses. Mais bon, on lui a quand même rétorqué dans une grande entreprise corse, votre patronyme ne plaide pas pour vous.
0: Comment ça?
9: Voilà, Ugaza di Diomeviole, Eleka, Baezobabu, et Orsoni, Baezomam, eh bien, on lui a dit, votre patronyme ne plaide pas pour vous.
0: C'est gravissime.
9: Voilà. C'est
0: de la discrimination, c'est du racisme pur. Donc c'est des gens dans des entreprises corses qui ne veulent pas employer des Corses, ça veut dire.
9: Ben, c'est une entreprise continentale qui produit de l'énergie et ils ne cherchaient pas une embauche, ils cherchaient une alternance, dans le cadre de son cursus professionnel et de formation professionnelle. Et son patronyme n'a pas plaidé pour lui. Voilà,
0: ben c'est bien. C'est très bien ça.
9: Inter a nostra di essere un lei con orsoni o un altro. C'est devenu aujourd'hui un poids trop lourd à porter pour être embauché. Voilà, c'est tout. Et ça, ce sont des faits. C'est pas des légendes. Non. C'est pas des on-dit.
0: Oui.
9: C'est pas hier au Tienemouni qui m'a dit ou qui. Non. Voilà.
0: Non. Loin de moi l'idée de vous faire passer pour quelqu'un qui affabule. Au contraire.
9: Bien évidemment, mais. Bon, quand il est ruiné d'une case, bon, qu'est-ce que vous voulez lui dire en tant que parent?
0: Ça, c'est d'une violence absolue, en plus.
9: C'est d'une violence absolue. Et du coup, on se plaint qu'il y ait une forme, aujourd'hui, de rejet de l'autre. Enfin, c'est alimenté. Ce rejet de l'autre, il est alimenté. Il a 19 ans cette année. Comment voulez-vous qu'il ne devienne pas, je pèse mes mots avec tout le poids que ça peut avoir, qu'on puisse devenir extrémiste ou le redevenir.
0: Ou entre guillemets radical.
9: Ça commence à devenir inquiétant pour notre jeunesse. Voilà, c'est tout. Oui. Voilà, c'était juste une précision.
0: Ça m'en donne des palpitations. Merci Marc.
9: Je vous en prie. Bonne journée.
0: Bonne journée, au revoir. Zemmoubert. Le forum 04 95 32 22 22 pour le standard et pour WhatsApp, pour la page Facebook ici RCFM et le compte Messenger, ça se passe bien entendu également à l'écrit. Marie-Pierre sur WhatsApp, très triste et déçue de tout cœur avec vous tous pour ce changement négatif à l'aéroport de Nice. Effectivement, les réactions pleuvent sur les réseaux sociaux depuis quelques jours avec la mise en place de ce changement. Et puis pour prendre les choses avec philosophie, avec le sourire, vous avez d'ailleurs la créatrice de contenu humoriste Julie Sansonnette qui a fait une vidéo ce week-end pour parler de l'ultra trail de l'aéroport de Nice, manière d'ironiser sur ce qui devient aujourd'hui un fait important, en tout cas que vous commentez à l'envi sur les réseaux sociaux. Écoute donc, on va continuer ce forum dans quelques instants, n'hésitez pas à nous appeler, à nous écrire, je vois que le standard sonne, on va retrouver tout de suite, tiens, tu dis 8 à Vitalba. Vitalba qui a conclu avant-hier sa tournée des 20 ans de création avec un concert couronné de succès à Cargèse.

0: d'Alba. Le Sporting, on en avait parlé déjà avec Mathieu, il nous revient pour en rajouter une couche. Bonjour.
1: Merci, monsieur Andréan. Vous allez bien ?
0: Ça va bien, merci. Et vous ?
1: Bon, ça va très bien. Il fait beau, le vent est tombé un peu. Bon, ça va, en balade, ça va, ça peut aller. Bon, alors écoutez, pour commencer, avant de parler de Sporting, je voudrais quand même féliciter la CA pour son titre de champion. Vous voyez, comme quoi que moi, je suis pour les clubs corses, ok ?
0: Oui.
1: Voilà. Bah, on dirait que vous n'êtes pas content, monsieur Andréan.
0: Pas content de quoi ?
1: Non, mais vous me dites, je ne sais pas, on est pour le club au Corse, non ?
0: Oui, et ben, casse ça, et oui, mais c'est bien. Qu'est-ce que voilà. Je vous dise de plus ? Tant mieux.
1: Non, mais bon,
0: je vais pas sauter bon, au plafond, alors, Mathieu. Hein.
1: Oui. Non, je vous taquille.
0: Oui. Alors, dites.
1: Bon, alors, écoutez, pour le Sporting, alors, après les sanctions qu'on a eues, bon, mais je voudrais remercier tous ceux qui nous ont fait perdre des points, déjà. Et bon, après, c'est comme ça. La force du Sporting, c'est qu'on peut repartir de plus bas, comme on a fait quand on est descendu en National 3, pardon. Voilà, puis j'espère qu'on va remonter. Puis bon, qu'on fasse un bon recrutement, un bon entraîneur. Et puis en plus, je voulais passer un message à tous les vrais supporters du Sporting et des Acadiens, des passionnés, et voilà, tout cela, de toute la Corse, pour revenir au stade bientôt. Voilà, c'est tout ce que j'ai à dire.
0: Eh bien, c'est parfait. Merci, Mathieu.
1: Merci, monsieur Andréan. Bonne semaine.
0: Également, au plaisir.
1: Au revoir.
0: Merci beaucoup. Au revoir. Le forum, n'hésitez pas à nous appeler, n'hésitez pas à nous écrire, il nous reste moins de 10 minutes, vous pourrez passer par Messenger, WhatsApp et le standard, également dans les experts, 9h05, 9h45, 9h50, avec Maître Vincent Bonzini de Carafe, commissaire priseur, n'hésitez pas à nous soumettre déjà les photos et les descriptions précises de vos objets qui ont peut-être une valeur importante via Messenger et via WhatsApp, photos de très bonne qualité, s'il y a des signatures sur un tableau, des signes distinctifs très clairs, faites-nous s'il vous plaît des photos en très bonne qualité et puis des descriptions précises à l'écrit, vraiment bien fournies, puisque notre commissaire-priseur pourra vous donner déjà une première valeur et vous pourrez avoir peut-être de belles surprises en fouillant un peu votre cave, votre grenier ou même un tableau qui prend la poussière accrochée au mur, qui peut-être pourrait vous faire un beau petit cadeau, vous rapporter gros. On ne sait jamais. On va continuer le forum côté standard. Avec l'actualité la plus chaude, sans jeu de mots, bien sûr, concernant les incendies de ces deux établissements, place Saint-Nicolas à Bastia. François, bonjour.
2: Oui, bonjour, bonjour à tous. Écoutez, voilà, moi j'apprends ce matin avec beaucoup de peine, un incendie encore sur la place Saint-Nicolas. Et bon, je cache vraiment pas ma peine là-dessus, étant donné que, étant moi-même un habitué du bar qui a brûlé, sans le citer.
0: Oui.
2: Voilà, c'est la deuxième fois que ça arrive. C'est une entité bastiaise. C'est quelque chose où c'était vraiment un lieu de rencontre où vraiment beaucoup de Bastiais allaient. Et j'en suis d'autant plus triste que ma fille de 5 ans adorait aller là-bas, rencontrait toujours ses petits copains et copines là-bas. Je veux dire, bon, maintenant je sais pas ce que je vais lui dire. Voilà, quand je vais passer devant et que avec ma fille et qu'elle va voir ça, je vais lui dire quoi. Enfin, à un moment donné, je pense qu'il va falloir vraiment que ça s'arrête, ce genre de pratique, ce genre de méfaits. Il va falloir que les gens qui sont coupables de ce genre d'actes, à un moment donné, ils soient arrêtés et ils répondent devant la justice, parce que c'est vraiment la plaie de la Corse.
0: Ah, vous l'avez dit.
2: Oui. C'est vraiment la plaie de la Corse, c'est ce qui nous tue, et c'est pas comme ça qu'on avancera. Sincèrement, je suis dépité. Voilà, les mots me manquent.
0: Oui, je comprends.
2: Et voilà, écoutez, je vais pas vous tenir plus longtemps. Je pense qu'il va y avoir d'autres personnes derrière.
0: Oui, on espère.
2: Je tenais vraiment à en parler aujourd'hui et à exprimer mon mécontentement et ma peine face à ça. Voilà.
0: Et vous avez bien fait de le faire, François. Merci de tout cœur.
2: Voilà. Allez, bonne journée.
0: Bonne journée, averci, buona giornata. On reparle des emplois. Avec Lorenzo, buongiorno.
3: Salute a tutti.
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0: Vabbè, vi ringrazio, Laura. Vi ringrazio.
3: Buonanotte
0: a Verci. Dernier appel. Il nous reste quelques instants pour parler d'Orange avec François. Bonjour.
4: Oui, bonjour. Bon, écoutez, moi, je vous appelle pour vous signaler une panne, bon, que je trouve pas normale, mais quand même. Alors, voilà, il y avait une panne depuis lundi. On a appelé mardi, au 39, hein. On nous dit, ben, écoutez, vous êtes 16 en panne. Mon ami à côté, qui, elle, appelle le jour après. Elle me dit, et elle lui dit le même truc. Vous êtes en panne jusqu'au 18. Vous serez rétabli 22 ou 23. Vous vous rendez compte, ça fait presque 15 jours. Bon, mais enfin, là, je rappelle encore vendredi matin, parce que pour vous dire, pour voir si... Mais impossible qu'ils vous disent ce que c'est la panne.
0: Voilà. C'est quoi? C'est donc une panne d'Internet vendredi, hein? Vous n'avez plus Internet, donc sur un secteur
4: pas
0: précis.
4: De télé, pas de téléphone.
0: Où est-ce que vous êtes, François?
4: Bon, je vous donne mon code postal, à rigueur, 20133.
0: Oui, d'accord.
4: Hein?
0: Ok, oui, d'accord, 20133, donc vous êtes 16 dans ce cas-là.
4: 19, vous m'avez passé à 19. Bon,
0: 19.
4: Là, j'ai pas appelé ce matin, mais enfin, ça sert à rien, puisqu'on vous dit, vous serez rétabli le 22 ou le 23. D'accord. Bon, mais vous rendez compte d'une panne qui dure pour 19 personnes? Moi, j'ai qu'une dictionnaire.
0: D'accord. Vous êtes donc ou à Ouchagne ou à Carbouche, si j'ai bien compris.
4: Bon, voilà, vous avez deviné.
0: Voilà, d'accord. Voilà. Bien. Bon, ben écoutez, on va voir si Orange nous écoute et s'ils peuvent faire quelque chose pour accélérer le processus.
4: Oui, ben oui, justement, parce qu'une fois, j'avais eu affaire à elle, mais très longtemps, hein, parce que elle est intervenue, c'est vrai. Pas que pour moi, pour les autres aussi. Et là, je souhaiterais avoir au moins une explication. Pour

0: nombreuses et nombreux. On se retrouve dans quelques instants.
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0: Bienvenue sur RCFM. Bon lundi, il est 9h. Le journal Camille Parsi, bonjour.
4: Bonjour Mickaël, bonjour à tous.
0: À Bastia, deux commerces détruits par un incendie place Saint-Nicolas.
4: Le café de la paix et le restaurant La Piazza, entièrement ravagé par les flammes cette nuit. Le café de la place a également été endommagé. Le feu s'est déclaré aux alentours de 4h du matin. 10 personnes ont été évacuées de l'immeuble. Aucun blessé n'est à déplorer. Le feu est à présent maîtrisé. Le café de la paix avait déjà été la cible d'un incendie. C'était en janvier 2025. À ce stade, les circonstances du départ de feu ne sont pas encore connues.
0: La colère monte chez les usagers d'Air Court.
4: Ils dénoncent les nouvelles modalités d'embarquement à l'aéroport de Nice. Depuis fin avril, fini les bus au départ et à l'arrivée. Un parcours piéton a pris le relais dans la nouvelle aire L de l'aéroport. Beaucoup trop long, selon certains voyageurs qui évoquent jusqu'à 30 minutes de marche. Air Corsica défend ce changement au nom de la ponctualité et d'une meilleure gestion des flux. La compagnie ajoute que l'assistance pour personnes à mobilité réduite reste disponible sur demande. De nouveaux fauteuils motorisés seront mis en place dès le mois de juin.
0: Les députés de droite appellent à la transparence face à la flambée des prix des carburants.
4: C'est le cas de François-Xavier Tchécol, le député de Haute-Corse, qui fait partie des signataires d'un texte pour créer une commission d'enquête parlementaire. Elle pourrait voir le jour avant l'été. La décision sera prise cette semaine. Sébastien Lecornu, lui, présentera jeudi un nouveau paquet d'aides pour le mois de juin. Elles sont destinées aux secteurs les plus touchés par cette hausse des prix.
0: Bientôt une première génération sans tabac.
4: Le Parlement britannique a voté l'interdiction progressive de vendre des cigarettes. Là, l'idée est simple, toute personne née après le 1er janvier 2009 ne pourra plus acheter de tabac légalement, même une fois la majorité atteinte. Alors chez nous, qu'en pensent les premiers concernés? Lola Richard y est allée leur poser la question.
5: C'est une très bonne idée d'interdire et puis même ce serait bien que tout le monde arrête. Déjà c'est mauvais pour la santé, ça donne le cancer du coup. Ça polluerait moins la planète, ça donne mauvaise haleine, enfin il y a plein d'inconvénients en fait, donc je vois pas l'utilité.
6: La loi, je trouve qu'elle est pas plus mal parce que la cigarette c'est pas très bon pour la santé. Après ça fait dépenser de l'argent aussi. Il y a des personnes, on peut pas leur enlever d'un coup comme ça vu que c'est comme de la drogue, c'est compliqué.
7: C'est mieux parce que les gens qui fument ça détruit leurs poumons et ils meurent d'un cancer en fait. Je trouve que c'est beaucoup mieux d'interdire la vente des cigarettes, c'est vraiment le mieux pour les jeunes.
0: Et puis Camille, l'eau dorée de sa fête, c'est 170 ans.
4: Et oui, l'eau pétillante de Castanich a reconnu à l'international désormais et cet anniversaire a un goût particulier. Car ces eaux dorées, ça connaissent une nouvelle ère. Il y a un an, l'entreprise privée qui exploitait la source a laissé place à un nouveau modèle de gouvernance. Désormais, c'est une société coopérative d'intérêt collectif qui gère l'entreprise. Et on y revient dans notre magazine de la rédaction aujourd'hui. Ce sera à partir de 12h30 sur RCFM.
0: Camille, merci, on se retrouve à 10h pour le flash,
4: à tout à l'heure.
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0: Sur Ajaccio, pour l'instant, le soleil resplendit malgré ce que nous dit Météo France qui annonçait un ciel voilé qui peut par ailleurs être présent sur le reste de la Corse du Sud. En Haute-Corse, il peut en être de même, même si le soleil fait de belles percées. Quelques averses faibles sont possibles sur le Fiumorbe ou encore le Corteney cet après-midi. Le temps devrait se dégrader sur la plaine orientale avec des averses orageuses du côté de la plaine, donc Cervione ou encore le Corteney, des averses faible sur la Balagne ou encore le Fiumorbe. Risque d'averse sur la région ajaccienne, les deux CU de Sorre et le Tarn. Ailleurs, un temps sec et des éclaircies. Côté vent, 40 km par heure en rafale à la pointe du Cap, 45 dans le golfe de Porto Vecchio, 50 dans le golfe de Calvi. Pour les maximales, on attend aujourd'hui entre 15 et 21 degrés.
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0: Dans quelques instants, on parlera donc de vos objets, potentiellement avec de la valeur. Avec Maître Vincent Mandien de Carafe, commissaire-priseur, appelez-nous, écrivez-nous, envoyez-nous vos photos et vos textes. Si vous

Vous voulez connaître la valeur de votre objet, qui est peut-être importante, qui sait, inestimable, s'il s'agit d'un trésor insoupçonné, alors appelez-nous, écrivez-nous. Voici Michel Sardou avec Chanteur de Jazz.

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2: Bonjour à toutes et à tous, soyez les bienvenus. Ce matin, nous recevons Vincent Bronzini de Carafa, commissaire-priseur de la maison de vente Instant Enchères, installée à Bastia et active dans toute la Corse. Bijoux, montres, tableaux corses, manuscrits anciens, sculptures, mobilier ou objets insolites, chaque vente raconte une histoire, parfois familiale, parfois patrimoniale, parfois totalement inattendue. Donc, nous allons rentrer dans les coulisses des enchères ce matin, par les valeurs, émotions, héritage, faux trésors, et découvrir ce que nos greniers peuvent parfois cacher. Si vous voulez participer, n'hésitez pas à 04 95 32 22 22, ma grange d'eau, c'est au standard. Stéphane Casalanga et Jean-André Giannichini réalisent cette émission. Passez pour vos messages écrits et vos photos très importantes de très bonne qualité par WhatsApp, 04 95 32 22 22 également, et par la page Facebook ici RCFM et le compte Messenger. On a déjà d'ailleurs deux messages, c'est parti.
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2: Bonjour Vincent.
3: Bonjour Michael, bonjour à tous.
2: Ravi de vous retrouver ce matin pour une nouvelle émission en votre compagnie, avec déjà des sollicitations, on le disait. Vous avez dû recevoir déjà un premier message avec deux photos d'une auditrice qui souhaiterait connaître la valeur d'un vase. Avez-vous reçu les clichés, Vincent ?
3: Eh bien Michael, j'ai reçu les clichés et ça commence très fort ce matin. Je suis très content qu'on nous sollicite tout de suite. Donc nous avons reçu, Michael, un vase à oreilles, enfin avec des prises latérales qui ressemblent un peu à des oreilles, un vase en céramique de Valoris. Alors il est de forme balustre, il est vert. Et les oreilles, les prises latérales sont torsadées. Attendez, je retourne sur la photo. Mmh. Les prises latérales sont torsadées. Alors, je n'ai pas la hauteur de ce vase. Est-ce que vous en disposez, Michael ?
2: Alors, on n'a pas reçu de précision.
3: Bon, écoutez, ça doit être un vase qui doit mesurer à vue de nez environ 40-50 cm. Donc, un beau format. Et si vous voyez... Si vous regardez bien, Michael, vous voyez, oui, que les prises latérales sont un peu en quinconce. Elles sont composées de cordage, en fait,
2: oui,
3: mais elles sont elles-mêmes tordues.
2: Oui.
3: C'est fait exprès. Donc ça, c'est typique d'une production de Valoris d'un artiste appelé Marius Giuge, je pense, hein, à vérifier, mais a priori, ce serait ça. Ça n'a pas une énorme valeur, mais c'est très décoratif. Ça vaut aux alentours d'une centaine d'euros.
2: Bon, c'est toujours ça. C'est toujours ça.
3: Bien sûr.
2: Merci à notre auditrice.
3: Merci.
2: Alors, de mémoire, enfin, depuis qu'on fait l'émission ensemble, alors, ça ne m'était pas encore arrivé. Nous avons reçu, vous avez dû les recevoir également, des photos concernant des bouteilles de vin. Elle demande, notre auditrice Christelle, la valeur de ces bouteilles. Et elle demande qu'on lui explique les frais qui lui incombent si, d'aventure, elle devait confier, pardon, ces bouteilles pour une vente aux enchères.
3: Mais elle a raison, il faut poser les bonnes questions. Alors, les frais, je le rappelle aux auditeurs, le commissaire-priseur a des intérêts convergents avec ses vendeurs en ce que la maison de vente perçoit des frais proportionnels à la valeur de l'adjudication, et les frais donc ne sont pas connus d'autres personnes si ce n'est le commissaire-priseur et le ou la vendeuse, le vendeur, la vendeuse, et les frais varient en fonction de l'estimation de l'objet, de la technicité de l'expertise, du volume de l'objet, de plein de facteurs. Voilà, donc ça c'est quelque chose qui relève du privé entre le commissaire-priseur et le vendeur. Le commissaire-priseur donc fixe une estimation, c'est ce que je vais faire pour cette bouteille de vin.
2: Alors je crois qu'il y en a trois. Hein.
3: Il y en a trois. Alors
2: deux du même domaine.
3: Trois, dont deux du même domaine.
2: Me semble. Oui, ça vous arrive souvent d'ailleurs de devoir évaluer la valeur de bouteilles de vin, de spiritueux, d'alcool. Ça vous est déjà arrivé plusieurs fois, maître ?
3: Oui, bien sûr. Nous avons déjà fait une vente entière de vin il y a, je crois, 2-3 ans. Toutes les ventes, à peu près, nous avons quelques bouteilles de vin qui sont proposées à la vente. Alors évidemment, là aussi, il faut filtrer. mais vous avez toujours des très beaux flacons qui figurent dans nos ventes. J'ai eu la chance la dernière fois, par exemple, de vendre du Petrus, des bouteilles de ce niveau-là. La prochaine vente de mémoire, nous avons même du whisky. Nous avons également du vin du Cheval Blanc, des domaines comme ça. Donc, ce sont des choses qui sont bien mises en valeur. Après, c'est sûr, il faut pas mettre, on peut pas mettre n'importe quelle bouteille. Et bien sûr, il faut vérifier l'état de la bouteille. Alors, c'est comme pour tout, mais le vin va avoir ses particularités. Il y a des gens qui vont boire ce vin, hein, au risque qu'il ne soit pas plus forcément bon. Il y a d'autres qui vont le conserver. Il y a des gens qui vont le collectionner. Et donc là, l'état de la bouteille rentre en jeu, a de l'importance. L'étiquette, la capsule, la manière dont elle a été conservée. Donc là, sur les bouteilles de vin que l'on nous envoie, nous avons donc une bouteille de Châteauneuf du Pape, donc Château Rayas, une bouteille de
2: 99.
3: De 99, absolument. Ensuite, nous avons... Alors, attendez, parce que j'ai plus forcément de réseau sur les...
2: Alors, là, on a deux bouteilles d'un même domaine, donc réservées de 2005 et 2007. Ce sont des vins des Côtes-du-Rhône. Château de Fonsal, j'arrive pas à lire la suite de l'étiquette, mais en tout cas...
3: Oui, Château de Fonsalette. Château voilà. De Fonsalette, probablement. Donc, une étiquette de l'année 2007 et une autre...
2: De 2005.
3: De l'année 2005. Absolument. Donc, ce Châteauneuf du Pape, pour commencer... Châteauneuf du Pape, donc Château Rayas, c'est une bouteille qu'on voit de manière assez régulière sur les ventes aux enchères. Après, de mémoire, donc le millésime 99 a des assez bonnes estimations. Je crois qu'on est sur quelques centaines d'euros d'estimation tout de même. C'est une belle bouteille de vin. C'est une très belle bouteille de vin à vérifier parce que là, il faut quand même vérifier la cote. Chaque année, ça change, etc. Donc, il faudrait quand même que je prenne 10 minutes, un quart d'heure pour y réfléchir. Mais comme ça, de but en blanc, j'ai envie de donner une estimation d'environ 500-600 euros en prix de départ, si toutefois cette personne l'a confié lors d'une de nos prochaines ventes aux enchères. Pour le château de Fonsalette. 2005, ce sera une estimation un peu plus modeste. Après, à vérifier, attention, hein, je vais assez vite. Pour le château de Fonsalette 2005, ce sera une estimation d'environ 180-220 euros. Pour le château de Fonsalette 2007, on serait environ sur 200 euros, voilà, en prix de départ. Mais à vérifier, oui. À réfléchir, là j'ai répondu assez rapidement.
2: Sur les deux bouteilles du même domaine, je vois donc qu'il y a, semble-t-il, un rouge et un blanc. Ça change quelque chose, ça, au fait que ce soit un rouge, un blanc, un rosé
3: Bien sûr, ça change beaucoup de choses. Il y a des domaines qui sont beaucoup plus prisés pour leur rouge. Il y a des millésimes plus prisés dans telle ou telle couleur. Bien sûr, il y a des très très grands vins blancs, absolument.
2: Bien. Merci en tout cas Christelle pour cette contribution. N'hésitez pas, chers auditeurs, à en faire de même via Messenger, via WhatsApp également. N'hésitez pas à passer par ce nouveau canal. Et puis le standard téléphonique aussi, hein, 04 95 32 22 22. À l'agenda d'Astin en chair, il y a une grosse vente qui se prépare pour le mois prochain.
3: Hein. Oui, et Michael, figurez-vous qu'il y en a même deux. Il y en a même deux. La première, donc la vente entre guillemets prestige, la vente classique où il y aura, comme à notre habitude, des bijoux, des tableaux corses, de l'argenterie, de la mode, ces fameuses bouteilles de whisky, de vin, de la verrerie, se déroulera le samedi 13 juin à l'hôtel Ostéella, avec une exposition préalable le vendredi et le jeudi 11 et 12 juin. Et nous avons eu la chance de nous voir confier une vente qui est encore en préparation et qui se déroulera le 14 juin, le lendemain, toujours à l'hôtel Ostéella. Eh bien, c'est un fonds d'atelier d'un artiste. Le fonds d'atelier d'un artiste qui s'appelle Jean Signauvert. Alors, ça vous dit peut-être rien, mais Jean Signauvert, c'était un artiste donc français qui est mort dans les années, je crois, en 1981, si je dis pas de bêtises, et qui a été très prolifique dans divers domaines, dont la peinture, la gravure. Il a même fabriqué des bijoux. Il a fait de la sculpture. Donc, un artiste assez complet qui nous laisse au gré d'une succession tout un ensemble assez émouvant de ses peintures, de ses gravures et aussi des collaborations qu'il a pu faire avec d'autres artistes sur des gravures comme Serge Poliakoff, comme Jean Fautrier, comme Léopold Survage, donc des grands noms quand même de la peinture et même des œuvres de ces artistes-là, peintes ou gravées, qui feront l'objet d'une vente aux enchères à Bastia le 14 juin prochain, dans l'après-midi. Et donc, c'est notre premier atelier d'artistes chez Aast, donc nous en sommes très fiers.
2: Ce week-end du 13 et 14 juin sera donc très riche.
3: Exactement.
2: L'hôtel Ostéella Bastia. Maître Vincent Bandini de Carafe, commissaire-priseur, toujours avec nous dans Les Experts. Appelez-nous, écrivez-nous, envoyez-nous vos clichés, on vous attend. Voici Maïpé chez Kazinka.

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1: Vincent Brandini de Carafe, commissaire-priseur, est avec nous. N'hésitez pas à nous appeler, à nous écrire par Messenger, par WhatsApp également. On a des messages écrits, quelques photos, mais priorité au standard.
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1: Il va être question, je crois, de tapisserie avec Louise. Bonjour.
2: Bonjour.
1: On vous écoute.
2: Bonne journée. Oui, voilà. J'ai une tapisserie chez moi que mes parents avaient achetée dans les années, peut-être en 1970, chez un antiquaire. C'est une scène bucolique style 18e. Et je crois que j'avais déjà posé la question à Maître de Carafe concernant la valeur qu'elle pouvait, ça pouvait avoir une certaine valeur. Et il m'avait demandé s'il y avait un papier à l'arrière avec divers renseignements. Je lui avais dit non. Et puis après, en discutant en famille, mon frère m'a dit, mais oui, il y avait un papier qui a disparu depuis, qui était à l'arrière. Alors, de quoi s'agissait-il? Je ne sais pas. Alors, je voulais poser la question à Maître de Carafe, à savoir ce que ça pouvait être ou est-ce que c'est important. Voilà, qu'il y ait eu ce papier, il était collé à l'arrière, je suppose. Il s'est décollé depuis. Bon, il a été perdu, naturellement.
3: Bonjour, madame. Alors, je vais vous répondre. Alors, est-ce que j'avais vu cette tapisserie?
2: Non, parce que je ne crois pas.
3: Donc, vous aviez appelé au standard une autre fois, c'est ça?
2: Oui, j'avais dû vous poser la question il y a de ça, peut-être 3 ans.
3: Vous avez assez bien décrit votre tapisserie de nouveau. Donc, c'est une tapisserie, comme vous l'avez dit, je reprends vos termes, de style 18e, qui représente une scène bucolique.
2: Bucolique, disons, voilà.
3: Voilà.
2: Maintenant, je n'ai plus trop en tête, elle n'est pas chez moi.
3: C'est une reproduction d'une tapisserie ancienne qui a été faite dans les années 60, 70, 80. Ça relève du décoratif. Il y avait peut-être ce qu'on appelle un boldu derrière, un bolduc, ça
2: oui,
3: s'écrit B-O-L-D-U-C.
2: Mais
3: n'a pas tellement d'importance parce que de toute manière, les boldus, ça, c'est important quand il y a des tapisseries numérotées, hein, suite au renouveau de la tapisserie avec des artistes comme Jean Lursa, Don Robert, etc. Là, c'est une tapisserie qui n'a pas forcément de valeur, madame. Je vous le dis,
2: d'accord.
3: C'est une tapisserie de style.
2: Oui.
3: Et ça relève du décoratif, voilà.
2: Oui, uniquement du décoratif.
3: Voilà.
2: Donc, elle n'a pas de valeur en elle-même.
3: Non, pas outre mesure. Pas outre mesure.
2: Non, puis bon, c'est quelque chose qui est passé de mode, effectivement, complètement. Là, maintenant, quelque chose qu'on ne peut mettre nulle part.
3: Eh voilà. Oui, la mode, ça va, ça vient.
2: Ça va bien. Bon, écoutez, je me posais la question par rapport à ce carré de papier.
3: Eh ben, vous avez bien fait de la poser.
2: Oui, voilà.
1: Mais bon, oui, merci. Merci, Louise.
2: Merci
3: à vous.
2: Bonne journée.
1: Merci de tout cœur. Au revoir. Alors, nous avons reçu une photo que je vous ai transmise.
3: Une très belle photo, Miguel.
1: Oui, d'un tableau de Caravaggio, je crois, peint en 1930, vue de Belvédère, dimension 32 par 27.
3: Alors, Caravaggio, on va peut-être attendre, on va peut-être commencer par...
1: C'est ce que dit notre auditrice, attention.
3: Mais nous avons déjà Caravaggio.
1: Qu'elle a écrit Caravaggio, oui, avec un N, pardon.
3: Qui est un très bel, parce que Caravaggio, bon, c'est vrai
1: même,
3: que...
1: Oui. J'avoue, ma langue a fourché, désolé.
3: J'aimerais bien, mais Caravaggio, c'est déjà très bien, c'est un très bel artiste.
1: Une très belle surprise. Hein.
3: C'est un très bel artiste, c'est Jean Caravaggio. Donc Jean Caravaggio, c'est l'école de l'école d'Ajaccio, hein, quand on parle de Jean Caravaggio, qui est un artiste assez méconnu du grand public finalement, hein, qui n'est pas comme forcément Canicioni, Frassati, Corbellini, tous ces noms-là de la peinture du début du XXe siècle corse. Jean Caravaggio est un peu méconnu et je pense, qu'il a un peu moins produit. Puisque c'est le premier tableau de Caravaggio que je vois en écran commissaire-priseur ici depuis quelques années. Donc je suis très content de le voir. C'est un petit tableau apparemment qui a une dimension de 27 cm par 32 et qui représente le Belvédère dans les environs d'Ajaccio. Mmh. Avec un arbre au premier plan, la montagne en arrière-plan et la mer entre les deux. Ça ressemble pas mal à ce qu'on fait à cette époque-là, hein, donc à Corbellini, à à Canicione éventuellement. Alors, je crois que ce n'est pas signé, en revanche. Je ne vois pas de signature, donc j'aimerais savoir si cette personne pouvait nous dire comment elle l'identifie, elle, comme un Cannavaggio. Est-ce que c'est par tradition familiale? Est-ce que c'est un tableau qui est signé au revers?
1: Oui, Gypsy, si vous avez ces précisions, merci de nous les communiquer. Et au pire, on reviendra sur cette expertise dans quelques instants. Mais voilà, s'il y a une signature au revers, s'il y a quelque chose qui s'est transmis dans la famille, que vous le savez par ce biais-là, n'hésitez pas à nous le dire. Et ça, bien entendu, sera une importance hein, dans l'évaluation.
3: Bien sûr, parce qu'il y a une différence. Parce que je vais le spécifier en 15 secondes. Michael, en matière d'expertise et de vente aux enchères en général, quand on n'est pas forcément sûr que l'œuvre est de la main d'un artiste, mais qu'il y a un faisceau d'indices assez convergent pour qu'on puisse éventuellement faire une petite attribution, on utilise les termes attribués à. Ça veut dire qu'il y a ça quand même, ça introduit quand même un petit aléa dans l'attribution de ce peintre. Voilà. Donc pour l'instant, on restera au stade de attribuer à.
1: Elle nous dit. À l'instant, je m'excuse Vincent, je pense que la signature est cachée. Inscription au crayon au verso, transmis par mon oncle peintre Toto Durand.
3: Bon.
1: Elle pense que la signature est cachée, donc une inscription au crayon se trouve au verso, transmis par son oncle qui était lui-même peintre.
3: Voilà, mais il n'y a pas de signature. Donc, il faut raisonner de manière assez
1: pragmatique,
3: assez pragmatique et assez militaire là-dessus. C'est néanmoins un très beau tableau. Si c'est pas Cannavaggio, c'est un autre peintre du même niveau, parce que la facture est très très belle. En revanche, s'il y a pas de signature, il y a pas de signature, donc on ne pourra jamais l'attribuer franchement à Cannavaggio, dont le style ressemble à d'autres artistes. Voilà, si c'était un Frassati par exemple, dont la facture est très très reconnaissable, bon, on aurait pu éventuellement y aller faire une expertise pleine, une attribution pleine, et, tandis que là ça restera un peu vaporeux s'il n'y a pas vraiment de signature. Après, cette personne peut me soumettre le tableau et on procède à une expertise à la lampe de Wood également pour voir s'il y a une signature et on peut toujours aller plus loin.
1: Bien.
3: Ce serait intéressant.
1: Merci en tout cas, Gypsy, pour votre contribution. Un message de Simon qui aimerait que l'on expertise son horloge. Est-ce que vous avez le cliché sous les yeux?
3: Je l'ai sous les yeux. C'est une pendule qui est galbée. Elle est en bois noirci et elle est flanquée d'un décor de bronze doré qui a été un peu quand même dédoré avec le temps. Avec deux cariatides sur les côtés. Donc ces cariatides, c'est les figures de femmes qu'on retrouve dans le registre ornemental décoratif. Ces figures de femmes qui viennent garnir les angles des commodes, des pendules, comme ici. Un décor de bronze rocaille avec des concrétions et des pieds en volute, donc à enroulement, et un décor végétal. C'est un décor qui est vraiment de style. Hein. C'est un répertoire assez hybride entre le Louis XV, le classicisme. C'est une pendule, je crois, qui n'est pas très vieille. Elle faisait en plus partie d'une garniture de cheminée, à mon avis. Possiblement, il manquerait de candélabres autour. Ah. Donc, ça a une valeur assez décorative, finalement.
1: D'accord. Et ce même auditeur nous a envoyé plusieurs photos que je ne vous ai pas transmises, j'arrive pas à le faire. C'est concernant un mémento anatomique du corps de l'homme et de la femme, d'une hauteur d'environ 50 cm. Donc, mémento, que l'on précise, bien entendu, très fourni. À l'écrit, c'est sur différentes pages. Et je vous dis, ça fait 50 cm. Est-ce que ça vous arrive de recevoir ce genre de choses?
3: Bien sûr, toujours, ça requiert une expertise un peu plus profonde. Par contre, là, on pourra peut-être pas le faire ici, mais bien sûr, ce genre de choses peut être appréhendé. Il faut beaucoup de photos et de détails. Donc,
1: j'en ai 7 des photos. Je pourrais vous les transmettre si jamais.
3: Oui, allez-y. Vous pouvez me les transmettre.
1: Voilà. En tout cas, à voir ce que ça pourrait nous donner. Abbé Gypsy nous revient concernant son tableau et nous demande si vous repasserez bientôt par Ajaccio.
3: Bien sûr, il faut juste prendre attache avec la maison de vente. C'est pas. Je rappelle à nos amis ajacciens, à nos amis de toute la Corse, que les expertises, c'est pas seulement pendant les journées d'expertise. L'étude est vraiment ouverte tous les jours sans rendez-vous. Alors certes, elle est basée à Bastia, mais il m'arrive de me rendre à Ajaccio, à Sartène, à... alors pas tous les jours, mais très régulièrement chaque mois pour X ou Y raison. Et à ce moment-là, on peut éventuellement organiser un rendez-vous. Voilà, les expertises, c'est pas seulement pendant les journées d'expertise, c'est tous les jours.
1: Voilà, pour
3: donc que cette personne prenne attache avec l'étude, j'en serais ravi.
1: Voilà, vous savez ce qu'il vous reste à faire, cher Gypsy. Dans quelques instants, poursuite de notre émission, une toute petite respiration, on revient.
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1: Vincent Mandini de Carafe, commissaire-priseur pour la maison en chair A, c'était toujours avec nous. N'hésitez pas à nous soumettre vos objets pour les évaluer en direct. Peut-être c'est des trésors se cachent chez vous. 04 95 32 22 22, passez par le standard. Même numéro à composer pour passer par WhatsApp, vos messages écrits, vocaux et bien sûr vos photos de bonne qualité. Et puis faites-en de même comme Gypsy, Christelle ou encore une autre auditrice via la page Facebook ici RCFM et le compte Messenger. Avez-vous reçu, cher Vincent, les photos de ce memento anatomique?
3: Eh bien, j'ai reçu et c'est très curieux. Ça sort de ce qu'on a l'habitude de voir et je trouve ça assez joli, Michael, en définitive. Alors, c'est un livre de. C'est un ouvrage, modèle anatomique démontable du corps de la femme. Donc, à mon avis, c'est un ouvrage qui traite j'ai pas les mots, qui relève de la médecine, hein, mais
1: oui.
3: Donc ce sont des espèces de mannequins, démontables, des modèles qui ont été fabriqués probablement dans le courant du XXe siècle. Alors je n'ai pas la date je n'ai pas donc, comme je le présentais, assez d'éléments pour pouvoir me prononcer. Parce qu'il me faudrait beaucoup plus de photos, notamment de la page de garde, de l'imprimeur, etc. Mais de manière générale, les livres comme ça peuvent trouver preneur, sont dans 90% des cas valorisables. Y a des collectionneurs de livres de médecine ou de livres en rapport avec le thème de la médecine comme celui-ci. Et ça peut être un objet très intéressant. En tout cas, moi, je trouve ça très amusant. C'est très bien fait. À voir de quand ça date, comment ça a été fabriqué, qui en est l'auteur. Est-ce que cet objet a une histoire? Quand on est sur une expertise de bouquins, de livres, d'ouvrages, c'est toujours des expertises assez approfondies. Et j'invite cette personne à se rapprocher de l'étude, vraiment, si elle veut le faire expertiser et aller plus loin, pour en avoir des informations beaucoup plus précises. Voilà, c'est très amusant et très joli.
1: Oui. Alors, il y a effectivement la femme, il y a l'homme également, et vous remarquerez des tailles aussi amusantes que les parties intimes sont cachées par une feuille de vigne.
3: C'est vrai. J'avais pas relevé ce détail, mais oui, il faut un peu de bienséance quand même.
1: Et de pudeur.
3: Et le monsieur a une moustache.
1: Oui, ça traduit donc aussi peut-être certains canons d'une certaine époque.
3: Voilà, on n'était pas obligé de lui mettre une moustache, mais c'était peut-être de bon aloi à l'époque.
1: Oui, c'est vrai que ça nous fait penser vraiment à quelque chose début 20e, peut-être.
3: Ouais, c'est, hein. Ça. Mmh. C'est ça.
1: N'hésitez pas encore une fois à nous soumettre vos objets, toujours par WhatsApp, par Messenger, pour que Facebook, et puis appelez-nous aussi. D'ailleurs, on a eu un appel avec un message qui nous a été retranscrit. Alors, visiblement d'une personne dont le père travaillait dans une gare, peut-être dans la région de Marseille,
3: oui.
1: Et qui, il y a donc bien des années, aurait rencontré donc Charlie Chaplin. Celui-ci donc aurait donné un autographe à l'ancêtre de notre auditrice Joëlle Dolmet. Et en fait, elle aurait signé une photo sur laquelle se trouvait la mère de notre auditrice ou quelqu'un d'autre de la famille. Est-ce que, si un autographe est apposé sur un objet personnel, cela a de la valeur, oui ou non ?
3: Alors, les autographes, c'était très répandu, hein. Il faut savoir que... Sauf bien sûr à avoir un objet qui a appartenu à Charlie Chaplin, signé de sa main. Là c'est autre chose. Mais si c'est un objet personnel d'une personne qui n'est pas connue du grand public, qui a été juste signé par Charlie Chaplin parce qu'il l'a croisé à la gare à ce moment-là, ça m'étonnerait que ça ait une valeur autre que sentimentale et mémorielle. À vérifier quand même, mais non, je pense pas que ça ait une valeur outre mesure. Non. Mmh. Voilà. Même, vous voyez, une signature juste de. Même si vous aviez un autographe de, je sais pas, Picasso, c'est juste une signature en fait. Ça n'a aucune histoire vraiment qui pourrait intéresser quelqu'un d'autre que la famille. Il faut toujours se mettre à la place d'autrui, d'un éventuel. Acheteur, même si on ne veut pas vendre, hein, mais pour une estimation, c'est, si je le vendrais, qui ça pourrait intéresser ? Voilà.
1: Oui, effectivement. On comprend très bien. Mais c'était effectivement donc un beau souvenir pour
3: mais
1: la
3: un
1: famille.
3: Beau souvenir.
1: Hein ? On suppose que, bien entendu, ça a dû donner lieu à pas mal d'histoires, comme on pourrait dire, au coin du feu.
3: Bien sûr.
1: N'hésitez pas encore une fois, je vois que le standard sonne donc à nous interpeller, très chers amis, avec donc des objets sûrement fort sympathiques à expertiser encore ce matin. Vous disiez bien entendu qu'un objet peut avoir plus de valeur sentimentale que marchande, au point de devenir donc invendable.
3: Au point de devenir invendable, non, rien n'est invendable, vous allez toujours trouver preneur. Pour tout a un prix, mais il est vrai que vous parliez de, vous faisiez écho à la photo de cette personne de Charlie Chaplin,
1: par exemple.
3: Oui, voilà, c'est sûr que lorsque ça ne parle pas forcément à beaucoup de monde, les gens ne vont pas forcément vouloir dépenser une somme conséquente, même 200 euros, hein, pour avoir une photo d'une inconnue qui est peut-être la grand-mère de monsieur ou madame. Donc c'est très important pour elle, mais c'est une inconnue pour quelqu'un d'autre. Voilà, tout simplement.
1: Très bien. Alors, normalement, nous devrions recevoir dans les prochaines minutes, me dit Marie-Ange, une photo par WhatsApp d'une auditrice qui nous a appelé et qui souhaiterait connaître donc la valeur d'un tableau signé Pierre Véloutine.
3: Ah, Pierre Véloutine. Je crois qu'on l'avait déjà eu ensemble dans l'émission, Michael.
1: Peut-être.
3: Pierre Véloutine. Donc oui, c'était un artiste prolifique, un artiste qu'on retrouve souvent à Ajaccio, Pierre Véloutine, qui est peintre... graveur et vraiment qui a un style à part, hein. On le reconnaît assez facilement. Personnellement, j'aime beaucoup, donc je suis toujours heureux de découvrir des tableaux de Pierre Véloutine. Ce sont des tableaux qui sont généralement très colorés, mais très doux. Il y a souvent des tonalités assez pastel, on retrouve souvent les couleurs jaunes, les couleurs lavande également chez Pierre Véloutigny. Il a fait aussi de très beaux dessins, des très belles aquarelles, pas seulement des peintures, et il a peint des nus, il a peint des paysages, il a peint des villages. C'est vraiment très joli. Donc, un tableau, quand on parle d'une huile sur toile de Pierre Véloutigny, ça peut avoir une estimation vraiment assez intéressante, qui va de quelques centaines d'euros, peut-être dépasser parfois le millier, voire plus.
1: Alors, un auditeur, Mohamed, nous dit qu'il vous a présenté, ou à nous, mais je ne sais quand, un éléphant en bronze, très récemment. Je ne sais pas si ça vous parle. Il nous dit, j'ai aussi des documents de la Seconde Guerre mondiale, des pages de journaux. Est-ce qu'il peut avoir de la valeur? Malheureusement, je suis au travail, je n'ai rien de tout ça sur moi. Donc, un éléphant en bronze, que peut-être vous avez eu à voir.
3: Oui, j'ai répondu à cette personne par mail. Il nous avait appelé à l'émission, il avait pris attache avec moi, j'avais pris attache avec mon expert en art asiatique, on lui avait répondu, et là, peut-être qu'il veut savoir davantage sur ces documents.
1: De la Seconde Guerre mondiale, ouais, ce serait des pages de journaux, oui. Ça peut avoir de la valeur, ça?
3: Rarement. On va se le dire assez honnêtement, rarement. Bon, il y a de faibles chances. Il peut nous les soumettre, évidemment, on lui répondra avec plaisir, mais ça a rarement de la valeur, je pense pas.
1: Alors, Anduline, elle nous sollicite, alors elle n'a pas de photo, je la lui demande si elle peut la dégainer, mais elle nous dit, grande lampe sculpturale des années 70 en céramique striée, imitation bois, très grand format XXL.
3: XXL? Alors,
1: je cite XXL.
3: XXL, eh ben écoutez, déjà félicitations parce qu'elle a fait une très belle description, mais il faudrait des photos. Si elle peut la dégainer, comme vous dites, Michael, ce serait royal ce matin qu'on puisse expertiser cette lampe à l'antenne tous les deux.
1: Alors, là aussi, j'ai reçu des photos que je vais vous transmettre dans quelques instants, mais sans description. Donc, d'accord. Chers amis, vraiment, pensez, s'il vous plaît, vraiment, à nous envoyer tout ce qu'il faut, toujours. Texte, mais aussi photo. Ah, voilà le texte. Je vous enverrai les photos dans quelques instants. Ma grand-mère possède cette pendule, elle voudrait savoir si elle a de la valeur. Elle pèse assez lourd et sur un socle en marbre. Alors déjà, si je vous donne une petite description comme ça et que ça vous parle, on voit, alors je ne sais pas si c'est un personnage, on dirait presque un ange, un enfant, avec un char tiré par deux chevaux. Je vais vous envoyer ça, bien entendu. Mais est-ce que déjà, c'est quelque chose qui vous parle et quelque chose qui vous arrive de rencontrer parfois, ce genre d'objet?
3: Bien sûr, Michael, ça peut être une représentation mythologique, avec un char tiré par des chevaux, peut-être Hermès, qui le dieu du voyage. C'est une pendule, donc, vous avez dit qu'elle était en bronze ou vous ne m'avez rien dit?
1: Alors, je vous reprécise ça tout de suite, tandis que les photos sont en train de vous parvenir. Alors, ce n'est pas précisé. Hein.
3: D'accord, j'ai la photo.
1: Pendule qui pèse assez lourd sur un socle en marbre.
3: Alors, pendule, alors moi je ne vois pas de cadran dans cette pendule. Ah oui, d'accord, au revers. J'ai eu la photo de dos d'abord et la photo de face ensuite. Alors, c'est assez curieux. Ce sont donc c'est un poutreau, donc un petit amour, qui est sur un char et qui tire deux chevaux. Le tout est en bronze doré, avec un cadran incrusté sous le char, qui n'a pas l'air très ancien. Je crois deviner une inscription sur le cadran. Il aurait peut-être fallu qu'on nous envoie le cadran en photo. Je crois qu'il y a écrit quartz dessus, ce qui corroborerait ma pensée, qui est la suivante, c'est que cet objet n'est pas très ancien.
1: Oui.
3: Ça date du milieu du XXe siècle, voire un petit peu avant. C'est un objet qui a été totalement inventé. C'est un objet décoratif, voilà. Mais ça va pas forcément plus loin. Ça va pas forcément plus loin. On le voit à la manière dont les ciselures ont été effectuées, notamment sur l'ange qui conduit le char.
1: Oui.
3: Qui sont quasi industriels.
1: D'accord, très bien. Voilà donc pour ces précisions. Merci Audrey, en tout cas pour tout.
3: Mais encore une fois, je vais très vite. Hein.
1: Oui, oui, on se doute pour plus de détails. Pour s'y attarder, il faudrait bien entendu prendre la tâche avec vous. La fameuse lampe d'Anduline, format XXL.
3: Format lampe, XXL, j'adore. Merci Anduline.
1: Voilà, années 70, céramique striée, imitation bois. Vous devez la voir.
3: Alors, je vais la découvrir dans quelques secondes. Donc, céramique striée, imitation bois. Absolument, absolument. Donc, c'est du bois tourné, apparemment. XXL, c'est une lampe qui est très pensue. Ça doit être une lampe de table. Est-ce qu'elle est signée? Alors, elle est peut-être signée en dessous. Ça, il aurait peut-être fallu...
1: préciser, oui.
3: Le voir. Après, peut-être qu'elle est lourde et qu'elle n'a pas eu le temps de le faire, mais en tout cas c'est quelque chose c'est un objet assez intrigant qui est peut-être d'un designer connu. Donc il faut peut-être la retourner, enfin sûrement la retourner pour voir déjà si elle est signée. Est-ce qu'elle l'a achetée dans un magasin, une enseigne de design, hein, comme je ne sais pas si on peut les citer, Michael.
1: Oui, allez, si vous en avez trois, on peut le faire.
3: De style Ligne Rosée, Roche Beaubois. Il y a des cartels. Il y a des, quoi que c'est pas le style de cartel. Il y a des objets très intéressants qui peuvent sortir de ces magasins et prendre de la valeur au fil des ans. Donc, il faudrait vraiment un petit peu plus pousser la question sur cette lampe qui est très belle. Très belle lampe XXL, Anduline. Merci beaucoup.
1: Dernier message et puis nous rendrons l'antenne. Jean Do, qui possède un grand nombre de coffrets vinyles sur Tino Rossi, très anciens, même pas déballés. À qui dois-je m'adresser pour savoir s'ils ont de la valeur? À vous peut-être?
3: Alors non.
1: Ou pas?
3: Non. Sauf s'il y a une provenance un peu exceptionnelle, mais tout ce qui est vinyle, alors je ne crains pas de le dire, ça marche beaucoup mieux en brocante. Ça marche beaucoup mieux en brocante. C'est un univers qui n'a pas encore atteint le monde des enchères à quelques rares exceptions près. Si par exemple ça c'était un vinyle qui provenait directement de la famille de Tino Rossi ou d'un ami de artiste de Tino Rossi, là oui on aurait pu vendre un objet avec une histoire derrière. Après là, ce sont des vinyles, il y a des collectionneurs, c'est recherché, c'est pas dénué de prix, mais je pense que la personne gagnera du temps si elle va voir directement une belle brocante. Absolument.
1: Voilà. Émission encore une fois très riche, on a eu très peu de
3: Je suis très content.
1: C'est ce qu'on aime. Donc notre teasing à outrance a fonctionné. Merci Vincent Bondini de Carafe.
3: Merci Michael.
1: Et si on se disait au mois prochain?
3: Et on va se dire au mois prochain, Michael, avec plaisir. 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Et c'était un plaisir d'être dans cette émission, particulièrement riche ce matin, avec plein d'appels, et bravo à toute l'équipe, et merci à tous les auditeurs. Bravo à tous et merci.
1: Merci encore et une très belle journée, à bientôt Vincent.
3: Bonne journée, au revoir.
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1: Nous allons parler aujourd'hui d'un sujet qui fait partie du quotidien de beaucoup de jeunes dans Duen Tutokaté, la malbouffe. Fast food, snack, plat industriel, simple plaisir de temps en temps ou vraie habitude installée. Le but, ce n'est pas de juger, mais de comprendre les pratiques alimentaires, les choix qu'on fait et ce qui les influence vraiment. Le goût, le prix, le manque de temps ou encore les habitudes. On fait le point avec Elio, Lélia, Anna, Alix, Gabriel et Lali. Ils sont élèves de terminale au lycée Laetitia d'Ajaccio et parlent à cœur ouvert de ce qui fait leur quotidien. Et aujourd'hui, c'est donc l'alimentation, la cuisine, la malbouffe.
21: Non, ma mère, elle m'interdit. Moi, c'est que les graines à la maison. Fast food, c'est banni. Voilà.
22: Espèce de menteuse, je t'ai vu au BK la dernière fois.
21: Je lui ai menti.
22: De temps en temps, ça fait pas de mal, hein. Même s'il faut pas que ce soit régulier, en poste privé, c'est bon, hein.
23: Oui, c'est ça. Puis il y a la facilité qui rentre en jeu. Il y a des moments. Des fois, il y a que ça qui est ouvert. Et puis c'est plus rapide, c'est plus simple, c'est moins cher aussi souvent. Quand on n'a pas les moyens de dire, bah maintenant je bloque une heure pour cuisiner, c'est quand même la facilité. Après, bon, voilà, c'est comme Elio l'a dit, avec modération. Moi, je sais que ma mère, elle prône vraiment, elle essaie de faire tout maison, industriel. Non.
24: Et moi aussi à la maison, c'est vachement réglementé. Et par contre, je vois que depuis que je suis plus grande, que j'ai le permis et que je peux manger un peu où je veux, forcément que là, les fast-food, j'en consomme plus qu'avant.
25: Qu'est-ce qui vous attire le plus, le goût, le prix ou la rapidité?
24: Non, plus la facilité, c'est accessible, c'est rapide, convivial.
26: Ouais, voilà, en fait, c'est convivial. Genre, ça rajoute un truc. C'est pas pareil quand tu manges des sandwichs au jambon avec quelqu'un que quand tu t'envoies un bécage.
25: Est-ce que vous avez conscience de ce que vous mangez vraiment?
26: Non. Oui. Et je veux pas savoir.
25: Oui.
26: Non, mais vraiment, c'est dans le déni, je m'en fiche.
22: Moi, j'en ai conscience, mais je m'en fiche quand même.
26: Tant qu'on me diagnostique pas un problème au foie, au rein, je mange rien, pas de problème, moi.
22: Moi, si on doit faire attention à tout ce qu'on mange et tout, on mange plus rien.
24: En fait, le problème, c'est que maintenant, il y a vraiment tout qui est transformé, industriel. Donc,
26: et vous n'avez pas vécu aux États-Unis.
24: Enfin, je veux dire, si là, si on commence à chercher à chaque aliment qu'on mange, qu'est-ce qui a été transformé, je pense qu'on peut vite angoisser pour notre santé future, quoi.
25: Et peut-on manger mal tout en se disant équilibré?
24: Oui. Les salades industrielles, par exemple, on se dit bonne conscience, c'est super. Au final, la sauce, elle est ultra transformée, hyper calorique. La salade, elle est. On sait pas où c'est pas d'où elle sort, la salade. Enfin, donc, même en se disant bonne conscience, en fait, on sait pas ce qu'on mange concrètement.
25: Est-ce que vous pourriez boycotter cette malbouffe?
24: Il y aurait beaucoup de choses à boycotter, quoi. À part si on fait notre petit potager de notre coin, franchement, ce serait compliqué. Et puis, au-delà de ça, ça reste. C'est ancré socialement. Donc, aller par exemple au Burger King, comme on dit, ça reste un lieu de convivial, quoi. Si on boycotte, on va louper pas mal de sorties entre amis, quoi.
26: Non, mais j'allais dire qu'il y a tout qui est fait pour nous faire consommer aussi. Genre, il y a les aires de jeu pour les enfants. Donc, par exemple, tous les mercredis, moi, quand j'étais petite, j'allais au Quick avec mon père pour jouer au jeu et voir mes amis du Quick. Genre, il y a tout qui est fait. Non, mais c'est vrai, genre, les bornes et tout. Genre, moi, commander aux bornes, j'adore. Parce que j'ai l'impression que c'est moi qui fais à manger. Non, mais c'est vrai, il y a tout qui nous pousse à consommer, genre.
1: Duen Tutokaté. 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
1: Merci, à tout de suite. Tara Velicita pour conclure cette heure, c'est Nathalie Oali qui nous rejoint.

0: Bienvenue sur RCFM, une bonne matinée à vous, il est 10h. Le flash Camille Parsi, bonjour.
1: Bonjour Mickaël, bonjour à tous. Le Café de la Paix entièrement détruit par un incendie sur la place Saint-Nicolas cette nuit. La façade du restaurant voisin La Piazza a été entièrement ravagée par les flammes. Le café de la place voisin a lui aussi été légèrement endommagé. Le feu s'est déclaré aux alentours de 4h du matin. 10 personnes ont été évacuées de l'immeuble. Aucun blessé n'a déploré. Le Café de la Paix avait déjà été la cible d'un incendie en janvier 2025. La piste criminelle est privilégiée à ce stade. Une enquête pour destruction par moyen dangereux a été ouverte par le parquet de Bastia. Elle est confiée à la direction interdépartementale de la police nationale de Haute-Corse. Des usagers d'Air Corsica mécontents, ils dénoncent les nouvelles modalités d'embarquement à l'aéroport de Nice. Depuis fin avril, fini les bus au départ et à l'arrivée. Un parcours piéton a pris le relais dans la nouvelle aile de l'aéroport. Beaucoup trop long selon certains voyageurs qui évoquent jusqu'à 30 minutes de marche. Air Corsica défend de son côté ce changement au nom de la ponctualité et d'une meilleure gestion des flux. La compagnie ajoute que l'assistance pour personnes à mobilité réduite reste disponible sur demande. De nouveaux fauteuils motorisés seront mis en service dès le mois de juin. Les députés de droite appellent à la transparence face à la flambée des prix des carburants. C'est le cas de François-Xavier Tchécol, le député de Haute-Corse. Il fait partie des signataires d'un texte pour créer une commission d'enquête parlementaire. Elle pourrait voir le jour avant l'été. La décision sera prise cette semaine. Le Premier ministre Sébastien Lecornu présentera lui jeudi un nouveau paquet d'aide pour juin destiné aux secteurs les plus touchés par cette hausse des prix. Enfin, 170 ans pour la célèbre Eau Dorée de Sa, un anniversaire sur fond de nouvelle ère pour l'eau la plus connue de Castaniche. L'année dernière, l'entreprise privée qui exploitait la source a laissé place à un nouveau modèle de gouvernance. Une société coopérative d'intérêt collectif gère désormais l'entreprise. On vous en parle aujourd'hui dans le magazine de la rédaction et c'est à suivre à 12h30 sur RCFM.
0: Merci, on se retrouve une dernière fois à 11h Camille, à tout à l'heure.
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0: Le ciel encore du sud est partagé entre soleil et nuages selon les endroits. L'après-midi sur le relief et le nord-ouest du département, des nuages plus épais pourraient donner quelques averses. La limite plus neige se situe au plus bas à 2000 mètres. Le vent est d'ouest, généralement modéré. Les températures maximales entre 18 et 21 degrés, 12 sur le relief en Haute-Corse. La matinée est toujours assez bien ensoleillée. Généralement, le soleil devrait garder l'avantage toute la journée, même si sur la plaine orientale et la région bastiaise, plus l'intérieur du département, des averses parfois orageuses peuvent se produire à partir de la fin de la matinée. Il peut neiger de 2000 mètres. On attend jusqu'à 10 mm de pluie maximum dans le Corthenay en cumul. Le vent cet après-midi jusqu'en début de soirée sera variable, localement modéré. À noter une vigilance jaune orage sur la Haute-Corse de 13h à 20h et des températures maximales qui seront de même acabit qu'en Corse du Sud à peu près, hein, 19 à 22 degrés, 10 en montagne.
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0: Bonjour à toutes et à tous et bienvenue sur RCFM dans ce 10-11 avec notamment les Girandoloni et Anto Giudice qui nous amènera du côté du Café Saint-Jean. Nous serons à Bastia avec lui. Également au programme l'agenda, RIP avec Evelyn Fontana qui a suivi une tundera. On a hâte d'écouter ça. Et puis dans quelques instants, nous parlerons de l'événement Histoire en mai qui aura lieu donc à partir de ce mercredi jusqu'à samedi inclus entre Bastia, Biguglia et Venaco, festival du livre, d'histoire et de la fiction historique organisé par l'association Artemar. Nous recevons pour ce verre dans quelques instants la directrice de la bibliothèque de Bastia, Linda Piazza, juste après Abba, Take a Chance on Me.

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1: De mercredi à samedi inclus, Bastia, Bigouglia et Venaco vont vivre au rythme d'Histoire en mai, le festival du livre d'histoire et de la fiction historique. C'est organisé par l'association Artemar et au programme rencontres, conférences, promenades littéraires dans Bastia, train des écrivains et échanges autour de l'histoire, de la mémoire et du roman historique. Pour en parler, aujourd'hui nous recevons Linda Piazza, directrice de la bibliothèque de Bastia, très impliquée dans cette nouvelle édition. Bonjour.
2: Bonjour, merci de me recevoir.
1: Plaisir partagé. En quelques mots, qu'est-ce qui fait d'après vous l'identité d'Histoire en mai après plus de 20 ans d'existence ?
2: Alors, plein de choses. La première, c'est cette promenade que nous avons organisée et initiée il y a 9 ans déjà pour permettre aux Bastiais de voir une image de Bastia autrement, d'après des thématiques. Cette année, c'est un hommage appuyé à Angelo Rinaldi. Donc, on va se promener dans Bastia avec des textes lus sur les principaux romans de Monsieur Rinaldi, mais pas que non plus, hein, bien sûr, en partant de la bibliothèque, en allant vers la rue Saint-François pour le consulat, donc l'hommage au consulat d'Italie, l'hôtel central, le café riche, place du marché, on finit par le vieux port et le quai des martyrs, et bien sûr la place Saint-Nicolas.
1: Alors, on va s'attarder quelques instants d'ailleurs sur cette promenade romanesque Salvatore Viale et dont vous vous occupez notamment. C'est ce mercredi dans les rues de Bastia. Comment est née cette idée de faire découvrir la ville à travers les romans et les lectures ?
2: Alors, c'est une idée que j'ai eue quand j'avais fait un voyage en Sicile où ils avaient organisé une promenade, mais autour du Guépard, du film du Guépard. Et je m'étais dit, pourquoi ne pas organiser à Bastia une promenade littéraire, justement, à travers nos monuments, nos places, nos immeubles et nos écrivains. Et donc, quoi de mieux comme fil rouge de penser à Salvatore Viale. Et on avait commencé il y a 9 ans avec une image en tête, c'était un des romans les plus célèbres de Salvatore Viale, qui est La Dionomachia. Mmh. Et on avait même pris à l'époque, puisque vous connaissez l'histoire de La Dionomachia, cette fameuse guerre entre deux communautés pour la mort d'un âne. Donc, le fil rouge, on avait accompagné la promenade avec un âne. C'était très amusant dans tout Bastia. Et au fil du temps, il y a eu un engouement autour de cette promenade et des thématiques tous les ans ont été développées. Une année, c'était la gastronomie, une autre fois, c'était la musique. Donc, et cette année, c'est vraiment le roman et la littérature.
1: Alors, vous l'avez dit il y a quelques instants, hein, Linda Piazza, cette promenade rend hommage cette année à Angelo Rinaldi. Pourquoi était-il important de mettre en avant son regard sur Bastia cette année ?
2: Alors, cette année, c'est parce que ça fera un an qu'il est décédé, donc cette semaine, et on avait envie de lui rendre hommage à travers sa littérature. Donc, et puis surtout, c'est un regard sur Bastia qui est appuyé, bon, quelquefois avec une pointe d'humour, quelquefois avec une pointe d'ironie, mais c'est un romancier et un historien de talent, et on avait vraiment envie de lui rendre cet hommage.
1: Alors, cette édition 2026 d'Histoire en mai, elle est encore une fois historien, philosophe, romancier et grand public. Comment est-ce qu'on réussit à rendre l'histoire accessible et vivante pour tous, Linda Piazza ?
2: Alors l'histoire est, il y a la petite et la grande histoire. Donc c'est et nous en tant que bibliothèque, on trouvait que notre place était tout à fait adaptée. Et cette année, c'est pas que l'histoire, il y a également la philosophie. On a eu l'idée également d'inclure dans cette, pas dans la promenade, mais le lendemain, puisqu'on a un séminaire qui s'y raccroche, un côté, si vous voulez, philosophique. Chaque historien peut avoir également un petit regard sur la philosophie. Et tout historien est un peu philosophe.
1: Bien sûr.
2: Donc, on a donné, si vous voulez, un petit ton à ce nouveau, cette année aussi, à ce festival Histoire en mai.
1: On rappelle, il y aura des conférences, des masterclass philosophie, train des écrivains, pas mal de temps fort.
2: Voilà. Hein. Tout à fait. Il y aura des signatures également, des petits bidules le 20 mai pour les enfants. Ça s'adresse aux enfants, aux adolescents, tout âge confondu.
1: Comment...
2: Et on est en train, à pied, et c'est ça qui est intéressant aussi. Oui, pardon, je vous ai coupé.
1: Ben, c'est déjà la dernière question de notre interview chez Alinda Piazza. Pour participer notamment à cette promenade romanesque, comment est-ce qu'on s'y prend, les modalités, les horaires, les lieux?
2: Alors, il faudrait, parce qu'il y a énormément de monde, s'inscrire. Vous avez deux téléphones. Vous avez dans le dépliant qu'on a fait, que vous pouvez voir sur Internet, que vous pouvez lire sur Internet. Vous avez deux contacts téléphoniques. Il vaudrait mieux s'inscrire puisque on est très nombreux, donc. On dépasse, et on est très très heureux, bien sûr, souvent on dépasse les 100 personnes, donc c'est énormément de monde, c'est pour ça qu'on essaye d'avoir une jauge, et le départ c'est le 20 mai à la bibliothèque de Bastia, à partir de 14h. Donc cette année, il y a aussi un monsieur qui s'appelle Adrien Génoudet, qui va nous décrire, qui est l'archive et les mémoires visuelles de la ville, pour nous montrer un peu un nouveau regard sur les photographies de la ville de Bastia, par où nous allons passer.
1: Histoire en mai, du 20 au 23 mai, c'est donc de mercredi à samedi, entre Bastia, Bigouille et Venacoac, de nombreux rendez-vous ouverts au public autour de l'histoire du livre et du patrimoine. Linda Piazza, merci d'avoir été avec nous ce matin sur la CFM.
2: Bonne journée.
1: Avec plaisir.
2: Au revoir.
1: Très belle
2: et
1: journée.
2: À bientôt.
1: À bientôt. Au revoir.
2: À bientôt.
1: Dans quelques instants, nous serons avec Antonio Licelli pour le démarrage des Girandoulogne au Café Saint-Jean à Bastia. Très Bastia cette matinée. Hein. On se retrouve juste après Sergio Acca. Là, on est du côté de Sarri Solenzara avec Musculi e Verite.

0: Serge Hack à l'Antertier Femincou ou Mousculia Verite. Les Girandoloni de ce lundi 18 mai, c'est parti. Antonio Riccelli est allé à la rencontre de Marc Florian Santelli, digne successeur du Café Saint-Jean créé par son père dans les années 80. Présentation de l'histoire de ce paquet de café à la couleur orange que vous avez peut-être aperçu dans les rayons de votre épicier ou supermarché. Rendez-vous à Herbadiol ou à Bastia, n'est-ce pas Anto?
1: Salut. En effet, je suis avec Marc Florian du côté du Café Saint-Jean à Bastia. Bonjour Marc Florian.
2: Bonjour.
1: Bienvenue sur RCFM pour nous parler de votre histoire familiale, parce que ce Café Saint-Jean, c'est une histoire donc de tradition et de génération.
2: Tout à fait, donc c'est une entreprise familiale que mon père a créée. Il a lancé l'aventure en 81 à Bastia. Donc aujourd'hui, je suis la deuxième génération. J'ai repris il y a maintenant un peu plus de 4 ans l'entreprise familiale. Voilà, pour essayer de faire continuer cette belle entreprise et d'amener ma patte et de développer en modernisant tout ça.
1: Alors, au départ, vous ne deviez pas forcément prendre la suite, hein.
2: Non, alors pas du tout. Moi, j'étais bien loin du café, bien loin de Bastia, puisque je suis parti à mes 17-18 ans sur le continent pour faire des études orientées plutôt vers les maths. J'ai poursuivi ma carrière professionnelle après jusqu'à mes 30 ans entre Lille et Paris, et un petit peu à l'étranger, en étant consultant auprès de directions financières. Et à 30 ans, l'âge de mon père avançant, l'entreprise qui allait petit à petit s'arrêter, moi voyant quand même dans les grandes métropoles, par exemple à Paris, le marché du café qui prenait des tournures qui me plaisaient, très orienté sur la qualité, le produit, je me suis dit, il y a quelque chose à faire chez moi, il y a quelque chose à faire avec cette histoire familiale, ce qu'avait commencé mon père. Et voilà, je me suis senti à 30 ans de tout plaquer à Paris, de rentrer et de me lancer ce grand défi de poursuivre.
1: Parce que si vous ne l'aviez pas fait, est-ce que quelqu'un l'aurait fait ?
2: Je ne sais pas si quelqu'un l'aurait fait. On ne peut pas connaître le futur en se disant si ça s'était passé autrement. Ce dont je doute fortement, c'est que si ça n'avait pas été repris par, on va dire, voilà, la deuxième génération, par la famille, je pense que si ça avait été fait, ça aurait été fait autrement. Je suis pas sûr qu'on aurait gardé cet ancrage vraiment local, authentique, toujours fait à Bastia, à la manière artisanale, comme il a commencé il y a 40 ans. L'orientation qui se voit souvent dans ces entreprises qui sont rachetées, c'est une délocalisation de la production, quelque chose qui est fait sur le continent ou à l'étranger, beaucoup plus industriel. On vient, on met un nom, on colle une étiquette Bastia et on vend. Donc ouais, j'ai un gros doute qu'on aurait continué sur le même modèle.
1: Parce que hors antenne, on avait une petite discussion autour de justement de l'insularité. C'est vrai que la Corse, elle fait vendre.
2: Alors la Corse elle fait vendre, la Corse, donc ça c'est bien. Je pense qu'on a aujourd'hui une image en termes de produits, d'artisanat, qui est souvent synonyme de qualité. On a progressé, je pense, dans énormément de domaines, agricoles, d'artisans. Donc aujourd'hui, c'est une force. Mais j'ai vraiment cette vision qu'il faut la respecter, il faut l'honorer, et il faut rendre à la Corse ce qu'elle nous donne. Donc on bénéficie de son image. On voit les touristes, hein, qui affluent chaque année. La Corse, elle plaît. Et pour moi, là, il faut pas trahir ça. Il faut continuer à faire les choses de manière authentique, sincère, avec transparence, qualité. Et nous aussi, à notre petite échelle, contribuer à cette image et amener notre pierre à l'édifice pour faire toujours progresser notre territoire.
1: Alors, en tout cas, le café Saint-Jean, il a cette image. Alors, je ne sais pas si c'est le bon terme, mais ce paquet orange, il donne envie. Il est beau. On a envie de l'acheter quand on le voit dans les points de vente.
2: Alors ça, c'est vrai que c'est une très très grande force, ce paquet orange. D'ailleurs, moi parfois, il y a des gens qui, quand je dis « Ah, tu t'occupes de Café Saint-Jean ?»« Ah, le paquet orange !» Parfois, on connaît plus le paquet orange que le nom. Ça, c'était vraiment une idée de mon père il y a 45 ans, quand il a lancé l'entreprise. C'était vraiment de se... Au début, la seule réflexion, c'était de se dire, véridique. Il fallait une couleur qui se voit dans les rayons et qui tranche. Bon, le café, il y a la couleur rouge qui est connue dans le café avec des marques industrielles bien connues. Le bleu pour le déca, le vert pour le bio. Bon, qu'est-ce qu'il n'y a pas? L'orange, ça se voit bien. Et depuis, c'est vrai que c'est devenu vraiment une part majeure de notre identité. Et surtout, aujourd'hui, c'est devenu une couleur qui est très connotée Bastia. Mine de rien, le hasard et l'histoire ont bien fait la chose pour nous parce que c'est une couleur méditerranéenne qui colle parfaitement à notre identité. Et elle est toujours restée. La question ne se pose même pas, quand même, quand on doit retravailler légèrement notre packaging, nos emballages. La couleur orange, c'est le premier élément qui reste.
1: On va dans quelques instants avec vous rentrer un peu plus dans l'histoire de ce café Saint-Jean. Restez avec nous, on est sur RCFM dans les Girondolone aujourd'hui.
0: Merci Anto et merci à votre invité. On se retrouve juste après Santa.

0: Santa avec Recommencement sur RCFM. Les Girandoloni se poursuivent. On parle café ce matin.
1: Oui, tout à fait. On est toujours au Café Saint-Jean à Bastia avec Marc Florian qui est donc le digne, je dirais, successeur héritier de cette marque historique. L'histoire, justement, elle a commencé dans les années 80 pour votre père ?
2: Oui, c'est ça. Alors, l'idée, enfin, la formation de mon père, tout se met en place sur l'année 1980, mais la marque vraiment est lancée en mars 1981. Les premiers emballages Café Saint-Jean, les premiers cafés sortent de la rue Colonnet, là, à Saint-Joseph. Rapidement, ils déménagent dans le quartier de la gare pour s'installer donc au lieu où on est toujours présent ici, dans les années 85-86, au lieu dit Pastorech, à Herbajol. Et donc voilà, c'est ici qu'on vous reçoit et qu'on est toujours présent.
1: Ah, il y a plusieurs torréfacteurs en Corse. Hein. Je pense notamment au café d'Irousse, le Bon Café. Vous êtes nombreux en Corse à faire de la torréfaction ?
2: Alors, on est de plus en plus nombreux. Il y a des entreprises qui se lancent. Alors, il y a les historiques, hein, le Bon Café à Irousse en Balagne, qui est une institution. Et on a des cafés qui sont présents en grande surface. On est 3-4 présents en grande surface à torréfier à cette échelle-là, on va dire. On a des cafés de spécialité qui se créent et qui prennent cette nouvelle vague du café vraiment sur d'autres teintes, des teintes qu'on retrouve dans des coffee shops, par exemple. Et donc là-dessus, on a la création de plusieurs entreprises depuis quelques années. Donc c'est un secteur quand même qui est dynamique. L'artisanat sur le café en Corse est dynamique. On a vraiment des nouveaux acteurs. Et je pense que ça va tirer toute la filière vers le haut.
1: Alors, est-ce que le café, c'est tendance ?
2: Alors, le café, c'est tendance. En tout cas, alors c'est à la fois tendance et c'est un produit qui n'a pas toujours été consommé, mais qui a traversé le temps. Alors, avant, il faut savoir que c'était un produit de luxe, hein, réservé aux élites, comme le chocolat, qui est rentré dans un produit de grande consommation. On voit qu'il y a des hausses de prix aujourd'hui. On est peut-être face à un vrai changement de marché parce que peut-être que autant de consommation de café, c'est difficile à soutenir pour la planète, pour les pays producteurs. Donc le café, c'est toujours c'est un produit qui est très très consommé, mais qui est soumis à des tendances. Il y a une vision très moderne du café, avec des cafés beaucoup plus acides, des torréfactions plus légères qui s'appuient sur des grains plus luxueux, entre guillemets, plus nobles. Donc bien plus cher. Aujourd'hui, on a des tasses, vous allez dans des coffee shops, vous pouvez avoir des tasses de café à 6, 8, 10, 20 euros le café, des cafés à 6, 700 euros le kilo. Donc il y a une tendance du café, et comme pour tout marché, je pense qu'un marché qui se porte bien, c'est un marché qui a une filière de pointe, on va dire, qui a la pointe de la tendance, qui évolue, qui amène des changements de mode de consommation, des changements dans la manière de penser, derrière une consommation beaucoup plus large qui est faite pour tout un chacun et qui, où tout le monde peut s'y retrouver. Et aujourd'hui, c'est vraiment ce qui se passe dans le café avec plusieurs vitesses. Et je pense que c'est vraiment le signe qu'on est sur un marché qui avance.
1: Est-ce que c'est facile pour un jeune entrepreneur, et après, il y a bien sûr votre histoire, est-ce que c'est facile d'exister justement dans ce marché du café en Corse
2: Alors, je veux dire, facile, assurément non. Non, c'est très difficile, mais on a des atouts en Corse. Je pense qu'on a vraiment cet avantage que si on travaille bien, si on respecte le produit, qu'on respecte le client, en étant local, en travaillant ici, je pense qu'on a un vrai atout à exploiter. On a globalement une clientèle qui nous suit, qu'on est content de retrouver chaque année quand on fait des animations, des dégustations, des marchés de Noël. On sent qu'il y a quand même un engouement et que les gens sont à la recherche de bons produits locaux. Après, ça vient pas sans son lot d'inconvénients forcément. La Corse, c'est un territoire qui est peu peuplé, qui est difficile à travailler, avec une population qui est peu dense, hein, qui est très éclatée sur le territoire. Donc forcément, c'est beaucoup d'heures de travail pour toucher tout le monde. C'est d'énormes contraintes économiques, le coût du transport, c'est toutes les contraintes qu'en fait, je pense, chaque entrepreneur va vous dire en Corse, qui viennent rendre notre quotidien plus difficile. Après, je pense que nous, on est d'ici, on sait où on met les pieds, on sait dans quoi on s'engage. Et je pense que si on est prêt à faire les efforts, si on travaille énormément, si on met beaucoup de qualité dans ce qu'on fait, pour moi, il y a vraiment de quoi ici faire quelque chose de très, très bien.
1: Marc, Florian Santelli avec nous. Dans quelques instants, on poursuit cette discussion pour une troisième et dernière partie consacrée au Café Saint-Jean, à Bastia évidemment.
0: Sigour. À tout de suite. Voici Ten Sharp Hugh.

0: Ben Sharp avec You sur RCFM. Antonio Giudice et son invité pour conclure les Girandoloni aujourd'hui, Marc Florian, santé pour le Café Saint-Jean à Bastia.
1: De retour pour ce Girandoloni en effet sur RCFM. Alors Marc Florian, moi ce que j'aimerais quand même savoir, c'est derrière en fait ces jolis paquets orange du Café Saint-Jean, qu'est-ce qu'on retrouve ? Comment en fait opère la magie?
2: Alors oui, c'est vrai qu'on parle beaucoup Café Saint-Jean maintenant, il faut savoir un peu ce qu'on y fait exactement. Déjà nous là on est dans notre vraiment atelier de torréfaction. Donc ce qu'on retrouve déjà, les sacs peut-être que certaines personnes vont voir de quoi on parle, on a des sacs en toile de jute de 60 à 70 kg qui sont en fait des grains crus, des grains de café vert qui viennent directement donc des pays producteurs parce que la Corse n'a pas de culture caféière comme nulle part en Europe continentale, hein. C'est un produit qui est un produit tropical, de pays tropical, donc on va dire Amérique latine, Afrique, bande centrale et Asie du Sud-Est, Inde, Indonésie, Vietnam. Donc nous voilà, on reçoit les cafés qui sont importés de ces pays-là, on choisit nos grains, on les sélectionne, on prend vraiment ce qui nous convient selon les recettes qui ont été élaborées et affinées sur ces quatre décennies, que derrière on va venir torréfier. Donc torréfier, c'est vraiment cuire le café pour passer du grain cru, blanc, un peu verdâtre, qui est très dur comme de la pierre, qui n'a pas d'arôme, pas d'odeur, à ce grain marron que tout le monde connaît, qui est plus gonflé, qui a une odeur, qui peut s'effriter plus facilement, et donc on va le torréfier dans cette machine qu'on voit là, qui est la même que lorsqu'on s'est installé ici il y a plus de 40 ans. Donc on la rénove, hein, vous inquiétez pas. Entre temps, on l'entretient, on la bichonne bien. Donc nous, on va torréfier chaque origine séparément. Le Brésil, la Colombie, pour respecter chaque profil de torréfaction, avoir vraiment ce qu'on veut, parce que chaque grain va se cuire de manière différente, il n'a pas les mêmes caractéristiques, les mêmes tailles, les mêmes degrés de torréfaction nécessaires. Et donc, une fois qu'on a torréfié nos grains, on va passer à l'assemblage. On parle souvent donc de blend ou d'assemblage de café, pour dire qu'on mélange plusieurs origines. Donc, dans un paquet, vous avez plusieurs origines qui se retrouvent. Ça nous permet d'avoir des cafés qui sont un peu plus consensuels, plus équilibré, souvent un peu plus rond. Parce que chaque origine de café, on va dire chaque terroir, c'est un peu comme le vin, elle va avoir ses propres caractéristiques. Si vous prenez vraiment des pures origines à la pure plantation, c'est des cafés qui sont souvent plus dans une direction gustative, plus dans une autre. Donc c'est des cafés qui conviennent moins au grand public. Donc nous, ce qu'on va proposer, ce sont des assemblages qui vont nous permettre de proposer les cafés dont vous avez l'habitude. Et voilà, sur des recettes qu'on a depuis des décennies, qu'on affine toujours, qu'on travaille, parce que le café, c'est un produit vivant. Différentes récoltes, différentes années. On a des années pluvieuses, des années sèches, des années où il y a des terroirs qui vont se comporter différemment. Et donc, voilà, on adapte toujours tout ça. Notre torréfaction, elle est toujours effectuée de la manière artisanale, traditionnelle, hein, avec une cuisson lente. Par un torréfacteur qui s'occupe vraiment de la torréfaction. On n'a pas automatisé ça par ordinateur. On a toujours un contrôle de la température qui est électronique, mais voilà, on a toujours quelqu'un qui s'occupe de la torréfaction et qui s'adapte à chaque profil. Et donc derrière, on va assembler ces cafés pour proposer nos recettes. Et derrière, on a cette salle que vous avez vue au début, qui est la salle de conditionnement. Donc là-dessus, avec des machines qu'on a beaucoup investi l'an dernier pour s'adapter à la demande, une demande qui nous a permis d'augmenter, par exemple, les ventes de grains. Les gens sont très demandeurs de grains aujourd'hui. Donc avant, on emballait à la main. Et aujourd'hui, avec cet investissement, on a pu automatiser un peu toute cette production. Donc on va dire la partie cuisson, torréfaction, on est resté vraiment à la manière artisanale. Par contre, sur le conditionnement, c'est là où on a pu vraiment évoluer, se moderniser, proposer des emballages plus modernes avec des matériaux plus modernes, conditionner tout ça pour après les proposer à la distribution, les vendre dans les grandes surfaces. Et c'est le paquet que vous connaissez. Nous, on vend du café en grains et du café moulu accompagné de capsules compatibles Nespresso. Après, on propose trois assemblages. Parmi cette gamme de grains et de moulus et de capsules, voilà, on retrouve majoritairement trois assemblages qui comprennent du Robusta, de l'Arabica. Alors, on fait varier après les pourcentages, ce qui nous permet d'aller sur des goûts un peu différents. Et on a une gamme vraiment 100% Arabica. Donc, on a trois gammes, ouais. Donc, on a une gamme 100% Arabica pour les gens qui sont vraiment aficionados de l'Arabica, réfractaires au Robusta, qui veulent un peu moins de caféine, qui préfèrent des cafés plus légers, plus aromatiques. Voilà, ça fait partie d'un développement qui a eu lieu ces dernières années. Avant, c'était des gammes qu'on proposait qu'en restauration. Et face à la demande de cafés plus premium et de gammes autres, de goûts un peu différents, on a décidé de les lancer en grande surface. Donc c'est pour ça qu'on s'est aussi équipé, qu'on a investi, parce que qui dit lancement en grande surface, ça veut dire production plus grande échelle, avec des emballages différents, donc des codes-barres, etc. Donc on a franchi le pas et on s'est équipé pour faire les choses. À l'avenir, c'est poursuivre un peu les développements qu'on a embryonnaires, qu'on a commencé à entamer. C'est forcément Internet, le développement Internet en propre et je pense à terme sur des plateformes phares de vente de café. L'avenir, c'est poursuivre le développement commercial sur des régions en Corse où on n'est pas encore forcément. C'est poursuivre un peu le fait de développer la notoriété, les dégustations, les animations pour toucher toujours plus de gens, mettre le café corse et l'artisanat sur le café torréfié en Corse sur le devant de la scène, essayer de le promouvoir encore pour sensibiliser toujours plus les gens et voilà, et continuer l'aventure sur ces bases-là, toujours allier la tradition, l'authenticité, ne pas trahir ce qu'on a fait, mais appliquer des méthodes nouvelles pour en favoriser le développement.
0: Merci Anto, merci à votre invité donc qui vient de conclure cette belle girandoula autour du Café Saint-Jean à Bastia. Demain, de nouvelles aventures nous attendent encore.
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0: Ce lundi soir à 19h, ne manquez pas le concert du groupe Avilette. Ce sera en la cathédrale Saint-Jean-Baptiste de Calvi. Demain, direction toujours en Balagne, l'auditorium de Pigne pour le concert du groupe Shangri-La à partir de 18h30 pour du Brit Rock. Samedi, Portich accueille la première édition de la fête du vélo organisée dans le cadre de Mai à vélo. Rendez-vous de 10h à 17h, place Saint-Laurent avec parade à vélo, animation immersive en réalité virtuelle, parcours d'obstacles, simulateur de conduite, spectacle d'improvisation et même un vélo à assistance électrique à gagner. Une journée gratuite et ouverte à tous pour promouvoir les mobilités douces et les déplacements durables. Toujours samedi à 20h30, la salle Timoptieri de Miniatchar recueille la pièce bilingue français-corse Mourtorio, adaptation du célèbre roman de Marc Biancarelli, mise en scène par Pierre Savalli, entre identité, territoire et regard sur la Corse contemporaine. À Linguizet à Bravone, et samedi également en place à la fête de la nature organisée par le CPE Arina Hachita avec la mairie de Linguizet. Au programme, nettoyage de la plage, chasse au trésor autour des insectes, escape game sur les pollinisateurs, découverte de la faune sauvage, jeu autour de la biodiversité et sortie nocturne à la découverte des chauves-souris, des animations gratuites pour toute la famille. Et puis on termine avec Avier Ganoniga pendant 3 jours. Ça s'installe à Luciana, donc de samedi à lundi prochain inclus. Au programme, là aussi, ateliers, démonstrations sportives, concerts, conférences, balades à poney, escape game, pétanque, danse tahitienne, ateliers culinaires et spectacles pour petits et grands. Parmi les temps forts, notamment les concerts de Sparty Floyd, Mocha ou encore Daniel Vincenzini. Rendez-vous à Luciana de 10h du matin jusqu'à 1h du matin en continu. Dans quelques instants, nous serons à Luciana, tiens justement, et poursuivre une tundera juste après l'alba. So diventato.

0: Sono diventato l'alba d'Anter CFM. Rencontre avec l'éleveur Jean-Christophe Ferrard, est venu de Linguit-7 pour transmettre les gestes de la tundera traditionnelle aux futurs éleveurs du lycée agricole. Nous sommes à Loutchane.
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0: Un grand merci pour votre fidélité. Belle journée sur RCFM. Dans quelques instants, le flash de Camille Parsi. Et puis, votre jeu Indouina, avec encore de beaux cadeaux à remporter. Voici William Scheller et Rock'n'Roll Dollars.

0: Café de la Paix avait déjà été la cible d'un incendie en janvier 2025. La piste criminelle est privilégiée à ce stade. Une enquête pour destruction par moyen dangereux a été ouverte par le parquet de Bastia. Elle est confiée à la direction interdépartementale de la police nationale de Haute-Corse. Les usagers d'Air Corsica mécontents, ils dénoncent les nouvelles modalités d'embarquement à l'aéroport de Nice. Depuis fin avril, finis les bus au départ et à l'arrivée, un parcours piéton a pris le relais dans la nouvelle aile de l'aéroport. Un trajet beaucoup trop long selon plusieurs voyageurs qui évoquent jusqu'à 30 minutes de marche. Air Corsica défend ce changement au nom de la ponctualité et d'une meilleure gestion des flux. La compagnie ajoute que l'assistance pour personnes à mobilité réduite reste disponible sur demande et que de nouveaux fauteuils motorisés seront mis en service dès le mois de juin. Les députés de droite appellent à la transparence face à la flambée des prix des carburants. C'est le cas de François-Xavier Tchécol, le député de Haute-Corse. Il fait partie des signataires d'un texte pour créer une commission d'enquête parlementaire. Elle pourrait voir le jour avant l'été. Sébastien Lecornu, lui, présentera ce jeudi un nouveau paquet d'aides pour le mois de juin destiné aux secteurs les plus touchés par cette hausse des prix. Enfin, 170 ans, c'est l'âge de la célèbre Eau Dorée. Ça a un anniversaire sur fond de nouvelle ère pour une eau désormais connue à l'international. L'année dernière, l'entreprise privée qui exploitait la source a laissé place à un nouveau modèle de gouvernance, une société coopérative d'intérêt collectif. Elle gère désormais l'entreprise. On vous en parle aujourd'hui dans votre magazine de la rédaction et c'est à suivre à 12h30 sur RCFM.
1: Merci Camille, le retour de l'actualité à midi sur RCFM.
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1: La Haute-Corse en vigilance jaune pour le phénomène orage aujourd'hui, même si le soleil gardera l'avantage toute la journée. Attention, notamment dans le Cortenay, des orages seront possibles. Les plus forts cumuls de pluie attendus sont de 10 mm. Donc, dans le Cortenay, les températures maximales en Haute-Corse autour de 19 à 22 degrés et 10 degrés sur le relief. En Corse du Sud, un ciel plutôt voilé l'après-midi sur le relief ainsi que sur le nord-ouest du département. Des nuages plus épais pourront donner quelques averses. Les températures maximales en Corse du Sud autour de 18 à 21 degrés et 12 degrés sur le relief.
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1: 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Sofélie, j'ai diré droit, bien dans ta RTFM, et aura d'induina, et aura di yoga, ti amade, di baspete, muziru guatru nanta, jink drenta ui, vinti ui, vinti ui, intanto, ci stemma sente a heart in my heart, quad of flash.

0: Quarter of Flash, Harden My Heart sur RCFM.
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0: Et oui, nous sommes ensemble jusqu'à midi. Sina Medior, nous y moussam, et bête yoga, père Indouina, bon lundi à tous, bon début de semaine. J'espère que vous avez passé un bon week-end et que vous êtes prêts à jouer avec nous un seul numéro. Vous le connaissez, le 04 95 32 22 22 et à gagner cette semaine, puisque j'aurai le plaisir d'être avec vous durant toute cette semaine. Le kit, sac à dos, de randonnée. Avec la gourde RCFM et la Fouta, super pour l'été qui arrive, quand le soleil nous fera le plaisir de revenir, bien sûr. Et pour le tirage au sort de vendredi, eh bien, si vous gagnez aujourd'hui, que vous nous appelez, vous pourrez remporter le panier Coursiga Colis d'une valeur de 150 euros. Mais pour ça, comme je vous le disais, il faut nous appeler 04 95 32 22 22. Les questions sont prêtes, les musiques sont prêtes, les questions bonus sont prêtes également, puisque vous le savez, on a rajouté donc la question bonus qui vaut 2 points, une question exclusivement sur la Corse. Djoustolanta Gursiga Kultura Storia Musica Tutugwep et Dui Bunti Impiu. Donc Tiama de 0490 Jink Drentaoui Bintiui Bintiui
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0: Et pour débuter dans la bonne humeur, on écoute la BO du film Romeo and Juliet Loveful de Cardigans.

The Cardigans, Love Fool sur RCFM. Et on va écouter Calogero. Et en attendant, vos appels 04 95 32 22 22. Je suis avec Camille ou à la technique. Et il y a Marie-Ange au standard. Et on attend vos appels de super questions. Comme d'habitude, de belle musique. La super question bonus. Tout ça pour un super cadeau. Le kit sac à dos, randonnée, gourde et fauta. Et le tirage au sort de vendredi. Le panier Coursiga Colis. D'une valeur de 150 euros. Mais pour l'instant, on écoute Calogero. On est riche que de ses amis. C'est dit.

0: Calogero, c'est Dean en TRTFM.
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0: Allez, en ce lundi, en ce début de semaine, quoi de mieux que de participer à notre jeu Indouina, Tiama, Deji, 04 90 30 20 20. Et comme je vous le disais, le super kit, hein, le sac à dos de randonnée, la gourde, la fouta, donc les trois super cadeaux, en plus la participation au tirage au sort de vendredi pour le panier Corsica Colline d'une valeur de 150 €. Mais pour cela, il faut nous appeler au 04 95 32 22 22 et puis jouer quatre questions de culture générale. Chacune vaut un point. Ensuite, on passe au blind test. Un point pour l'interprète, un point ou le groupe et un point pour le titre de la chanson. Donc, deux points par chanson. Et puis, notre fameuse question bonus. Una questione unicamente nata a Corsica, su storia, a su cultura, su lingua. Donc, ci diamade et puede donc vincere ce magnifique kit sac à dos. Sac à dos, randonnée, gourde et fouta. Allez, on vous attend et puis on se retrouve juste après un classique, un grand classique de Tracy Chapman, Talking About a Revolution.

Tracy Chapman, Talking About the Revolution. Et puis on poursuit avec un autre classique. On entre au glace, c'est bon. Sfarente, ma en classe, c'est bon. 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

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Allez, aspettez-moi, je très bien, mais ne soyez pas timide. On se connaît maintenant, ça fait un petit moment qu'on est ensemble, hein, tous les jours de 11h à midi. Donc, n'hésitez pas, composez le 04 95 32 22 22. Et on écoute Anna Spetta, i Messaggeri, l'entire TFM.

0: Il messaggeri ad aspetta sur RCFM.
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0: Adolphe est avec nous. Bonjour.
2: Bonjour.
0: Salude, comment vous êtes?
2: Salude, bon,
0: et alors? Baba, bien radio.
2: À quoi l'aide, le nom?
0: Saveria.
2: Saveria?
0: Oui.
2: Ah, d'accord. C'est un compliment.
0: Ah, ringraziabile, ringraziabile. Bisem tout male, Adolfo. Ah, yeah, yeah, appena meglio, appena meglio. 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
0: D'accordo.
2: Travaglia il giro.
0: Yeah, yeah, yeah, d'accordo. Mica troppo, mica troppo, eh?
2: Mica troppo sforzi.
0: Un c'ole mica, un c'ole mica, un c'ole mica. Allora, Adolfo, siete pronti a giugà? Andiamo?
2: Yeah.
0: Allora, ha già fai questione in francese, eh? Quantunque. Ma se volete la risposta in corso, può essere. Allez, prima questione, Adolfo. Dans quel film suit-on l'évasion d'un prisonnier d'Allemagne avec la vache Marguerite? La grande évasion, la vache et le prisonnier ou Marguerite?
2: La vache et le prisonnier avec
0: Eh oui, ouais. Bonne réponse. Dans quel pays, la ville d'Ankara se trouve-t-elle? Est-ce que c'est en Grèce, en Turquie? Bonne réponse. 30% de 200, Adolfo. Ça fait 60, 50 ou 20?
2: 30% de 200?
0: Oui.
2: Et pas de 6, de 60.
0: Hein. 60, tout à fait, bonne réponse. Allez, ultima question. Quel plat froid originaire du Proche-Orient est composé de persil, de menthe et de boulgour? Est-ce que c'est le houmous, est-ce que c'est la pizza ou est-ce que c'est le taboulé?
2: Taboulé.
0: Eh oui, bonne réponse, Adolphe. Bon, ben, carton plein. Carton plein aux questions, hein. Bravo. Je vous félicite.
2: Et oui.
0: Ah, si, des gascadou, hein. J'avais d'où d'appel.
2: Et puis.
0: Il est au gerbilo, bien ça, il est sûrement.
2: Au gerbilo.
0: La vache et le prisonnier, bien sûr, hein. 1959, un film de Henri Verneuil avec Fernandel, hein, évidemment. En 43, Charles Bailly, prisonnier de guerre français, s'évade, hein, et décide de retourner en France. Eh oui. Et puis la ville.
2: Il y a des QG dans son manteau en truc, hein, c'est ça?
0: Oui, tout à fait.
2: KG, pardon.
0: Non, KG, oui, c'est vrai, pardon.
2: Voilà.
0: Oui, c'était pas QG, non, c'était KG. C'était ça, exactement. Et puis la ville d'Ankara, c'était bien en Turquie, à Uyadarejo, hein, appelée Angora ou même Ancyre durant l'Antiquité. Elle est la capitale, hein, de la Turquie depuis le 13 octobre 1923. Et puis.
2: Un ramé que longtemps nous dit Vosséani, les Phocéens qui sont venus en Corse.
0: Yeah.
2: La Phocée, c'était à côté d'Ankara, un peu plus à l'est, mais à l'ouest.
0: Eh bien, tout à fait,
2: mais
0: tout à fait.
2: C'était un comptoir grec installé en Turquie, qui a été chassé par les Turcs.
0: Oui, tout à fait, tout à fait. Mais merci de le préciser.
2: Grec, je connais mon histoire.
0: Eh bien, je vois ça. Mais vous êtes aussi matheux, apparemment, hein, parce que 30% de 200, vous avez bien répondu.
2: Oh là là, ça veut rien. Ça, c'est élémentaire.
0: Eh, c'est élémentaire. Non, pas forcément, hein, ouais, vous savez, hein, on ne sait pas.
2: Merci beaucoup. Merci
0: Allez, ben, on a fini les questions, on peut passer aux musiques. Alors, pour les musiques, il faut reconnaître, évidemment, ben, le titre, il faut, ou le titre, ou l'interprète, ou les deux, c'est encore mieux.
2: Mm-hmm. Allez. La musique, c'est pas en bas.
0: Eh, ma broua, contunque, andemo.
2: Ça dépend des périodes, hein, si c'est, voilà, oui, je veux dire.
0: Eh bien, on va bien voir, hein. Allez, on passe à la première musique, on y va.
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0: Prima canzone.

0: Oui.
1: Alors, Adolphe.
0: Le titre ou le...
1: Les deux, les titres, le titre.
0: Le groupe, je crois, c'est Scorpion.
1: Oui, tout à fait.
0: Ouais.
1: Bonne réponse.
0: Et le titre, Marigold Blue, il y a une anglaise et Marigold Blue. La chanson est terrible.
1: On avait la chanson, on a Still Loving You et Radolfo.
0: Still Loving You, oui.
1: Mais un point ou un tout, avec des droits au groupe, donc un point ou un tout. Et puis, on va ça à Segonda, canzona, en démo.

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0: Patrice, kounoi, salut Patrice.
2: Salut.
0: Comment ça va aujourd'hui?
2: Très bien, merci. La barre est haute. Hein.
0: j'avoue qu'Adolphe nous a bluffé, mais il a un concurrent, donc on va quand même la tenter, hein, Patrice.
2: Oui, bien sûr, on va essayer, oui.
0: Prévu aujourd'hui? Est-ce que vous travaillez? Est-ce que vous êtes en repos?
2: Je suis en repos.
0: D'accord.
2: Demain, non, rien de prévu. Voilà, on verra.
0: Bon, eh bien un jeu déjà pour commencer, enfin pour finir la matinée, un jeu sur RCFM et on commence par les questions si ça vous va Patrice.
2: Bien sûr, on y va.
0: Allez, c'est parti. Patrice, comment nomme-t-on la discipline athlétique qui consiste à projeter une lance le plus loin possible sur un terrain? Est-ce que c'est le lancer de poids? Est-ce que c'est l'athlétisme? Ou est-ce que c'est le javelot?
2: Le javelot?
0: Eh oui, bonne réponse. Patrice, quel genre de livre Le Horla est-il? Est-ce que c'est une nouvelle fantastique? Est-ce que c'est un roman réaliste? Ou est-ce que c'est un recueil de poésie?
2: Ah, fantastique?
0: Eh oui, oui, oui, c'est la bonne réponse.
2: Eh ben, au hasard. Hein.
0: Eh ben, écoutez, c'est bien tombé. Cascade, ouais. Comment appelle-t-on, Patrice, un café encore plus serré qu'un espresso? Un super stretto? Un cappuccino? Ou un ristretto?
2: Je dirais un ristretto.
0: Eh oui, c'est bien le ristretto. Dernière question, Patrice. Qu'est-ce que le ceviche? Est-ce que c'est un plat de fruits de mer ou de poisson dans une marinade acide? Est-ce que c'est une soupe très pimentée au pois chiche, ou est-ce que c'est un plat de quinoa à l'ayahuasca?
2: Ouf. Un plat de quinoa.
0: Aïe, et non, c'était le plat de fruits de mer ou de poisson dans la marinade acide. Hein. C'est un plat traditionnel du Pérou, hein, préparé donc avec du poisson cru mariné. Dans du citron, il y a du piment, du sel. Voilà, ils consomment ce produit là-bas au quotidien. Le café encore plus serré que l'espresso, vous aviez trouvé. Hein, c'est bien le ristretto. Hein. Et puis le Horla, c'est bien une nouvelle fantastique hein, et psychologique parue en 1886. Et puis la discipline athlétique hein, qui consiste à projeter une lance le plus loin possible. Vous aviez également la bonne réponse. C'est bien le javelot. 3 points aux questions. Pas mal du tout, Patrice.
2: Ouais.
0: Il nous reste les 2 chansons et la question bonus.
2: Ok.
0: Allez, on y va pour la première chanson.
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0: Allez, Kumilchem ou Gunagan Sonagour, ça.

0: Patrice, une petite idée.
1: Alors, ça, c'est l'Arcouge.
0: Eh
1: alors,
0: oui.
1: Le titre, je vais dire, je ne suis pas sûr. Hein.
0: Dites-moi.
1: Non, c'est pas course ou chisterème, non.
0: Eh oui, c'est ça. C'est ça, bonne réponse, l'Arcouge. Course et chisterème. Bueno, je traiterai Dion. Eh oui. Eh bien, bonne réponse. Deux points encore pour vous, Patrice. On passe à la deuxième chanson dans un autre registre.

0: actrice, une petite idée.
1: Alors, tu m'étonnes, John. C'est Elton John.
0: Elton John, oui.
1: Et I'm still standing.
0: Eh oui, I'm still standing. Bravo. Bravo, Patrice. Là, le blind test, c'était carton plein. Allez, la question bonus. On l'envoie tout de suite. Deux points à remporter avec la question bonus. Dans quelle ville, Patrice, trouve-t-on la rue des deux empereurs ?
1: Alors là. Là, je réfléchis.
0: Eh oui, vous n'avez pas de proposition là pour la question bonus. C'est à vous de deviner, hein, Dindouina.
1: Alors, je n'en ai aucune idée, mais je vais dire tout ça, la rue des deux empereurs.
0: Oui.
1: Est-ce que c'est une ville du Midi ? Est-ce que
0: non, c'est une ville en Corse, hein.
1: Ah, d'accord.
0: Alors, la question bonus est uniquement sur la Corse. La ville se trouve forcément en Corse. Comme ça, ça vous fait moins de.
1: Ouais, Bonifacio.
0: Eh oui, Bonifacio. Bravo, bravo. Vous l'avez dit au hasard ?
1: Alors non, j'ai pensé les empereurs. Bonifacio, c'est très ancré.
0: Ouais.
1: Eh
0: bien, bien joué, ça vous fait 2 points, Patrice, en plus. 4, 6. Eh bien, vous êtes à égalité. Égalité avec Adolphe. Là, il va y avoir tirage au sort pour connaître le gagnant d'aujourd'hui. Égalité parfaite, 9 points chacun.
1: Oui.
0: Voilà, bravo, bravo. On va réaliser le tirage au sort. Hein. Restez bien à l'écoute d'RCFM. Oui. Merci en tout cas d'avoir joué avec nous. Arin Grazia Biasai, je vous souhaite une excellente journée. Bon repos. Et puis à très vite pour jouer avec nous dans Indouina.
1: Au revoir.
0: Abedj, Patrice, merci beaucoup. Égalité parfaite entre nos deux participants du jour, Adolphe et Patrice. 9 points, ça a joué chaud aujourd'hui. Hein. C'était du haut niveau. Bravo à nos deux participants. Et on se retrouve juste après ça et on procédera au tirage au sort.
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0: 11h45 sur RCFM et comme je vous le disais, égalité parfaite aujourd'hui dans Indouina entre nos deux participants, Adolphe et Patrice. Et donc on procède au tirage au sort pour savoir lequel des deux remportera le kit avec le sac à dos de randonnée, la foute à la gourde et qui participera au tirage au sort de vendredi pour gagner le panier Corsica Colis d'une valeur de 150 €. Eh bien c'est Patrice qui est le grand gagnant aujourd'hui. Bravo Patrice. Et bravo à tous les deux hein, pour ces performances. de beaux moments aujourd'hui passés ensemble. Bravo également à Adolphe qui a participé et qui a très bien joué également. Merci à tous les deux. Merci à vous, chers auditeurs. Intanto ci stiamo a sentire, avant de retrouver l'Eco d'ici, ci stiamo a sentire à Jean-Charles Pape, finiti.

0: Charles Pape sur RCFM, il est midi moins 10 et il est l'heure de l'écho d'ici. On retrouve Isabelle Donignazi aux côtés d'Hugo Cialelli à la brasserie Pietra à Fouriagne. On les écoute.
1: Là, on est à la Casa Pietra et donc on ouvre les portes et bienvenue. Alors là, on est donc dans l'entrée de la brasserie et on est face à ce qu'on appelle un petit peu notre petit outil de production, un peu la Picot Brasserie, où on va faire deux choses. Toute la partie R&D, recherche et développement. Donc, on a deux personnes à temps plein dont le métier est faire vraiment de l'innovation, de la recherche et du développement. La bière, c'est un produit fascinant. Nos brasseurs et nos brasseuses vont s'amuser à créer des produits un peu en permanence.
2: Mais en petite quantité.
1: Alors, pour la partie recherche et développement, après, ça peut aboutir sur des choses qu'on va donner de manière plus large au marché, comme la limoncella, par exemple. Tout passe par là. Et des fois aussi, des plus petites séries, vraiment en série limitée, comme la Pomelo cette année, ou d'autres petites séries qu'on va faire uniquement sur cette salle à brasser-là.
2: Et derrière nous, Hugo ?
1: Alors, derrière nous, on est face au laboratoire. On peut rentrer, on va faire le tour par là.
2: Là, on est chez les chimistes.
1: Alors là, on est chez le juge. Le laboratoire, c'est l'endroit vraiment clé. C'est-à-dire pour faire de la bière, il y a énormément d'ingrédients et aussi il y a beaucoup d'organismes dans la bière qui vont avoir un impact les uns sur les autres. Et globalement, il faut à peu près tout contrôler pour s'assurer aussi bien en amont qu'en aval que tout au sein du process, des ingrédients, de la température, de la manière dont le produit vit à J0. Comment il va fermenter, comment les levures vont travailler, comment elles vont se comporter. Eh bien, tout ça, il faut le piloter. Le laboratoire, c'est un point clé que mes parents, eux, ont eu à cœur dès le début, il y a 30 ans, de mettre en place. Parce que pour faire de la bière, il y a ce travail. Et ce qui est clé aussi, c'est de faire une bière stable et reproductible. Et pour faire une bière stable et reproductible, il faut l'analyser, il faut être vigilant à tout ce qui rentre. Et ça, c'est le laboratoire. C'est de l'investissement, ce sont des équipes, mais il faut le faire. C'est toute la difficulté du produit, c'est de se dire, on va commander du malt, mais en fonction de la météo, de la pluviométrie, le malt, lui, peut vivre. On va recevoir des houblons. Pareil, les houblons, ils peuvent vivre aussi. Et nous, nos clients, nos consommateurs, ils veulent tout le temps la même piètre. Une piètre, c'est une piètre, la recette, elle n'a jamais changé en 30 ans. Par contre, comment faire pour avoir toujours ce même goût, ce même caractère organoleptique, cette même dégustation, ce même plaisir de dégustation? Et ça va être la manière dont nos brasseurs, certains sont avec nous depuis 30 ans, arrivent à travailler les matières premières et arrivent à faire en sorte qu'elles expriment le meilleur d'elles-mêmes pour avoir toujours ce produit.
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0: Et vous retrouverez l'écho d'ici dès demain, évidemment, avec Isabelle Donignaz. L'écho d'ici à retrouver sur notre site internet ici, rcfm.fr. Et avant le retour de l'actualité, on écoute Bad Bunny, Bailey Inolvidable sur RCFM. Un peu

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9: Il est midi sur RCFM, bienvenue. Le journal avec Alexandre Antonini. Bonjour Alexandre.
10: Bonjour, à la une de l'actualité de ce lundi, une nouvelle fois un bar de la place Saint-Nicolas à Bastia détruit par les flammes cette nuit. Cette fois, deux autres établissements attenants ont également été touchés. La piste criminelle est privilégiée par le procureur de la République de Bastia. Une nouveauté qui perturbe les

0: avec les 170 ans de cette eau minérale gazeuse. C'est aujourd'hui l'objet du magazine de la rédaction à partir de 12h30. Voilà, vous avez le programme. Bienvenue dans la grande édition de RCFM. Il avait déjà été visé en janvier 2025, il a été à nouveau dans la nuit. Le Café de la Paix, une institution bastiaise située sur la place Saint-Nicolas, a été détruit par un incendie. Les faits se sont déroulés à peu après 4 heures du matin. Aucune victime n'est à déplorer, mais 10 personnes ont dû être évacuées, ont indiqué les pompiers qui sont rapidement rendus sur les lieux. Une enquête a dans la foulée été ouverte du chef de destruction par un moyen dangereux. Les premiers éléments amènent à privilégier une hypothèse criminelle, affirme le procureur de la République de Bastia, Jean-Philippe Navarre. Deux établissements attenants ont également subi des dégâts légers au Café de la Place, en revanche beaucoup plus importants. Au restaurant à Piazza, Patrick Vinciguer a rencontré son gérant, Ronald Stenmetz.
1: Oui, la totalité de la partie supérieure est complètement dégradée, oui.
2: Donc ça arrive en début de saison, vous allez pouvoir ouvrir?
1: Non, je peux pas vous dire, je sais pas, j'espère, on va tout faire, on va essayer, mais on est, franchement, c'est, j'ai pas de mots en fait. Pour l'ensemble de l'équipe, du personnel, on travaille dur, voilà, on s'approche de la saison, l'hiver a été difficile et voilà, c'est très compliqué.
2: On vous sent abattu?
1: Ouais, un peu parce que c'est beaucoup de travail et voilà.
0: Le gérant du restaurant à Piazza, visiblement ému. Son établissement est en effet attenant au Café de la Paix qui apparemment était la cible. Il a été, Patrick Vinciguer, totalement détruit.
3: Et oui, en témoigne sa devanture en bois noirci, complètement calcinée, ses portes arrachées, l'intérieur ravagé, tout est sans dessus dessous, réduit à des amas de charbon. Le haut vent gondolé donne aussi une idée de la force du feu, au vent qui a protégé les appartements du dessus des flammes. En fait, des dégâts bien plus importants que lors du précédent sinistre, début janvier 2025, puisque cette institution bastiaise, on l'a dit, avait déjà été prise pour cible. Il semblerait, selon les premiers témoignages, selon les premières constatations, que cette nuit, des individus ont pénétré dans l'établissement. Deux détonations ont été entendues avant la propagation de l'incendie. L'hypothèse criminelle est privilégiée, a confirmé ce matin le procureur de la République de Bastia, Jean-Philippe Navarre.
0: On l'a dit, Patrick, le Café de la Paix est une institution bastiaise de la place Saint-Nicolas. Ce matin, devant l'établissement, de nombreux bastiais faisaient part de leur stupéfaction.
3: Pour la plupart des habitués de l'établissement venus pour un premier café matinal, incrédules devant l'étendue des dégâts, des curieux et bien sûr les gérants de l'établissement, on l'imagine sous le choc, seulement un an et demi après un premier incendie dévastateur. Présent aussi sur les lieux, en tout début de matinée, le maire de Bastia, Gilles Simeone, venu leur apporter son soutien, insupportable et inacceptable, peut-on lire dans un communiqué de la ville. Réaction aussi et condamnation de la part de Fémois Gourciga, de François-Xavier Tchekoli ou encore de Julia Morgan, qui sur les réseaux sociaux, tout en apportant son soutien aux propriétaires, dénonce un silence coupable. Encore, s'écrit-il, la situation dérive vers un climat mafieux.
0: Patrick Vinciguer, merci pour ces précisions. Tout autre sujet à présent, avec un nouveau casse-tête à l'aéroport de Nice. C'est ainsi que les passagers d'Air Corsica dénoncent les nouvelles modalités d'embarquement. Depuis fin avril, les bus ont disparu au profit d'un parcours piéton dans une nouvelle aile du terminal 2. Plus d'une vingtaine de minutes de marche, selon certains voyageurs, et une contrainte qui s'ajoute pour les personnes, ce déplacement pour des raisons médicales, comme les Rosie Albertine, usagère d'Air Corsica.
4: Les gens qui aiment le faire du trail, c'est très bien. Après, ceux qui ne peuvent pas marcher, c'est très très mal. Je veux dire, c'est pas possible, c'est l'autre bout de l'aéroport. Je veux dire, attendez, on marche pendant presque une demi-heure pour y aller, hein, 20 minutes peut-être. Attendez, c'est du grand n'importe quoi. Et puis même, ceux qui arrivent, par exemple, Just, qui arrivent à l'aéroport, les taxis, les embouteillages, les trucs et les machins, l'avion, il le rate. Hein. Maintenant, il faut faire 20 minutes de marche. Hein. En amont, il faut le prévoir.
0: Mais du côté d'Air Corsica et de son directeur d'exploitation, Gilles Albertini, on défend ce changement au nom de la ponctualité et d'une meilleure gestion des flux.
5: Le parcours est un peu rallongé, c'est un peu moins de 300 mètres. On entend des chiffres un peu différents de la part de certains de nos clients. En fait, notre choix, il a été essentiellement basé sur une amélioration de nos performances sur cet aéroport. Et donc, on a pensé que cette nouvelle infrastructure allait nous permettre d'améliorer l'ensemble de nos opérations.

0: des éléments de confort pour nos clients et surtout de retrouver une performance en termes de ponctualité. On dispose également de salles de pré-embarquement, ce qui permet aux gens de s'installer juste avant l'embarquement et de pouvoir rejoindre plus rapidement l'aéronef. Nous croyons quand même sincèrement que l'amélioration du traitement opérationnel et commercial de nos clients a été largement améliorée avec ce nouveau dispositif.
1: Mais Air Corsica ajoute également que l'assistance pour personnes à mobilité réduite reste disponible sur demande. De nouveaux fauteuils motorisés seront mis en service dès le mois de juin. Et puis c'est une question que tout le monde, des questions que tout le monde se pose depuis plusieurs semaines. Pourquoi les prix des carburants ont-ils augmenté si vite après le déclenchement de la guerre au Moyen-Orient fin février? À qui ces augmentations ont-elles d'abord profité? À Total, aux distributeurs, aux raffineurs ou à d'autres? Existe-t-il des solutions pour mieux les encadrer? Autant de questions à laquelle des dizaines de députés de droite aimeraient une réponse. Ils ont signé un texte pour créer une enquête parlementaire qui pourrait voir le jour avant l'été. Ce serait une première et la décision doit être prise cette semaine au moment où le gouvernement devrait dévoiler ses mesures d'aide supplémentaires à certaines professions et aux plus gros rouleurs. Jérôme Val.
2: J'ai comme un doute légitime, résume Antoine Vermorel Marquès. Le député Les Républicains à l'origine de cette proposition de commission d'enquête le soupçonne. Ces hausses de prix à la pompe dès le mois de mars ont profité à quelques-uns. Il veut savoir qui et comment.
3: Il y a clairement eu en début de crise un effet spéculatif. Et on constate aujourd'hui qu'il y a des interrogations sur les marges. Et moi, ça m'intéresse de savoir s'il y en a qui s'enrichissent sur le dos des Français. S'il y en a, il faut qu'ils sachent qu'on va les pointer du doigt.
2: Mais ce ne sera pas la seule cible. L'élu de la Loire compte aussi évaluer l'impact des aides de l'État, comme les ristournes octroyées en 2022. Elles avaient coûté à l'époque 8 milliards d'euros.
3: Sans aucune évaluation. Moi, ça m'étonne d'ailleurs que dans un pays au 21e siècle, on puisse lâcher des milliards comme ça sans regarder si ça a été utile, si ça a été efficace, à qui ça a été, est-ce que ça a vraiment été aux consommateurs ou est-ce que ça a été à d'autres acteurs.
2: Deux tiers des députés LR ont signé ce texte, suffisant pour créer une commission dès juin, 6 mois de travaux, un rapport à l'automne au moment des débats budgétaires. Timing idéal, avertit Antoine Vermorel Marquès.
3: C'est aussi une manière de mettre la pression sur tous les distributeurs, les raffineurs, pour leur dire on mettra notre rapport au moment du budget 2027, donc potentiellement il y aura des conséquences fiscales pour qu'on puisse rendre l'argent aux Français.
2: Cette proposition de commission devrait recueillir aux yeux du député le consensus le plus large possible à l'Assemblée.
1: Mais puis, c'est certainement une alternative à la flambée des prix à la pompe dont on parlait il y a quelques secondes, le retour du centre-ville piéton à Ajaccio depuis le 1er mai jusqu'au 1er novembre. 5 rues de la vieille ville ferment chaque jour à la circulation de 11h à 2h du matin. 4e année consécutive pour ce dispositif avec un objectif, réduire les nuisances et renforcer l'attractivité pour la saison touristique. Le reportage de Patrice Roubaud.
4: Il n'y a plus en bruit de voitures, de motos. Clémence et Mathilde, vacancières, déambulent et apprécient.
5: Le fait que ce soit piéton, c'est vraiment bien. On peut se balader tranquille et c'est parfait.
6: Pas de question, on y va, c'est les vacances, tout le monde est content.
7: La rue piétonne, c'est très bien, ça donne de la vie. On n'a pas de voiture, on n'est pas pollué. On se sent comme dans un village et c'est fort agréable.
4: Côté riverain, même si l'on aime le silence, il faut s'adapter.
8: C'est bien pour les commerçants, mais c'est pas évident pour les riverains. On a des courses à faire ou n'importe quoi, c'est très difficile de se garer et de faire les courses en si peu de temps. Hein, on est quand même la montre rivée au poignet et l'heure tout le temps dans la tête.
4: La famille Fabiani, elle, a ouvert leur cantine. Ces derniers jours, dès 11h, dès que les barrières condamnent le cœur de la ville, leur terrasse se remplit.
9: Alors cette piétonnisation, comment on le vit?
10: Ah, très bien, on adore. Hein, franchement, ça amène du monde, les gens se promènent, c'est fleuri, c'est agréable, c'est canon.
9: C'est un autre rythme, quand il y a piétonnisation, c'est l'été qui arrive.
3: Exactement, c'est synonyme de on prend le temps, on se pose en terrasse, on apprécie siroter un cocktail et on est heureux, ouais, clairement, c'est le début de la saison qui démarre.
4: Des dérogations de circulation et de stationnement limitées à 40 minutes restent possibles pour certains usagers lors de plusieurs fêtes estivales. Comme la fête de la musique le 14 juillet ou le 15 août, la piétonnisation sera prolongée jusqu'à 5 heures du matin.
1: Mais puis toujours à Ajaccio, soyez vigilants si vous êtes actuellement en voiture dans le centre-ville à proximité de la place du Diamant. À partir d'aujourd'hui et jusqu'au 1er juin, le sens montant de l'avenue Eugène Maquigny entre le carrefour de la Couronne au Front de Mer sera fermé en raison de travaux de raccordement au réseau du futur parking. Le sens descendant, lui, pour sa part, reste ouvert. Des déviations sont prévues avec un léger impact sur le réseau de bus, notamment la suspension provisoire de l'arrêt cathédrale. La réouverture du parking agrandi à 840 places est attendue pour la mi-juin. Le garde des Sceaux, Gérald Darmanin, est arrivé hier soir à Alger. Troisième visite d'un ministre français en moins de 4 mois, après celle du ministre de l'Intérieur en février et de la ministre déléguée aux armées le 8 mai dernier. Se dirigeons-nous vers une nouvelle étape du réchauffement diplomatique entre la France et l'Algérie? La visite du ministre de la Justice consacre une nouvelle avancée dans le rapprochement entre les deux pays. Mais avant cela, Gérald Darmanin fait marche arrière sur le plaidé coupable criminel. Le ministre de la Justice lâche du lest face à la mobilisation massive contre cette réforme censée désengorger les tribunaux. Un dispositif qui aurait permis à un accusé de négocier sa peine en échange d'aveux sans passer par un procès. La plupart des crimes, et notamment les viols, sont désormais exclus. Seuls certains relevant des cours criminels, coups mortels et braquages, restent concernés. Un rétropédalage dû à une forte opposition des robes noires. Hélène Battigny.
11: Chez nous aussi, ce sont les avocats qui se sont le plus clairement manifestés à travers des journées justice morte, comme en avril dernier. Ils dénonçaient une procédure négociée, expéditive, au prétexte de vouloir éviter de longs procès éprouvant aux victimes et désengorger les tribunaux. Malgré la validation obligatoire par une juridiction, l'accord de la victime, le retour possible à une procédure classique, globalement, les opposants, certains magistrats, des associations féministes aussi, y voyaient une justice au rabais, la crainte d'une dérive anglo-saxonne et la banalisation du crime avec un pouvoir trop important au parquet. La négociation, le manque de clarté historiquement suscite peut-être plus encore chez nous la méfiance après des décennies d'une relation d'exception et d'autant plus dans le contexte actuel de lutte anti-mafia. Rapidité, efficacité doivent-elles s'opposer à la recherche de la vérité et la reconnaissance des victimes? Alors que le ministre avait annoncé 57 personnels judiciaires supplémentaires dans l'île d'ici l'année prochaine et que l'État n'avait pas peur de juger en Corse, ici comme ailleurs, en a-t-il toujours les moyens?
1: Mais un texte qui doit être examiné fin juin à l'Assemblée nationale après avoir été adopté au Sénat, sujet sur lequel nous revenons plus longuement ce midi avec l'invité de la rédaction, la vice-bâtonnière du barreau de Bastia, maître Linda Pipéry, répond aux questions de Didier Arnoux.
12: Maître Pipéry, bonjour.
13: Bonjour.
12: Gérald Darmanin a rétropédalé, on va dire, sur son projet de plaider coupable. Sa réforme ne devrait plus concerner beaucoup de cas. Les crimes sexuels, par exemple, comme les viols, en seraient exclus. Ça représente à peu près 70% des dossiers criminels. Est-ce que, sur le fond, d'abord, est-ce que vous êtes satisfaite et est-ce que le combat du barreau de Bastia est terminé?
13: Alors, est-ce que nous sommes satisfaits? En grande partie, cela veut dire que nous avons été entendus, que le combat du barreau de Bastia, mais du barreau français, et pas que du barreau, le combat aussi de certains magistrats, le combat des associations de défense des femmes. Ce combat-là a été entendu et c'est une très bonne chose, mais on ne peut que regretter que la concertation n'ait pas été menée en amont. C'est ça une concertation, c'est se rapprocher des professionnels avant d'édicter des textes et avant de tenter de les faire passer. Donc, oui, nous sommes en partie satisfaits, mais le combat va certainement continuer. D'abord parce que il nous propose de continuer la concertation, bon, c'est ce que nos instances vont continuer de faire. Mais quoi qu'il en soit, le plaidé coupable, même vidé de toute sa substance, n'a aucun intérêt. Et cela démontre encore à quel point ce projet a peu d'intérêt. Le seul intérêt que j'y vois, si vous voulez, c'est la politique du pied dans la porte. C'est-à-dire qu'en fait, eh bien, on instaure un plaidé coupable qui, pour le moment, est une coquille vide, parce que ça va l'être, mais qui, finalement, au fur et à mesure de réformes plus tardives dans le temps, pourra reprendre la forme initiale de ce que voulait le garde des Sceaux. Donc, non, ce n'est pas satisfaisant. Et quoi qu'il en soit, ça ne concerne que, là, visiblement, ça ne concernerait que les coups mortels ou
12: les braquages.
13: Les coups mortels, ça peut être certains féminicides, donc on revient en fait à la case départ. Mm-hmm. Et les violences également peuvent être éventuellement, pourquoi pas, des violences policières. Donc, je veux dire, ça n'est pas non plus satisfaisant. Et quoi qu'il en soit, ça ne règle pas le problème initial qui aurait généré l'organisation de cette loi, c'est-à-dire gérer le flux.
12: En Corse, on a une relation particulière avec la justice d'exception. Est-ce que la procédure de plaider coupable, comme pensé initialement, peut être délétère chez nous, notamment sur le mouvement de lutte anti-mafia, où peut-être, des affaires pourraient se discuter, se négocier dans le bureau du juge.
13: Oui, de toute façon, le plaidé coupable, quel que soit le type de crime concerné, n'est pas un bon fonctionnement. Parce que justement, c'est une négociation à la place d'une justice. Et c'est vrai qu'on ne peut pas considérer que la justice puisse se négocier, surtout pour des affaires aussi graves. Alors bien évidemment, il y a eu le recul du Sénat, il y a ensuite eu maintenant le recul de Darmanin. Il faut que cette loi sur le plaidé coupable disparaisse purement et simplement pour pas qu'on ait à y revenir, pour pas qu'on ait à se dire, mais de toute façon, ils vont essayer au fur et à mesure de remplir cette coquille.
12: Vous parlez de politique du pied dans la porte. On l'a déjà entamé avec les cours criminelles, où on a retiré des jurés populaires au profit de magistrats professionnels. Il y a déjà un pied dans la porte.
13: Alors, oui et non. C'est vrai que les cours criminelles sont un système dérogatoire des cours d'assises. Il n'y a plus de jurés, mais il y a quand même un débat. Il se fait devant des magistrats, mais il y a un débat. Il y a une vraie audience. Il y a un temps où la victime peut s'exprimer, où elle peut poser des questions, tout ça, et où l'auteur aussi peut le faire. Tout ça existe tout de même, même si effectivement les cours criminelles ont été constituées aussi pour régler un problème budgétaire, pour régler un problème, je dirais, de temporalité, mais pas vraiment, et elles ne se sont pas révélées vraiment efficaces. Mais entre les cours criminelles et le plaidé coupable, il y a un gap énorme, parce que le plaidé coupable, c'est quasiment pas d'audience du tout. Et c'est une peine concertée. C'est fondamentalement différent.
12: Est-ce que, véritablement, le vrai problème de la justice, c'est pas une question de moyens, tout simplement? C'est pas une politique, ce sont des moyens qu'il faut mettre en place.
13: Mais bien sûr. Mais en fait, en réalité, c'est exactement ça le problème. C'est que, au lieu de donner des moyens à la justice, au lieu de donner des magistrats, au lieu d'anticiper, de créer des magistrats, on sait qu'il faut un temps pour créer des magistrats, il aurait fallu faire ça bien en amont, au lieu de créer des magistrats, eh bien, on crée une justice de rapidité qui, du coup, est vidée, justement, du sens du mot justice. Donc, le problème de la justice, c'est qu'on ne veut pas donner les moyens de la rendre de manière qualitative, plutôt qu'aujourd'hui essayer de faire du quantitatif qui ne satisfait personne.
12: Merci, Maître Pipiri, d'avoir été ce matin notre invité.
13: Merci à vous. Au revoir.
1: Direction la Haute-Corse à présent, où une maison de protection des familles a été inaugurée la semaine passée. Elle est en fonction depuis le début du mois. Une structure basée à Montésor, au sud de Bastia, pour accueillir les victimes de violences conjugales. Objectif, leur offrir donc un cadre moins stressant que celui d'une gendarmerie pour leur démarche. La structure Clémence Gourdon-Négrine accompagne en moyenne une centaine d'auditions par an.
14: Sa principale mission, la prévention.
15: Le savoir, c'est le pouvoir. Connaître le mécanisme de la violence. Savoir ce que c'est, savoir comment je peux m'en sortir pour pas rester dedans.
14: L'adjudante chef Sandrine Delâtre, commandante de la maison de protection.
15: Notre but à nous, à la maison de protection des familles, c'est d'être là où on n'a pas l'habitude de voir le gendarme et de faire de la prévention vers les personnes qui, statistiquement, sont le plus concernées par les violences.
14: Notamment les femmes. Alors ce support est ultra précieux pour les structures d'accompagnement des victimes comme le CIDFF. Sa directrice en Haute-Corse, Marie-Pierre Finalté.
16: Aujourd'hui encore, combien de victimes ont le sentiment qu'elles ne vont pas être entendues, qu'on ne va pas les croire? Ça existe encore. Et ça, pour les victimes, de savoir qu'ils sont formés, qu'ils vont les accueillir avec bienveillance, c'est important. La manière de le recevoir, la manière de réagir, ils savent aussi recueillir la parole des enfants. Donc toute cette formation qu'ils ont va être un atout majeur.
14: Tous les ans, devant le tribunal de Bastia, 200 personnes sont condamnées pour des violences intrafamiliales.
1: Midi passé de 20 minutes sur RCFM, place à votre chronique Forum Le Complément. Comme chaque jour, retour sur vos appels dans le forum. Ce matin, Camille Pars, si on parle des AOT, les autorisations d'occupation temporaire.
17: Avec un appel de Claude qui se dit scandalisé après une lettre adressée par la préfecture de région à un habitué de la plage de Lave.
18: Qui a récupéré pendant plusieurs mois des bois flottés quand il y a des tempêtes.
12: Oui.
18: Avec ses bois flottés, il a installé des choses qui permettent de faire du sport. Alors, beaucoup de monde s'en sert, c'est un lieu de rencontre, c'est un lieu de convivialité. Eh ben, il a reçu un courrier de la préfecture lui demandant d'enlever dans les plus brefs délais cette construction sur le domaine public. On sait que tout ce qui est construit sur le domaine public et qui donne pas des boutons au préfet, on est un petit peu choqués.
1: Mais pour débuter, Camille, les AOT doivent répondre à un régime très strict.
17: Des règles à respecter, les demandes d'AOT doivent être déposées auprès de la direction de la mer et du littoral de Corse au plus tard le 31 décembre pour une installation envisagée à partir du 15 avril suivant. Alors même si nous sommes dans un cas singulier concernant l'appel de Claude, revenons sur ce que prévoit la législation avec le préfet de Corse, Éric Jallon, récemment invité de Contrage tout sur Via Stella en partenariat avec RCFM.
19: Il faut que ça soit pas partout, pas sur toute la superficie des plages et pas tout le temps. C'est pendant la saison, on peut tout à fait discuter des bornes de la saison et on a là aussi intérêt à ce que dans certains secteurs, la saison soit assez longue. Mais il faut qu'on soit sur des occupations provisoires. Quand c'est des matelas et des parasols, ça se range. Quand c'est des restaurants de plage, il faut que ça soit démontable. Ça, c'est les règles.
1: La saison touristique approche, elle a même débuté, Camille, et combien de demandes a reçu la préfecture de Corse cette année ?
17: 340 demandes sur l'ensemble de la Corse, 90% ont été acceptées, car les règles sont respectées, selon le préfet de région, Éric Jallon.
19: On prend en compte, évidemment, la manière dont la personne qui demande une AOT s'est comportée, entre guillemets. Est-ce qu'elle a respecté les règles ? On ne peut pas faire n'importe quoi, il y a aussi des enjeux d'ordre public, il ne s'agit pas d'empêcher les gens de faire la fête, mais enfin, il s'agit de garder un cadre. Donc tout ça rentre en ligne de compte, mais encore une fois, 340 autorisations demandées, et à ce jour, 34 refus. Donc pour 90% des cas, pas de problème.
17: Contrairement à d'autres années, les relations entre État et professionnels se sont apaisées.
1: Mais on ouvre une page sport à présent avec la 4e édition du rallye Terre d'Aléria qui aura lieu du 21 au 23 mai prochain. Une épreuve organisée par la Scuderia Orient et l'Aza Restoniga constitue la 3e manche du championnat de France des rallyes sur terre. Au total, 254 kilomètres de parcours, dont 132 chronométrés avec 10 spéciales. Son organisateur, Dominique Savignon, y entend faire rayonner une autre image de la Corse à travers cette nouvelle édition qui se distingue des précédentes, Roland Frias.
20: Avec une nouveauté validée dans le format de course, une spéciale chronométrée dès le jeudi soir qui permettra d'établir l'ordre de départ des étapes suivantes. Une manière aussi, selon Dominique Savignoni, de renforcer l'équité sportive entre concurrents. Et puis, il y a l'identité même de l'épreuve, le seul rallye sur terre actuellement organisé en Corse.
21: Ça me tenait à cœur, parce qu'on a beaucoup d'épreuves asphalte qui sont bien évidemment, par la spécificité du terrain, c'est plus facile parce qu'on a d'innombrables routes qui se prête bien au rallye sur l'asphalte. J'ai voulu faire un clin d'œil au championnat du monde des rallyes qui se déroule pratiquement tout sur la terre et ramener une épreuve sur la terre en Corse.
1: Mais au-delà du sport, Roland, ce rallye met en lumière tout un territoire.
20: Oui, c'est une véritable vitrine. 5 spéciales différentes sont prévues, disputées 2 fois. La plus longue, 23 km 800, traverse le domaine des Lunari entre Aléria et le secteur d'Altiani. Dominique Savignoni insiste sur cette volonté de faire découvrir la plaine orientale, loin des cartes postales habituelles, tout en réhabilitant pas moins de 70 km d'anciennes pistes, en lien étroit avec les agriculteurs et viticulteurs de la micro-région.
21: J'ai repris toutes les anciennes pistes qui avaient été faites dans les années 70, qui étaient complètement abandonnées. Je les ai toutes refaites au bulldozer avec des machines, bien évidemment, avec l'autorisation de la préfecture, l'autorisation des mouvements écologistes et tout, que je remercie parce qu'ils m'ont beaucoup aidé. Ils m'ont permis de refaire que des pistes existantes. C'est-à-dire que je n'ai fait aucune création, parce que c'est strictement interdit. Et d'ailleurs, pour l'occasion, tout le monde me remercie, parce qu'ils peuvent aller chasser, ils font du VTT, ils font des courses à cheval, les pompiers peuvent intervenir rapidement s'il y a une chute ou s'il y a même un incendie. Alors, quand j'ai commencé il y a 5 ans, c'était impraticable.
1: Mais Roland, on l'entend, derrière le spectacle et la vitrine territoriale, il y a aussi une réalité financière beaucoup plus tendue.
20: Et c'est là en effet que le discours se durcit. Dominique Savignon y décrit une organisation sous tension. Selon lui, le budget du rallye atteint 260 000 euros, financé entre engagement des concurrents, sponsors et partenariats privés. Il rappelle aussi qu'environ 60 équipages sont attendus cette année, moins qu'espéré dans un contexte économique tendu. Pourtant, il estime les retombées importantes pour le territoire, d'autant plus en avant-saison, d'où son incompréhension face au faible accompagnement public.
21: Il y a peut-être sur la semaine du rallye 1,5 million ou 2 millions de retombées économiques sur la région d'Aliria en début de saison, et je suis obligé de pleurer, de me mettre à genoux en croix pour avoir 5 000 euros de la collectivité, 5 000 euros de la mairie. Je fais venir des gens du continent, je fais venir une direction de course, je fais venir tous les commissaires, j'ai 300 commissaires qui viennent du continent, parce qu'en Corse on n'en trouve pas, il n'y en a pas, et ça joue pas le jeu. Au niveau des collectivités, ça joue pas le jeu, et ça me mine, parce que je me dis qu'est-ce qu'il faut faire pour arriver à attirer l'attention de ces gens-là.
20: Un coup de colère à la hauteur de son engagement. À 64 ans, Dominique Savignogne dit vouloir continuer à porter cette épreuve qu'il présente comme un levier sportif et économique pour la plaine orientale. Mais son message est clair, sans soutien plus solide des institutions, faire durer l'aventure pourrait devenir de plus en plus compliqué.
1: Roland Frias, merci pour ces précisions. Et après le rallye, place au football. L'US Corte retrouve le National 3 la saison prochaine. Les Cortenais ont décroché le titre de champion de Corse de Régional 1 hier en s'imposant 4-1 face à la réserve du FC Balagne à Santos Manfredi. Dans le même temps, la SVAR, la Squadra Valinco Alta Rocca Sartinese, qui devait impérativement l'emporter pour accéder à l'étage supérieur, a fait match nul. Pas d'accession donc pour les Roukijanes qui avaient cumulé une belle avance tout au long de la saison. La SVAR coiffée sur le fil donc. On se dirige vers la fin de ce journal avec notre chronique quotidienne Juventu Tocate, avec un sujet qui fait partie du quotidien de beaucoup de jeunes, la malbouffe, fast-food, snack et plein industriels. On en parle ce midi avec Elio, Lélia, Anna, Alix, Gabriel et Lali. Tous les 6 sont des élèves de terminale au lycée Laetitia d'Ajaccio.
0: Non, ma mère, elle m'interdit, moi, c'est que les graines à la maison. Fast food, c'est banni. Voilà.
2: Espèce de menteuse, je t'ai vu au BK la dernière fois.
0: Je lui ai menti.
2: De temps en temps, ça fait pas de mal, hein. Même s'il faut pas que ce soit régulier, en poste privé, c'est bon, hein.
22: Oui, c'est ça. Puis il y a la facilité qui rentre en jeu. Il y a des moments. Des fois, il y a que ça qui est ouvert. Et puis c'est plus rapide, c'est plus simple, c'est moins cher aussi souvent. Quand on n'a pas les moyens de dire, bah maintenant, je bloque une heure pour cuisiner, c'est quand même la facilité. Après, bon, voilà, c'est comme Elio l'a dit, avec modération. Moi, je sais que ma mère, elle prône vraiment, elle essaie de faire tout maison, industriel. Non.
23: Oui, moi aussi, à la maison, c'est vachement réglementé. Et par contre, je vois que depuis que je suis plus grande, que j'ai le permis, que je peux manger un peu où je veux, forcément que là, les fast-food, j'en consomme plus qu'avant.
24: Qu'est-ce qui vous attire le plus, le goût, le prix ou la rapidité?
23: Non, plus la facilité, c'est accessible, c'est rapide, convivial.
25: Ouais, voilà, en fait, c'est convivial. Genre, ça rajoute un truc. C'est pas pareil quand tu manges des sandwichs aux jambes. Bon, avec quelqu'un que quand tu t'envoies un bécage.
24: Est-ce que vous avez conscience de ce que vous mangez vraiment?
25: Non, oui. Mais je veux pas savoir.
24: Oui.
25: Non, mais vraiment, c'est dans le déni, je m'en fiche.
2: Moi j'en ai conscience, mais je m'en fiche quand même.
25: Tant qu'on me diagnostique pas un problème au foie, au rein, je mange rien, pas de problème moi.
2: Moi, si on doit faire attention à tout ce qu'on mange et tout, on mange plus rien.
23: En fait, le problème, c'est que maintenant, il y a vraiment tout qui est transformé, industriel. Donc,
25: Et vous avez pas vécu aux États-Unis?
23: Enfin, je veux dire, si là, si on commence à chercher à chaque aliment qu'on mange, qu'est-ce qui a été transformé, je pense qu'on peut vite angoisser pour notre santé future, quoi.
24: Et peut-on manger mal tout en se disant équilibré?
25: Oui. Les salades industrielles, par exemple, on se dit bonne conscience, c'est super. Au final, la sauce, elle est ultra transformée, hyper calorique. La salade, elle est. On sait pas, d'où elle sort, la salade. Enfin, donc, même en se disant bonne conscience, en fait, on sait pas ce qu'on mange concrètement.
24: Est-ce que vous pourriez boycotter cette malbouffe?
23: Il y aurait beaucoup de choses à boycotter, quoi. À part si on fait notre petit potager de notre coin, franchement, ce serait compliqué. Et puis, au-delà de ça, ça reste. C'est ancré socialement. Donc, aller par exemple au Burger King, comme on dit, ça reste un lieu de convivial, quoi. Si on boycotte, on va louper pas mal de sorties entre amis, quoi.
26: Non, mais j'allais dire qu'il y a tout qui est fait pour nous faire consommer aussi. Genre, il y a les aires de jeu pour les enfants. Donc, par exemple, tous les mercredis, moi, quand j'étais petite, j'allais au Quick avec mon père pour jouer au jeu et voir mes amis du Quick. Genre, il y a tout qui est fait. Non, mais c'est vrai, genre, les bornes et tout. Genre, moi, commander aux bornes, j'adore. Parce que j'ai l'impression que c'est moi qui fais à manger. Non, mais c'est vrai, il y a tout qui nous pousse à consommer, genre.
1: Mais en tout cas, c'est dit. Enfin, c'était le vendredi 24 avril, la célébration des 170 ans d'Oretsa, l'eau minérale naturelle gazeuse de Kastanić, a connu à l'international un anniversaire au goût particulier, car les eaux d'Oretsa connaissent actuellement une nouvelle ère avec, il y a tout juste un an, la SNEMO, l'entreprise privée qui exploitait la source en location-gérance, qui a laissé sa place à un nouveau modèle de gouvernance. C'est désormais une société coopérative d'intérêt collectif qui gère l'entreprise et qui compte parmi les actionnaires, les salariés et les communes de la vallée. On y revient dans quelques secondes dans le magazine de la rédaction. En attendant, cela me laisse le temps de vous souhaiter un bon appétit et une belle journée à l'écoute de RCFM.
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3: 170 ans, ça me rappelle que moi j'ai 70 ans, donc 100 ans avant moi, ça existait déjà et j'espère que ça vivra encore beaucoup plus longtemps et que d'autres fêteront encore dans 170 ans les 340 ans des Odorizzi.

0: Depuis 1856, les eaux d'Oretz font battre le cœur de la vallée de la Castanitch.
1: C'est une eau qui a fait tant partie de l'histoire. Donc, lorsqu'on boit de l'eau d'Oretz, on boit du patrimoine.
0: À l'occasion de cet anniversaire, RCFM vous propose de revenir sur l'histoire de la source et surtout de la marque à l'étiquette bleu ciel. Avec ceux qui l'ont fait, qui la font et qui participent aujourd'hui à sa transition. Des personnes interviewées en amont et aussi rencontrées lors de la célébration des 170 ans des eaux d'Oretz, le vendredi 24 avril à Rapage, au site historique de la source. C'est Napoléon III, adepte du thermalisme, qui autorise son exploitation en 1856. 10 ans plus tard, elle est reconnue d'utilité publique, mais ses vertus thérapeutiques, elles, supposées ou réels, ont fait le tour du pays bien avant ça, notamment parce que fréquenté par des célébrités telles que le père de la patrie, explique Jean-Paul Albertini, directeur commercial des eaux d'Oretz.
2: C'est une eau qui était connue depuis les Romains. On dit que Pasquale Baoli venait tous les ans en Oretz pour ressourcer. Et la seconde partie du 19e siècle a été son âge d'or, puisqu'il y avait des gens qui venaient en cure et qui venaient pour boire de l'eau d'Oretz qui était intéressante dans de nombreux cas. On arrivait, il y avait des médecins qui faisaient des prescriptions.
3: Cette eau de source rayonnait dans toute l'Europe.
0: Paul Jean Emmanuel, maire de Piazzole.
3: Et il y avait des Anglais qui venaient ici et par rapport aux vertus et aux qualités de l'eau, il y avait des hôtels ici dans cette région et il y avait des retombées qui étaient encore plus importantes que celles que nous avons actuellement. Et je pense qu'à cette époque-là, ils n'imaginaient pas que ça pouvait vivre aussi longtemps.
1: Effectivement, pendant la guerre, en fait, l'eau était envoyée aux soldats de l'Africa Corps, qui était donc manifestement anémié. Voilà, donc oui, c'est une eau qui a fait tant partie de l'histoire. Donc, lorsqu'on boit de l'eau d'Oretz, on boit du patrimoine.
0: Stella Pierre et la mère de Rapage me rappellent aussi que cette eau, naturellement gazeuse, est si ferrugineuse qu'il faut la traiter. Lors de l'anniversaire des 150 ans, quand on pouvait encore visiter l'usine, un salarié racontait à notre micro les étapes de fabrication.
4: Nous avons foré à 80 mètres pour aller récupérer l'eau. De la pompe de forage, nous l'envoyons dans le traitement de l'eau. Donc, le traitement de l'eau consiste à enlever le gaz, enlever le fer par oxydoréduction et par à l'aide d'une tour de dégazage. Ensuite, passage dans des filtres à sable, mise en cuve de stockage. De là, donc cuve de stockage, on va pouvoir commencer la production à proprement parler. La production, c'est soutirage, passage de l'eau dans un saturateur qui va remettre le gaz qu'on a enlevé au préalable. Ensuite, l'eau va passer dans une soutireuse, une grosse cuve où sont disposés 32 blocs de remplissage. Et c'est là que vont arriver les bouteilles pour être remplies. Ensuite, rinçage des bouteilles à l'eau minérale. Remplissage, bouchonnage et passage à l'étiqueteuse. On met trois types d'étiquettes, la bande de goulot, l'étiquette proprement dite et la contre-étiquette où figurent les indications pour le consommateur. Ensuite, la chaîne se divise en deux. Nous avons une ligne PET et une ligne verre. Si c'est du PET, les bouteilles vont aller dans la machine qui va faire les packs de 33 centilitres ou packs de litres. Et ensuite, une machine va mettre les poignées sur les packs de litres et ensuite à la palettisation. Si c'est la ligne verre, les bouteilles iront donc de l'étiqueteuse à l'encartonneuse et ensuite palettisation. La production quotidienne peut varier. Disons que je préférerais vous parler de cadence. On tourne aux alentours de 6500 bouteilleurs.
0: À l'horizon 2031, l'objectif est d'atteindre les 20 millions de bouteilles par an. Un chiffre affiché par la nouvelle gouvernance de l'entreprise. Parce que cet anniversaire, il a un goût particulier. Les eaux d'Oretz, ça connaissent une nouvelle ère. Il y a un an, la SNEMO, l'entreprise privée qui exploitait la source en location-gérance, a laissé place à un nouveau modèle. C'est désormais une société coopérative d'intérêt collectif qui gère l'entreprise. 5 collèges forment cette SCIC, la collectivité de Corse, premièrement, à hauteur de 50%, les salariés, 20%, les associations, 10%, le groupement communal constitué des 14 communes de Castanitch et de l'intercommunalité Kazinka Castanitch à 10% et, pour finir, les partenaires financiers principalement, la CADEC à hauteur de 10%. Karine Bali, directrice générale de la SCIC.
5: Un beau marqueur qu'on peut aussi réussir dans le rural. Alors, on reste dans le privé. On est société coopérative d'intérêt collectif, donc on a un sociétariat qui est composé des salariés de la collectivité de Corse, des communes, des associations et de la CADEC. Mais le modèle est un modèle classique de SAS, Donc c'est une société à capital variable. On est dans un particularisme par rapport à la précédente société, qui est qu'on est une économie, on est issu de l'économie sociale et solidaire. Donc les bénéfices retournent au territoire et principalement aux salariés. C'était vraiment la volonté politique au départ qui a guidé la réflexion. La Castagniche en général et par rayonnement la Corse.
0: Et ce tournant, il semble satisfaire tout le monde, à commencer par les élus de la vallée de la Castagniche, Paul Jean Emanuele et Stella Pierre.
3: Je suis ravi parce que j'ai participé sur la durée avec le personnel, puisque j'étais interrogé régulièrement sur l'avenir des SCOP, puisque moi j'ai été en SCOP depuis 91. Donc j'étais beaucoup questionné sur ce sujet-là et je les ai encouragés à aller dans ce sens pour, je pense, avoir le résultat que nous avons aujourd'hui. Parce que je savais et j'étais persuadé que c'était une des solutions prioritaires pour entretenir le dialogue social dans la région. Je pense que les salariés étaient très très bien placés pour récupérer cette activité. Il y avait eu des conflits dans le passé et là j'étais persuadé que si les salariés reprenaient l'activité avec ce statut-là, je pense que ça pouvait leur garantir un excellent avenir et je pense qu'aujourd'hui on est bien parti. Il y a beaucoup de gens qui viendront, qui se déplaceront pour visiter les Odorites. Donc les Odorites sont un rayonnement très très important sur le canton. Après vous avez les emplois. Il y a quand même beaucoup de gens qui travaillent aux Odorites et qui habitent ici dans le canton. Ça nous permet de garder le lien social, mais ça nous permet aussi de garder notre école ouverte. Et ça nous permet de fixer l'emploi dans la région, parce que c'est une région qui est très très pauvre, hein, pas une région riche. Et je pense que le poumon économique aujourd'hui, ce sont les Odorites. C'est le poumon de la vallée. Et donc nous, on est très fiers de participer, parce qu'on est rentré au capital à hauteur de 10%, l'ensemble des maires du canton. Et nous apportons aujourd'hui notre soutien à tous ceux qui travaillent et nous leur souhaitons une longue vie et une belle réussite.
1: On est très fiers, effectivement, d'avoir les Odorites sur la commune, même si, effectivement, on a toujours, nous, en tant que commune, discuté en termes de vallée, plutôt. On se dit que les Odorites appartiennent dans l'esprit à tous les gens de la vallée d'Odorites. Alors, je suis maire depuis 2001, mais j'ai toujours vécu sur l'Odorites, hein, de petite fille, on avait la maison. Donc moi, c'est plutôt des souvenirs d'enfance que j'en ai un. Lorsque je m'arrêtais avec mon père à boire à la source, on descendait prendre l'eau régulièrement. Donc on a été tous élevés, je pense, à l'Odorets. Voilà. Après, depuis 2001, ma foi, dans la mesure où le bail était donc entre les mains de la famille Mora, on n'avait pas accès réellement aux Odorets. Donc là, avec ce qui s'est passé, donc la création de la SCIC, et aujourd'hui, avec cette fête des 170 ans, on s'aperçoit qu'elle est ouverte et qu'en fait, on a l'impression que les gens de la vallée se sont réappropriés le bien commun. Mais on en est partie prenante, c'est-à-dire on en est partie prenante en faisant partie de la gouvernance des Odorets. Donc la collectivité de Corse a bien voulu associer donc les communes, les employés, les associations au devenir des Odorets. Donc on a effectivement, on peut porter notre vision de l'avenir des Odorets. Donc c'est dans ce sens-là qu'on se l'est réapproprié, puisqu'on se sent maintenant, j'allais dire, chez nous. Essayer de renvoyer le flux de touristes, parce que c'est vrai que les Odorites drainent quand même beaucoup de touristes. Elle a quand même une image, même sur le continent, qui est forte, qui est intéressante. Donc renvoyer ces touristes à partir de cette porte d'entrée sur l'ensemble de la vallée de la Castagniche, à la découverte des sentiers, à la découverte du mode de vie, des artisans, des restaurants, des hôtels. Ça doit être justement un vecteur. Nous sommes une économie, voilà, la vallée c'est une économie un petit peu en déshérence. Donc je pense qu'il faut se servir de cet outil.
0: Coralie Géronime travaille depuis 14 ans aux Odorets. Après plusieurs conflits sociaux, des différends avec l'ancienne direction, cette responsable ressources humaines et comptable dans l'entreprise se félicite que la SCIC soit sur pied.
6: Aujourd'hui, le salarié est coopérateur, ce qui veut dire actionnaire. Et donc tout son mot à dire sur les prises de décision d'une direction générale. Et c'est quand même important d'écouter la voix du salarié. On est beaucoup plus rassurés, oui. Étant donné que nous sommes dedans, on a vu l'implication de tout, de toute la collectivité. On sent qu'ils ont à cœur que tous nos emplois perdurent et le plus longtemps possible et pérenniser notre entreprise, quoi. Avec leur implication à 50% dans notre entreprise, voilà, nous derrière, ça nous fait un filet incroyable, quoi. J'ai fait partie des gens qui ont mis en place les choses et du coup, je trouve que c'est une fierté d'avoir réussi à ça. C'était inespéré et là, d'y être arrivé, c'est génial, quoi.
5: Ça représente surtout la démonstration qu'une entreprise dans le rural industriel peut vivre et survivre aux tempêtes, puisqu'elle en a connu quelques-unes et 170 ans après, elle est toujours là.
0: Et afin qu'elle perdure, il faut désormais accélérer la production pour atteindre les objectifs et notamment rénover les machines. Karine Baille.
5: On va rénover la chaîne. On est en train de travailler avec des gros groupes internationaux, hein, parce qu'on s'adosse quand même de ce point de vue-là. On s'adosse sur vraiment des grosses machines et c'était important en termes de compétences. Donc on travaille avec eux de manière très fine. Peut-être un exemple pour illustrer le propos de la transition écologique. On doit changer la souffleuse. La souffleuse, c'est... Donc, tout le monde connaît les petites bouteilles de 33. En fait, elles arrivent en babies. Ce sont des petites préformes. Et ces préformes sont soufflées pour devenir la bouteille que l'on connaît. Elles n'arrivent pas sur l'usine déjà formée. Nous les formons nous-mêmes. Donc, la souffleuse, on a demandé qu'on insère un module de cheminée pour récupérer la chaleur émise par la souffleuse et la redistribuer dans les bureaux et dans l'usine pour permettre le chauffage naturel. Et donc on participe d'un mécanisme de transition écologique. C'est qu'un petit élément des modules, mais l'ensemble de la chaîne résonne dans cette trajectoire. Il faut impérativement limiter les émissions de gaz à effet de serre.
0: Oui, et ce n'est pas la seule mesure prise afin de favoriser la transition écologique. L'entreprise veut produire en Corse, avec des artisans corses.
5: On essaye progressivement de réimporter tout ce qu'on peut, notamment on travaille avec l'atelier Corse et Jondo Valentini pour essayer de faire nos arômes en Corse. Donc on va travailler avec lui en recherche et développement. On va essayer de voir si au niveau des étiquettes, on peut travailler avec des imprimeurs en Corse, pour le carton avec des imprimeurs en Corse. Donc on étudie les faisabilités, puisqu'on reste une entreprise. Hein. C'est important aussi de rappeler qu'on est là aussi pour faire du développement économique. Donc, si à compétences égales et si à conditions économiques égales, on peut fabriquer en Corse, notre ambition, c'est de tout ramener progressivement en Corse.
7: Oui. Et fabriquer en Corse, est-ce que ça veut dire aussi que ça fait partie quelque part de cette transition écologique que vous voulez aussi mettre en place, que vous êtes en train de mettre en place?
5: Tout à fait. Oui, on est en train de travailler pour rénover toute la chaîne, pour inscrire vraiment le modèle industriel dans une dynamique de transition écologique. Et effectivement, les circuits courts restent notre priorité et notre principal objectif. Déjà, on a limité l'export qu'on appelle grand export, donc tout ce qui est territoire d'Asie, États-Unis, pour le moment, ce sont des marchés qu'on a préféré ne pas reconduire. On se concentre principalement sur la Corse. Ça a été un élément important de notre stratégie, tout en développant le continent. Hein. Mais on essaye de limiter justement l'impact carbone en évitant d'aller chercher très loin une image qu'on peut tout à fait avoir en étant en Corse et sur le continent.
7: Donc, on ne peut plus trouver de petites bouteilles dorettes au verre
5: pour vous, par exemple. Non, à 90 euros la bouteille, effectivement, non, on va plus, pour le moment, on ne va plus la trouver au Japon. Parce qu'en termes de conditionnement, c'est très compliqué, de positionnement en marché aussi, ça a des contraintes très... très spécifique en matière de conditionnement. Effectivement, la réflexion sur l'empreinte carbone nous oblige. Donc, c'était un positionnement qui a été nécessaire à un moment donné dans l'histoire de l'entreprise. On disait qu'elle avait 170 ans, qu'elle avait perduré. Ces choix stratégiques-là, commerciaux, ont fait partie de cette réussite et de ce qu'il était nécessaire de faire à un moment donné pour porter au RETS au-delà de nos frontières et donc en Corse, parce que rayonner à l'extérieur souvent permet de rayonner à l'intérieur. Donc ça, c'était un positionnement qu'il fallait à l'époque avoir. Aujourd'hui, compte tenu de tout ce que nous sommes en train de vivre d'un point de vue de transition écologique, on engage une réflexion différente.
0: Ça risque d'attrister cet influenceur japonais qui a fait plusieurs vidéos hein, sur la petite bouteille à l'étiquette bleue.
8: Aujourd'hui, je goûte tous les goûts de Oret. Oret, c'est l'eau gazeuse de Corse. Il n'y a que 4 goûts. Il y a mûre, pamplemousse, cèdre, menthe, clémentine. C'est sans sucre et arôme naturel. Ça, c'est bien. C'est pas de sirop sucré comme ça, non. Pamplemousse, cédra. Peut-être après le sport, je pense que j'aime bien ça. C'est frais, parce que c'est légèrement amer. Moi, j'aime bien. Menthe. Ça sent très menthe. Oh, on dirait chewing-gum, comme sirop menthe fraîche. Il est assez fort. Clémentine. On dirait vraiment... Je suis en train d'enlever la peau de clémentine. Mûre. Tu peux pas imaginer l'odeur de mûre. Oh, on dirait du bonbon. Et aussi, il y a pas longtemps, j'ai visité la usine de Orette. Et il y avait une affiche là-bas. C'était marqué châtaigne aussi. Donc normalement, il y avait un goût de châtaigne aussi. Mais j'ai demandé où on peut trouver. Madame qui travaille là-bas, elle a dit qu'il y en a pas. Ils ont essayé, mais finalement, c'était vraiment dégueulasse. Donc finalement, ils ont arrêté.
0: La renommée mondiale de celle qu'on appelait le Perrier Corse n'est plus à prouver. Cette source, c'est d'abord une source familiale. Celle des habitants de la Castagnitch, qui ont tous en eux un peu d'Orette.
9: Hein, elle est bonne, hein. On dirait qu'il y a du
10: haricot. C'est important pour la transmission aux enfants parce que c'est notre patrimoine et on espère le transmettre et qu'ils en fassent de même plus tard.
11: Oui, c'est ça, vous venez d'arriver, vous leur avez dit tout de suite, buvez un petit coup d'eau dans la fontaine.
10: Oui, parce que ça fait partie de ce qui sort de la terre, de ce qui nous revient directement et du coup, il faut qu'ils découvrent un peu ce qui leur appartient.
11: Comment tu t'appelles?
12: Milia,
11: tu as goûté l'eau alors?
12: Oui.
11: Alors comment elle est l'eau?
12: Bonne.
11: Elle est bonne?
12: Oui.
11: D'accord, très bien. Tu te sens plus en forme maintenant?
12: Oui.
11: Vous avez grandi dans la vallée, vous?
10: Un petit peu, ouais.
11: Et vous avez des souvenirs étant petit?
10: On s'amusait à chaque fois qu'on montait à Auritz à se grimer le visage avec la terre et l'eau ferrugineuse, ouais. Quand on prend la terre comme ça et puis on se faisait des marques comme ça quand j'étais gamin et du coup c'est des souvenirs d'enfance. L'eau avec ses bulles naturelles et puis l'occasion d'en faire plein de choses.
3: J'y ai travaillé moi ici aux eaux d'Auritz quand j'avais 16 ans. Donc on travaillait tous hein, à l'époque, on faisait le soda et on y a tous travaillé et on buvait toute cette eau parce que on disait qu'elle avait d'énormes vertus, d'énormes qualités et on se sentait un peu purifié quand le soir on rentrait, on avait bu quelques verres d'eau d'Auritz.
11: En meilleure santé, quoi, en meilleure forme.
3: Ah oui, on était en forme, on était vraiment en bonne forme. Et le soir, on rentrait, on ne se déplaçait pas tous en voiture parce qu'à l'époque, il n'y avait pas beaucoup de voitures. Quelquefois, même à pied, on faisait 3-4 km pour rentrer à la maison. Mais on était vraiment heureux et satisfaits d'avoir pu consommer dans la journée de l'eau d'Auritz et uniquement de l'eau d'Auritz.
11: 3-4 km en plus en montant parfois.
3: En montant, oui, c'était en montant. Mais bon, on était assez nombreux, on s'en rendait pas compte. On refaisait un petit peu notre journée, l'histoire, on se racontait les bons moments et ça nous permettait d'avoir un peu d'argent parce qu'à l'époque, il n'y avait pas beaucoup d'argent, il n'y avait pas de travail. Et donc, le seul travail saisonnier que nous avions, il était ici parce qu'on ne pouvait pas aller ailleurs. Ailleurs, on n'avait pas les moyens de se déplacer. Donc, c'était le cheminement de tous les jeunes qui faisaient des études et qui essayaient de se faire un peu d'argent de poche. C'était les eaux d'Auritz.
5: Le souvenir le plus marquant, c'est quand j'ai dit à ma mère que je prenais ce poste-là, ou en tout cas que j'étais en réflexion pour savoir si je le prenais. Et de manière très naturelle et pour elle évidente, beaucoup moins pour moi, elle me dit « Mais en fait... mon grand-père était propriétaire de la source et il a perdu au jeu. » Donc je vous parle de ça, on était au 19e siècle, on a changé de monde. Et ça m'a effectivement marqué. Je savais que la famille Sigouragne sortait d'Auritz, mais je ne savais pas que, voilà, que mon arrière-grand-père, voilà, donc mon souvenir d'enfance, je n'en ai pas, si ce n'est un passage toute petite dans autour de cette source qui, dans mon souvenir, était très grande et qui est là beaucoup plus petite. Mais voilà, c'est assez marquant d'apprendre comme ça que finalement il y avait quelque chose qui me liait déjà depuis longtemps à cette source.
13: Ben, la source, en fait, pour nous, c'est un point d'arrêt obligatoire. Alors, pas forcément ici, parce que c'est pas sur notre chemin, mais quand on descend de Parata jusqu'à Foligny, l'autre source qu'il y a sur la route, en fait, ça a toujours été le point d'arrêt. On s'arrêtait toujours pour boire un verre d'eau. Voilà, doré, ça. Oui.
11: Pourquoi, qu'est-ce qu'on vous disait? Pourquoi c'était important de boire cette eau?
13: C'est la nôtre, c'est l'attachement comme on peut l'avoir à la terre. Là, c'est notre eau et... quand on était plus petite, forcément, elle a un petit goût particulier. mais on a toujours bu. Voilà.
14: Et ça vous fait quoi aujourd'hui de voir qu'on fête les 170 ans des Odorettes?
13: Ben, c'est magnifique, et puis il faut vraiment remercier les organisateurs parce que c'est une très belle journée, très bien organisée, et ça fait plaisir de voir autant de monde.
15: Mon village, il est à 10 minutes d'ici, je suis de Parat. C'est pour ça que je suis venu célébrer les Odorettes.
14: Et pour vous, ça représente quoi les Odorettes?
15: Ça représente ma région, ça représente la région, la Corse. C'est important de venir célébrer les Odorettes du coup.
14: Vous avez quel âge là?
15: J'ai 24 ans.
14: Vous vous appelez comment?
15: Damien.
14: Et Damien, est-ce que vous avez un souvenir étant petit des Odorettes?
15: Oui, il y a longtemps de ça, j'étais vraiment petit. Il y avait une association à mon village, on était venu visiter l'usine d'Odorettes justement. Du coup, ça me rappelle un peu des souvenirs de revenir maintenant.
14: On vous a dit, comme les petits d'ici, de la vallée et tout, faut toujours boire un peu d'eau de la fontaine?
15: Oui, moi j'en bois tout le temps. Quand j'étais chez ma grand-mère à Foilé, j'en buvais un litre par jour à peu près.
14: C'est vrai?
15: Ouais.
14: Parce qu'on vous disait quoi? On vous disait cette eau-là, elle est très bonne?
15: Elle est bonne pour certaines personnes, elle est très bonne. Moi, ça m'a jamais fait de mal et j'en bois depuis que je suis petit, j'en bois. Depuis que j'ai 5-6 ans, j'en bois. Et je continue à en boire.
16: Moi, je suis ici parce que nous allons chanter avec les enfants de Skolanfest, qui est une école de musique qui se situe à Foléli. Donc, nous avons ce soir, le groupe des 10-12 ans. Ils sont une dizaine. On va interpréter 3-4 chansons, voilà, une vingtaine de minutes, avec nos enfants, composition de l'école de musique, voilà, en langue corse. C'est très important pour, déjà, bon, le lien que nous pouvons avoir avec Oretz, et aussi pour les enfants, bien évidemment, et pour la transmission de la langue et la culture.
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0: Message à l'équipe Soadict, à Joanne et à Fédé. Je veux plus vous voir pendant au moins un mois. Voilà, sachez-le. Merci, au revoir.
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3: Une deuxième enquête ouverte par le parquet de Nanterre après les plaintes visant Patrick Bruel pour violence sexuelle. Enquête sur des faits de viol commis en 2015 qui avaient été classés sans suite en 2022. Le chanteur visé par plusieurs plaintes. Patrick Bruel qui répond « Il n'a jamais forcé une femme à des relations sexuelles ». Message posté sur son compte Instagram. Les liens se réchauffent entre la France et l'Algérie. Les deux pays ont acté aujourd'hui une reprise concrète de la coopération judiciaire. Le ministre de la Justice, Gérald Darmanin, a rencontré son homologue algérien. Il a notamment évoqué la situation du journaliste Christophe Glaize, incarcéré depuis 2024 pour apologie du terrorisme, alors qu'il était venu faire un reportage. Un retour au port scruté, celui du MV Ondus, le navire de croisière où s'est déclaré un foyer d'antivirus, a accosté ce matin à Rotterdam aux Pays-Bas. 27 membres d'équipage et le personnel médical vont être placés en quarantaine. Le navire va ensuite être désinfecté de fond en comble pour éliminer tous les restes d'antivirus. En revanche, c'est une autre maladie qui inquiète les autorités sanitaires. Une épidémie d'Ebola frappe en ce moment la République démocratique du Congo. 91 morts, 350 cas suspects. L'Organisation mondiale de la santé déclenche une alerte sanitaire internationale. L'OMS qui alerte, il n'existe ni vaccin ni traitement pour le variant qui circule actuellement. Et puis, quelles sont les plages, les ports et les plans d'eau à avoir obtenu le label Pavillon Bleu, gage d'une bonne qualité de l'eau? La carte de ces lieux de baignade est à retrouver sur notre site ici.fr.
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10: 15h36 sur RCFM. Et avant de retrouver Terre et Onde, eh bien, on écoute Alain Chamfort, Manureva sur RCFM.

0: Manu, Reva, Alain Chamfort sur RCFM. Il est temps de retrouver Terra et on découvre un parc animalier en Concadour où on écoute.
1: Alors là, on est le matin, avant l'arrivée des premiers visiteurs. Moi, là, l'objectif de l'équipe, c'est de vérifier que tous les animaux vont bien. Il y a un travail qui commence assez tôt pour vérifier que, voilà, que tout le monde a bien dormi, qu'on n'a pas de petits bobos sur des animaux et préparer l'arrivée de nos premiers visiteurs. Alors, c'est un parc qui est assez grand, assez naturel. On est sur 12 hectares de verdure. On a gardé un cadre plutôt naturel avec des allées en terre battue, beaucoup de végétation, très peu de béton. Ça a été toujours la philosophie depuis l'ouverture. On a 450 animaux sur site ici, divers et variés. Ça va des petits oiseaux jusqu'aux zèbres, en passant par des kangourous et des capybaras. On aura l'occasion de voir tout ce petit monde. Ça représente environ 70 espèces et voilà, sur un site de 12 hectares. Oui, c'est une aventure passionnante, passionnée, un peu folle. C'est vrai qu'il y a 7 ans, je ne m'imaginais pas la portée de ce projet, l'engagement que ça nécessiterait. C'est vrai que c'est beaucoup, beaucoup d'investissements personnels, de travail, de toutes les équipes aussi, parce que c'est un entretien quotidien pour aménager le site, l'entretenir, s'occuper des animaux, veiller à leur bien-être. Donc c'est un engagement vraiment de tous les jours. Mais on a la gratitude de nos visiteurs qui nous permet de savourer tout ce qu'on fait comme effort. C'est le plus beau retour, c'est les personnes qui sortent d'ici avec un sourire aux lèvres, les enfants qui sont contents et qui nous remercient pour ce projet et qui nous disent qu'ils sont contents de venir créer des moments en famille ici. Alors on a une saisonnalité, c'est vrai, mais bon, les équipes de terrain, les soigneurs, eux sont là toute l'année. On est là 7 jours sur 7 et pas 24 heures sur 24, mais presque quand il y a des problèmes avec les animaux. C'est un engagement quotidien tous les jours, même si le parc n'est pas ouvert complètement à l'année. Mais on a quand même une belle période d'ouverture de février à peu près jusqu'à début novembre et même des fois pendant les vacances de Noël. Donc après, forcément, il y a la saisonnalité qui est belle à observer dans le parc, puisqu'au printemps, c'est le moment de la verdure, des fleurs, des naissances d'animaux, où c'est très agréable de se balader. Après, on a la saison estivale avec une autre approche. On propose des nocturnes, par exemple, quand il peut faire un peu chaud, qui permettent d'avoir une visibilité sur les animaux en fin de journée au crépuscule. Puis voilà, on essaie de créer aussi des événements pédagogiques tout au long de l'année sur différents thèmes avec notre équipe pédagogique pour permettre aux visiteurs de venir régulièrement voir les animaux.
0: Terra et Onda, que vous pouvez retrouver évidemment sur notre site internet, ici rcfm.fr, 15h44. Il est temps d'écouter la première femme chanteuse donc à être devenue milliardaire grâce à la chanson Taylor Swift, Hoplite, sur RCFM.

The Sky is Open Light, Taylor Swift sur RCFM. Et puis à 16h, vous le savez, le retour de l'actualité avec le Flash. Mais avant cela, on écoute Is Urgent, Hijo de la Luna.

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3: 15h57 minutes sur RCFM. Et bien moi, je vous dis à demain, à tout à l'heure, pardon, excusez-moi, on est ensemble jusqu'à 17h. Hein, et puis évidemment, je vous retrouverai demain pour Indouina. Mais en attendant, on écoute Daniel Balavoine, La vie ne m'apprend rien.

0: Bienvenue sur ici RCFM, il est 16h. Flash avec Laurence Méride. Bonjour Laurence.
1: Bonjour. Et d'abord ce cambriolage à Ajaccio. Un particulier de retour de week-end a signalé la disparition chez lui de 15 armes à feu non déclarées, dont un AK-47. Selon une source proche du dossier contactée par nos confrères de France Info, le vol a eu lieu entre vendredi et dimanche après-midi. Ce particulier a découvert son domicile cambriolé et l'absence dans un coffre-fort de ses armes, donc, ainsi que de 4000 euros en liquide. Une enquête pour vol aggravé a été ouverte. Elle est confiée à la division de la criminalité organisée et spécialisée de la police nationale. À Bastia, le Café de la Paix, détruit par un incendie la nuit dernière. Les faits se sont déroulés peu après 4h du matin. Aucune victime n'est à déplorer, mais 10 personnes ont dû être évacuées, ont indiqué les pompiers qui se sont rapidement rendus sur les lieux. Une enquête a dans la foulée été ouverte du chef de destruction par un moyen dangereux. Les premiers éléments amènent à privilégier une hypothèse criminelle, affirme le procureur de la République de Bastia. Cette institution bastiaise avait déjà été visée par un incendie en janvier 2025. Alors que Patrick Bruel est sorti de son silence hier pour réfuter les accusations de viol de l'animatrice Flavie Flamand, le chanteur visé par une nouvelle plainte pour viol. Le parquet de Nanterre annonce aujourd'hui la réouverture d'une enquête pour des faits d'agression sexuelle en 2015. La plaignante avait déposé plainte en 2021, plainte classée sans suite l'année d'après. Patrick Bruel est à l'affiche cet été du festival de musique d'Herbalunga. Et puis Total Energy renouvelle son opération de prix bloqué à la pompe pour ce quatrième grand week-end du mois de mai. L'essence coûtera 1,99€ le litre et le gasoil 2,09€. Hier, les prix du carburant étaient au plus haut en France depuis le début de la guerre au Moyen-Orient. Il est 16h sur RCFM. Avant de retrouver Christophe Zagal, il y a dans les campes à cuits, on écoute Les Innocents Color.
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0: C'était Miley Cyrus, Dream as One. Et il est l'heure de retrouver Christophe Zagal, Yadan et Campacui. Cap sur la pieve et 10 ans de tendrie cette semaine avec Christophe Zagal. Première étape à Felijedu, dans les vignes de Bernard Renucci.
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2: C'est sous le village de Felijedu que nous avons retrouvé dans ses vignes Bernard Renucci. Originaire de la commune, son histoire avec le vin, elle a débuté il y a 35 ans.
3: Quand je suis sorti de l'école d'agriculture, je suis rentré chez moi en Corse, j'ai fait des études sur le continent, dans la région de Marseille et de Bordeaux. Et c'est en rentrant, mon père avait 2 hectares de vignes, j'ai commencé à les cultiver, ça m'a beaucoup plu, et ensuite j'ai développé. Alors aujourd'hui, le domaine fait 25 hectares en production, il y a 28 en surface. La production, c'est essentiellement les blancs, les rouges et les rosés. Toutes les vignes sont dans la vallée du Regino, entre Felijedu et le barrage de Codol. Écoutez, la cave était déjà existante à Felijedu, hein. Donc moi je suis du village, je suis né au village. Et donc oui, c'était très important que la cave soit à Felijedu, dans le village même.
2: Et toute son exploitation est en agriculture biologique.
3: Donc on travaille le rang, et entre les rangs, on laisse l'enherbement. On est sur de l'arène granitique, argilo-sableux. Une partie du vin est vendue directement au domaine. Ensuite, une grosse partie sur l'île et une petite partie sur le continent et un petit peu à l'étranger. Aujourd'hui, il y a une petite crise dans le milieu viticole, surtout sur le continent et un petit peu en Corse. Et ça, il y a toujours un petit décalage entre le continent et la Corse. Donc au niveau des marchés, les marchés sont beaucoup plus problématiques qu'il y a une dizaine d'années. Ensuite, au niveau des vignes, c'est surtout au niveau de l'agriculture biologique, ça demande beaucoup plus de présence, beaucoup plus de travail et beaucoup plus de mécanisation.
2: Un travail quotidien qui laisse peu de répit.
3: Alors aujourd'hui on est 2, on travaille avec une personne qui est avec moi, donc on se partage la cave et la vigne, on travaille ensemble en fait.
2: Les espoirs de Bernard Renucci, le vigneron de Felijedu, que le marché mondial du vin reparte à la hausse face à la concurrence, notamment de la bière.
1: Et Campacui, Nanta RCFM.

0: Il est temps de retrouver Valérie Franceschetti pour le journal des associations. On l'écoute.
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2: Je vous propose aujourd'hui d'aller du côté de Calensana et on accueille Patricia Escobar Maestrachi de l'association Entraide et Cintinella. Bonjour, bonjour Patricia.
3: Oui, bonjour à vous.
2: Vous nous présentez cette association ?
3: Oui, bien sûr. Alors déjà, c'est une association qui a pour but principal la prévention, la lutte des violences intra- et extra-familiales sur le département de la Haute-Corse.
2: Oui, importante.
3: Oui, c'est très important. Il y a beaucoup de victimes, beaucoup de personnes sont même témoins. Ils ne savent pas à qui s'adresser, comment parler, comment prévenir. Et donc, nous avons décidé avec notre équipe de bénévoles de s'occuper de ce fléau, j'ai envie de dire.
2: Oui, vous êtes un lien essentiel. De façon pratique, oui. Patricia. Si on est malheureusement victime de violences intrafamiliales, qu'est-ce qu'on fait ? Est-ce que vous avez un contact de téléphone ? Vous avez un Facebook ? Comment ça se passe ?
3: Oui, alors nous, on a un téléphone qui est le 06 21 99 24 04. On a un site internet, vous pouvez aller voir, et sur ce site, il y a beaucoup de renseignements, d'informations pour toutes les personnes qui n'osent pas appeler ou se déplacer. On essaie de mettre un maximum d'informations sur notre site. On a créé en Balagne depuis quelques mois des permanences, une à Calavi, au centre social Cardel, où le premier mercredi du mois, à Île-Rousse avec France Travail, avec qui nous sommes partenaires depuis 3 ans maintenant. Et on sait que le travail, quand une personne doit se reconstruire, c'est vraiment très très important.
2: Bien sûr.
3: Donc ce partenariat est vraiment très important pour nous. Donc la permanence à Île-aux-Rousses dans les locaux de France Travail, c'est le premier jeudi du mois, le matin, de 10h à midi. Et on a aussi mis en place une permanence à Calenzane, dans les locaux de la mairie de Calenzane, la salle du préau, le dernier mercredi du mois, toujours pareil, 10h à 12h. Voilà, ces permanences, je précise qu'elles sont tenues par des bénévoles formés. Hein, c'est très très important. Tout le monde est formé par des spécialistes voilà, comme Femmes Solidaires 13 qui vient du continent former nos bénévoles. On a la Maison de Protection des Familles de Bastia aussi qui fait un travail remarquable sur le territoire. Et on travaille avec eux, en lien avec eux. Et ces formations nous permettent vraiment de mieux comprendre le processus des violences et de mieux accompagner les victimes ou les témoins des violences. Voilà.
2: Entraide et Cintinella di Calensana, oui, que vous pouvez contacter, aller sur leur Facebook. Je vous retrouve un de ces jours sur ici, RCFM. À bientôt.
3: Merci beaucoup, à bientôt.
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0: Il est temps de retrouver votre chronique. C'est pas des salades. Aujourd'hui, Fabrice Fenouillère nous parle d'un petit être vivant fascinant. Un petit indice, c'est un crustacé. On écoute.
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2: Bonjour à toutes, bonjour à tous. Petit, gris, carapacé, aux allures de mille pattes miniatures. On le connaît bien dans la nature ou au jardin. Lui qui vit souvent à l'ombre des pierres, au contact d'une terre humide. Lui qui se roule aussi joliment en boule devant des enfants qui s'amusent à le taquiner du bout du doigt. Je veux parler aujourd'hui du cloporte à qui j'ai choisi de dédier cette chronique. Un petit être vivant, vraiment, mais alors vraiment fascinant. D'abord, c'est l'un des très rares crustacés. Et oui, le cloporte est un crustacé. Parmi les premiers à avoir quitté l'océan il y a des millions d'années pour s'habituer à vivre petit à petit et désormais totalement sur la terre ferme. Du coup, son espèce a dû s'adapter à cette nouvelle vie hors de l'eau. C'est pourquoi, contrairement aux insectes, à qui il ressemble pourtant comme de gouttes d'eau, pour respirer, notre cloporte est équipé de branchies modifiées, des sortes de pseudo-poumons contenus dans de petites poches remplies d'eau. Avec une contrepartie, être en lien constant avec un milieu humide, vieux passé aquatique oblige. C'est bien pour cette raison qu'on retrouve le plus souvent un cloporte caché sous une pierre ou un morceau de bois en décomposition, morceau de bois qui se retrouve aussi au menu de notre crustacé terrestre. Et lorsqu'il mange à longueur de journée, il a la bonne idée de bioaccumuler dans son foie n'importe quel métaux lourd, zinc, cadmium, plomb, qui se retrouverait dans un biotope contaminé. Du coup, ce super pouvoir permet aux cloportes de jouer les dépollueurs de luxe en allégeant la toxicité des sols au profit des autres espèces de son entourage. Alors vous voyez, petit, gris, carapacé, aux allures de mille pattes miniatures, mais très, très intéressant le cloporte.

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0: RCFM, il est 17h, bienvenue à vous. On retrouve Laurence Mérite pour l'actualité. Bonsoir Laurence.
1: Bonsoir. Les professionnels du tourisme montent de nouveau au créneau en ce début de saison. Le secteur est en grand danger, selon le GHR. Selon le groupement des hôtelleries et de la restauration de Corse, sur les pourcentages dans l'île, il y a un tiers de défaillances d'entreprises de plus que sur le continent. Le GHR exige donc des mesures. Il demande notamment à l'État de mettre fin aux dérives qu'engendre la location des meublés de tourisme type Airbnb. Autre requête, la sécurisation des dessertes aériennes et un financement des logements des saisonniers grâce au reversement de la TVA. Il avait déjà été visé en janvier 2025. Il a de nouveau été visé la nuit dernière. Le Café de la Paix, une institution bastiaise située sur la place Saint-Nicolas, a été détruit par un incendie. Les faits se sont déroulés peu après 4h du matin. Deux établissements attenants ont également subi des dégâts. Le Café de la Place et le restaurant à Piazza, la piste criminelle, est privilégiée par les enquêteurs. À Ajaccio, une enquête pour vol aggravé, cette fois, a été ouverte après un cambriolage. Un particulier de retour de week-end a signalé la disparition chez lui de 15 armes à feu non déclarées, dont un AK-47, selon des informations de nos confrères de France Info. 4000 euros en liquide ont également été dérobés. Patrick Bruel, rattrapé par une autre affaire de viol, le parquet de Nanterre a annoncé cet après-midi avoir rouvert une enquête visant le chanteur pour des faits commis en 2015. Initialement, la plainte avait été classée sans suite il y a 4 ans. Patrick Bruel fait l'objet de 3 autres enquêtes en France et une en Belgique. Et puis Total Energy renouvelle son opération de prix bloqué à la pompe pour ce 4e grand week-end du mois de mai. L'essence coûtera 1,99€. Le litre et le gasoil 2,09€. Hier, les prix du carburant étaient au plus haut en France depuis le début de la guerre au Moyen-Orient.
0: Heureusement, Laurence, vous reviendrez à pied, vous, tout à l'heure.
1: Oui, exactement. On se retrouve à 18h.
0: Avec grand plaisir.
1: À nous.
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0: C'était une belle journée, hein, plutôt agréable, avec du soleil et quelques bancs de nuages ce matin. Plus bourgeois dans les nuages cet après-midi en montagne. Et d'ailleurs, tiens, on a eu une belle averse sur la plaine orientale, sur les sommets, il y a encore quelques heures. Amélioration en fin de journée, c'est le retour du soleil. Et demain, eh bien, quelques bancs de nuages bas en façade ouest le matin. Dans l'après-midi, quelques nuages bourgeonnants qui vont s'étaler vers la plaine orientale. Le Libetch fait son retour, il sera assez fort vers la Balagne, l'extrême sud, en journée. Et le Cap Corse et les températures grimpent. 20 à 23 sur le littoral, 19 à 23 dans l'intérieur l'après-midi et de 14 à 18 dans les villages de montagne.
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0: Mais c'est Hugo Pietri que je retrouve ce soir à la réalisation de votre 17-19. Hugo Pietri accompagné de Marion Jodos, qui sera votre chargée d'accueil. Nous aurons 2 jeux ce soir. Quel plaisir de l'entendre. Et puis, vos chroniques habituelles, Isabelle dans quelques instants. Et puis, quelques surprises avec Cécilia Cantelli et encore une belle programmation.

Vous vous rappelez de le groupe Europe, des personnages avec des longs cheveux. C'était un groupe qui enflammait The Final Countdown pour ouvrir cette heure ensemble. Et puis, côté musique, nous aurons aussi dans quelques instants le groupe Labyrinthe, entre autres. Mais tout de suite, elle nous permet de voyager en Méditerranée. C'est Cecilia Cantelli.

Musique de Méditerranée, aujourd'hui fait cap à l'Est, direction Israël, entre Tel Aviv et ses matins lumineux. On va écouter In the Morning de Tal Tamari et Folly Tree. Alors c'est un titre qui porte très bien son nom. Ici, tout commence au réveil. Vous savez, ce moment suspendu où la ville n'a pas encore totalement repris son souffle. Tal Tamari, c'est une artiste israélienne donc, qui s'inscrit dans une scène indie en pleine effervescence. Et avec Folly Tree, elle propose une musique à la fois intime et ouverte sur le monde, à l'image de Tel Aviv. Une ville où les influences se croisent, où les identités se mélangent, où tout va vite, sauf certains matins. Et donc, In the Morning, c'est précisément ça. Un instant fragile, presque silencieux, où on est encore entre deux états. Pas tout à fait dans le jour, mais plus vraiment dans la nuit. Elle y raconte ces moments où on se retrouve seul avec ses pensées, avant que le bruit, les autres et la réalité reviennent. Et dans cette parenthèse, une idée s'impose. Le matin, tout est encore possible, mais rien n'est encore décidé. Alors reste cette sensation. Et si tout se jouait justement dans ces quelques minutes avant le monde, place à Tal Tamari, In the Morning.

Joli choix, signé Cecilia Canté. Il est tout en douceur. 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

0: C'est Marine qui sera présente pour aller applaudir Unavia Rano le 29 mai à la Salle Rouge de Porto Vecchio. Et demain, à la même heure, si vous voulez faire comme elle, il faudra nous appeler aux alentours de 17h15, 17h30 pour vivre la grande aventure. Dans quelques instants, c'est une belle plume qui pourrait d'ailleurs même écrire pour Unavia Rano. C'est Olivier, il sera à nos micros, puisque figurez-vous que vient de sortir son dernier recueil de poésie. C'est, paraît-il, un bijou. Je n'ai pas eu le bonheur de le lire, mais ce sera prochainement le cas. Ça s'appelle Mouze. C'est aux éditions Omara et vous pouvez le trouver chez votre libraire. Et il sera d'ailleurs ce mercredi à partir de 16h chez Papia Bastia. L'occasion peut-être d'aller rencontrer l'auteur. Nous en parlerons avec lui dans quelques instants. Mais voici tout de suite celle qui s'occupe de votre beauté.
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2: Évidemment que nos crèmes nécessitent, pour être conservées, qu'on additionne un certain nombre de produits dedans.
3: Tout à fait, et c'est pas malsain au départ. Il s'agit bien sûr de rendre disponible sur un temps long une composition complexe faite d'eau et de gras. C'est une mayonnaise, on est d'accord, c'est de l'huile et de l'eau et tout un tas d'actifs, d'accord. Si on fait ça à la maison, on sait très bien que même conservé au frigo, au bout d'une semaine, on va commencer à avoir des petits points noirs, ça fleurit comme le roquefort. Donc, ça n'est pas possible, vous avez besoin d'utiliser votre crème pendant un an et demi, ou 6 mois, bon, bref, sur un temps long. Comment on va faire ça? Pour éviter toute contamination et donc méfait sur la peau et sur votre santé, utilisez des conservateurs. D'ailleurs, on peut très bien avoir des systèmes de conservation relativement inoffensifs pour la peau. Deux types de conservateurs différents. Et souvent, j'entends que vous les confondez, c'est pour ça que je fais un petit point aujourd'hui. La vitamine E n'est pas un conservateur microbien. La vitamine E, ça sert comme antioxydant. C'est pour éviter que l'huile qui est dans la crème rancisse. Ça sent le beurre rance laissé devant la fenêtre en plein soleil. Vous voyez l'odeur? Eh bien, voilà le rôle de la vitamine E. Vous avez aussi des extraits antioxydants, par exemple des extraits CO2. C'est comme une distillation, si vous voulez, mais sous pression. Enfin bon, c'est un petit peu complexe, mais on arrive à extraire des tanins très lourds des plantes, comme le romarin, par exemple. Et ça aussi, ça évite le rancissement. Après, vous avez les conservateurs microbiens, qui évitent de développer les bactéries, et les levures et les moisissures. Les bactéries, c'est pas toujours visible à l'œil nu. C'est-à-dire que vous pouvez avoir une crème qui a l'air parfaite, mais en fait, il y a des bactéries dedans. Par contre, les levures et moisissures, donc c'est le coup du roquefort, en général, ça se voit. Ces conservateurs ont eu une vie. Il y a eu différentes crises. On va en parler, on va faire la liste demain, non Isabelle?
2: Avec plaisir.
0: La liste, ce sera demain, à la même heure. Et puis, si vous avez envie de réécouter cette chronique, vous avez un geste à faire. Vous allez sur notre site, ici RCFM, vous tapez la beauté, le bien-être et vous avez toutes les infos qu'il faut. À suivre dans quelques instants, notre invité, Olivier Ancé, qui signe un nouvel ouvrage de poésie, Mouze. Et puis, nous vous offrirons également des places pour un concert de musique classique.

0: Monde.
1: Florent Pagny, côté musique, dans quelques instants, changement de style. Nous allons écouter d'ici quelques secondes une chanson d'Olivier Ancet qui sera votre invité juste après.
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1: Olivier, c'est dans quelques secondes à nos micros le temps de profiter de son écriture. Cette chanson, vous la connaissez, Réa, mais... Et justement, vous allez aussi entendre sa voix. Olivier Ancet, c'était il y a quelque temps, avec une autre voix, celle de Francesco Emanuele.

0: Adèle, Skyfall sur RCFM. Je vous propose tout de suite de faire la connaissance de Jean-Christophe Ferrari. Il est éleveur, il est venu de Linguitset pour transmettre les gestes de la tundera traditionnelle aux futurs éleveurs du lycée agricole. Nous partons pour Luciane.
1: Et oui, c'est j'arrive.
2: Donc, vous ne pouvez pas ça, donc. Oh, d'une deux idées.
1: Oui, aux Linguitset. Il y a eu 380 abeilles, comme mon homme. Ce sera en 2013. Et où il y a été ici à Mathiama, nous avons eu un adieu d'aïjou, à Nisobé.
2: Il y a eu des droits au dumpe de passer dans la stand à Coustille.
1: Mais j'aurais ça d'un anso, mon or un anso, à Yuati Mafar et Sobé Nodo.
2: Qui n'est pas ça de dista rillé, quoi?
1: Ben, je l'empara subito aux jeunes, comme les vagins aujourd'hui. En les gens parra d'oua, nous venons au centre, voilà, en Aléria. Et ils sont contents de les avoir avec nous. Torna où, il y a bien parra, il y a bien.
2: Il y a une chance de passer par un campus comme quel de Borgo, par le stadion, tout. Parce qu'il y a un respect des traditions, un respect aux abeilles de l'ancien, de notre tradition. Et c'est une barre de l'enseignement, il est à tout le monde.
1: Et quoi, il n'y a plus qu'une chance. Tout le monde nous y a encore pour le monde. Que tu vas passer par qui, pour pouvoir essayer d'acheter un meilleur. Acheter. Qui, c'est moi, on part nous oublier, on part nous, et pour voler, on part qui tout le monde travaille. Et on va la faire pour nous et pour elle, surtout pour elle.
2: Et cette chèque que tu as eu, toi? 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
1: 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Alors moi, je vais dire à beaucoup fois au premier janvier et ils ont compris au pic, ils ont bien du sol et ça ben, ils ont grandi à peine.
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0: 17h passé de 51 minutes. Le groupe Hacienda y était il y a quelques jours à peine sur la scène du Spazio Carloro, qui vous l'avez peut-être découvert à cette occasion. Voici un extrait.

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0: David Bowie et China Girl, 18h. Place à l'actualité avec Laurence Méride. Bonsoir Laurence.
1: Bonsoir Evelyne, bonsoir à toutes et à tous. Le SAMU, escorté par la police cet après-midi, afin de conduire le plus rapidement possible aux urgences un homme piqué par une guêpe. Âgé de 57 ans, il était en arrêt cardio-respiratoire quand il a été pris en charge par les pompiers à l'aéroport d'Ajaccio, aux alentours de 16h30 cet après-midi. Arrêt cardio-respiratoire provoqué par une réaction allergique. Son pronostic vital est engagé. On reste à Ajaccio où une enquête pour vol aggravé a été ouverte après le signalement d'un propriétaire. De retour de son week-end, il s'est rendu compte que son domicile a été cambriolé et les malfaiteurs sont repartis les mains chargées. 15 armes à feu, dont un AK-47 non déclaré par le propriétaire et 4000 euros en liquide conservé dans un coffre-fort. Le vol a eu lieu entre vendredi et dimanche après-midi.
0: Une institution bastiaise visée par un incendie la nuit dernière.
1: Le Café de la Paix, situé sur la place Saint-Nicolas, a brûlé pour la deuxième fois en un an et demi. Aucune victime n'est à déplorer, heureusement, mais 10 personnes ont dû être évacuées, ont indiqué les pompiers qui se sont rapidement rendus sur les lieux. Deux établissements attenants ont également subi des dégâts légers au Café de la Place. En revanche, beaucoup plus important au restaurant à Piazza. Pour RCFM, Patrick Vinci-Goer a rencontré son gérant, Ronald Stenmetz.
2: Oui, la totalité de la partie supérieure est complètement dégradée, oui.
3: Donc ça arrive en début de saison, vous allez pouvoir ouvrir?
2: Non, je peux pas vous dire, je sais pas, j'espère, on va tout faire, on va essayer, mais on est, franchement, c'est, j'ai pas de mots en fait. Pour l'ensemble de l'équipe, du personnel, on travaille dur. Voilà, on s'approche de la saison, l'hiver a été difficile et voilà, je sais pas trop, c'est très compliqué.
3: On vous sent abattu?
2: Ouais, un peu parce que c'est beaucoup de travail et voilà.
1: Une enquête a été ouverte du chef de destruction par un moyen dangereux. Les premiers éléments amènent à privilégier une hypothèse criminelle, affirme le procureur de la République de Bastia, Jean-Philippe Navarre. Justice toujours, alors que Patrick Bruel est sorti de son silence hier pour réfuter les accusations de viol de l'animatrice Flavie Flamand, le chanteur visé par une nouvelle plainte pour viol. Le parquet de Nanterre annonce aujourd'hui la réouverture d'une enquête pour des faits d'agression sexuelle en 2015. La plaignante avait déposé plainte en 2021. Patrick Bruel et d'ailleurs à l'affiche cet été du festival de musique d'Herpalung.
0: L'été approche et les professionnels du tourisme ne sont pas sereins.
1: Le groupement des hôtelleries et de la restauration de Corse monte de nouveau au créneau. En ce début de saison, le secteur est en grand danger selon le GHR qui indique que sur les pourcentages dans l'île, il y a un tiers de défaillances d'entreprises de plus que sur le continent. Il exige donc des mesures, mettre fin aux dérives qu'engendre la location des meublés de tourisme type Airbnb. Autre requête, la sécurisation des dessertes aériennes et un financement des logements des saisonniers grâce au reversement de la TVA.
0: Heureusement que la météo s'arrange pour le tourisme.
1: Ah, hein, c'est plutôt positif que le printemps arrive enfin.
0: On l'a attendu celui-là, le soleil. Hein.
1: On avait l'impression que c'était le retour de l'automne quand même.
0: Mais cet après-midi, nous avons eu de la pluie sur la plaine orientale. C'est toujours orageux. Demain, ça s'arrange, mais bon, c'est le retour du Libetch.
1: Ah, et le vent, le vent est là.
0: Je ne veux pas tout avoir, Laurence.
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0: Nous aurons une matinée un petit peu nuageuse, des nuages bas sur nos côtes en façade ouest demain matin. Dans l'après-midi, quelques nuages vont bourgeonner et vont s'étaler vers la plaine orientale. Le Libetch, assez fort, je vous le disais, vers la Balagne, l'extrême sud en journée et le Cap Corse. Les températures, en revanche, prennent 1 à 2 degrés l'après-midi. Ce sera le cas sur le littoral, 20-23, aux heures les plus chaudes, 19-23 dans l'intérieur et de 14 à

18h passées de 7 minutes, nous allons prendre un petit café, si vous le voulez bien, d'ici quelques instants, avec notre girandolone du soir, Anto, qui s'intéresse au café Saint-Jean. C'est toute une histoire. Nous partirons avec lui à Bastia. On va pas en faire tout un monde. Il monde, Jimmy Fontana.

0: Et le monde, Jimmy Fontana, non, c'est pas mon cousin Hugo, mais en tout cas, j'adore son univers et vous aussi, je pense, en voiture. Vous avez profité de ce moment un petit peu hors du temps. Vous avez certainement chez vous un paquet orange, vous savez, de café, ce fameux café Saint-Jean qui revient sur le devant de la scène. Il est souvent présent dans les rayons épicerie ou supermarché. Eh bien, nous allons prendre la direction d'Herbajol à Bastia, n'est-ce pas, Anto?
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2: Saoudé, en effet, je suis avec Marc Florian du côté du café Saint-Jean à Bastia. Bonjour Marc Florian.
3: Bonjour.
2: Bienvenue sur RCFM pour nous parler de votre histoire familiale, parce que ce café Saint-Jean, c'est une histoire donc de tradition et de génération.
3: Tout à fait, donc c'est une entreprise familiale que mon père a créée. Il a lancé l'aventure en 81 à Bastia. Donc aujourd'hui, je suis la deuxième génération. J'ai repris il y a maintenant un peu plus de 4 ans l'entreprise familiale. Voilà, pour essayer de faire continuer cette belle entreprise et d'amener ma patte et de développer en modernisant tout ça.
2: Alors au départ, vous ne deviez pas forcément prendre la suite, hein.
3: Non, alors pas du tout. Moi, j'étais bien loin du café, bien loin de Bastia, puisque je suis parti à mes 17-18 ans sur le continent pour faire des études orientées plutôt vers les maths. J'ai poursuivi ma carrière professionnelle après jusqu'à mes 30 ans entre Lille et Paris, et un petit peu à l'étranger, en étant consultant auprès de directions financières. Et à 30 ans, l'âge de mon père avançant, l'entreprise qui allait petit à petit s'arrêter, moi voyant quand même dans les grandes métropoles, par exemple à Paris, le marché du café qui prenait des tournures qui me plaisaient, très orienté sur la qualité, le produit, je me suis dit, il y a quelque chose à faire chez moi, il y a quelque chose à faire avec cette histoire familiale, ce qu'avait commencé mon père. Et voilà, je me suis senti à 30 ans de tout plaquer à Paris, de rentrer et de me lancer ce grand défi de poursuivre.
2: Parce que si vous ne l'aviez pas fait, est-ce que quelqu'un l'aurait fait ?
3: Je ne sais pas si quelqu'un l'aurait fait. On ne peut pas connaître le futur en se disant si ça s'était passé autrement. Ce dont je doute fortement, c'est que si ça n'avait pas été repris par, on va dire, voilà, la deuxième génération, par la famille, je pense que si ça avait été fait, ça aurait été fait autrement. Je ne suis pas sûr qu'on aurait gardé cet ancrage vraiment local, authentique, toujours fait à Bastia, à la manière artisanale, comme il a commencé il y a 40 ans. L'orientation qui se voit souvent dans ces entreprises qui sont rachetées, c'est une délocalisation de la production, quelque chose qui est fait sur le continent ou à l'étranger, beaucoup plus industriel. On vient, on met un nom, on colle une étiquette Bastia et on vend. Donc ouais, j'ai un gros doute qu'on aurait continué sur le même modèle.
2: Parce que hors antenne, on avait une petite discussion autour de justement de l'insularité. C'est vrai que la Corse, elle fait vendre.
3: Alors la Corse elle fait vendre, la Corse, donc ça c'est bien. Je pense qu'on a aujourd'hui une image en termes de produits, d'artisanat qui est souvent synonyme de qualité. On a progressé, je pense, dans énormément de domaines, agricoles, d'artisans. Donc aujourd'hui, c'est une force. Mais j'ai vraiment cette vision qu'il faut la respecter, il faut l'honorer et il faut rendre à la Corse ce qu'elle nous donne. Donc on bénéficie de son image. On voit les touristes qui affluent chaque année. La Corse, elle plaît. Et pour moi, là, il faut pas trahir ça. Il faut continuer à faire les choses de manière authentique, sincère, avec transparence, qualité, et nous aussi, à notre petite échelle, contribuer à cette image et amener notre pierre à l'édifice pour faire toujours progresser notre territoire.
2: Alors, en tout cas, le café Saint-Jean, il a cette image. Alors, je ne sais pas si c'est le bon terme, mais ce paquet orange, il donne envie. Il est beau. On a envie de l'acheter quand on le voit dans les points de vente.
3: Alors ça, c'est vrai que c'est une très très grande force, ce paquet orange. D'ailleurs, moi parfois, il y a des gens qui, quand je dis « Ah, tu t'occupes de Café Saint-Jean ? Ah, le paquet orange !» Parfois, on connaît plus le paquet orange que le nom. Ça, c'était vraiment une idée de mon père il y a 45 ans, quand il a lancé l'entreprise. C'était vraiment de se... Au début, la seule réflexion, c'était de se dire... est véridique. Il fallait une couleur qui se voit dans les rayons et qui tranche. Bon, le café, il y a la couleur rouge qui est connue dans le café avec des marques industrielles bien connues. Le bleu pour le déca, le vert pour le bio. Bon, qu'est-ce qu'il n'y a pas? L'orange, ça se voit bien. Et depuis, c'est vrai que c'est devenu vraiment une part majeure de notre identité. Et surtout, aujourd'hui, c'est devenu une couleur qui est très connotée Bastia. Mine de rien, le hasard et l'histoire ont bien fait la chose pour nous parce que c'est une couleur méditerranéenne qui colle parfaitement à notre identité. Et elle est toujours restée. La question ne se pose même pas, quand même, quand on doit retravailler légèrement notre packaging, nos emballages. La couleur orange, c'est le premier élément qui reste.
2: On va dans quelques instants avec vous rentrer un peu plus dans l'histoire de ce café Saint-Jean. Restez avec nous, on est sur RCFM dans les Gironde de l'Aune aujourd'hui.

0: Ben on va aller où je vais vous proposer de rejoindre notre ami Anto. Il est toujours en compagnie de Marc Florian Santelli. Nous allons prendre la direction de Bastia dans le quartier d'Herbajol pour parler du café Saint-Jean, une reprise puisque c'est le père de Marc Florian qui avait lancé l'aventure dans les années 80.
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2: Oui, tout à fait. On est toujours au Café Saint-Jean à Bastia avec Marc Florian qui est donc le digne, je dirais, successeur héritier de cette marque historique. L'histoire, justement, elle a commencé dans les années 80 pour votre père ?
3: Oui, c'est ça. Alors, l'idée, enfin, la formation de mon père, tout se met en place sur l'année 1980, mais la marque vraiment est lancée en mars 1981. Les premiers emballages Café Saint-Jean, les premiers cafés sortent de la rue Colonnet, là, à Saint-Joseph. Rapidement, ils déménagent dans le quartier de la gare pour s'installer donc au lieu où on est toujours présent ici, dans les années 85-86, au lieu dit Pastorage, à Herbajol. Et donc voilà, c'est ici qu'on vous reçoit et qu'on est toujours présent.
2: Ah, il y a plusieurs torréfacteurs en Corse. Hein. Je pense notamment au café d'Irousse, le Bon Café. Vous êtes nombreux en Corse à faire de la torréfaction ?
3: Alors, on est de plus en plus nombreux. Il y a des entreprises qui se lancent. Alors, il y a les historiques, hein, le Bon Café à Irousse en Balagne, qui est une institution. Et on a des cafés qui sont présents en grande surface. On est 3-4 présents en grande surface à torréfier à cette échelle-là, on va dire. On a des cafés de spécialité qui se créent et qui prennent cette nouvelle vague du café vraiment sur d'autres teintes, des teintes qu'on retrouve dans des coffee shops par exemple. Et donc là-dessus, on a la création de plusieurs entreprises depuis quelques années. Donc c'est un secteur quand même qui est dynamique. L'artisanat sur le café en Corse est dynamique, on a vraiment des nouveaux acteurs. Et je pense que ça va tirer toute la filière vers le haut.
2: Est-ce que c'est facile pour un jeune entrepreneur, et après il y a bien sûr votre histoire, est-ce que c'est facile d'exister justement dans ce marché du café en Corse?
3: Alors je veux dire facile, assurément non, c'est très difficile, mais on a des atouts en Corse. Je pense qu'on a vraiment cet avantage que si on travaille bien, si on respecte le produit, qu'on respecte le client, en étant local, en travaillant ici, je pense qu'on a un vrai atout à exploiter. On a globalement une clientèle qui nous suit, qu'on est content de retrouver chaque année quand on fait des animations, des dégustations, des marchés de Noël. On sent qu'il y a quand même un engouement et que les gens sont à la recherche de bons produits locaux. Après, ça vient pas sans son lot d'inconvénients forcément. La Corse, c'est un territoire qui est peu peuplé, qui est difficile à travailler, avec une population qui est peu dense, hein, qui est très éclatée sur le territoire. Donc forcément, c'est beaucoup d'heures de travail pour toucher tout le monde. C'est d'énormes contraintes économiques, le coût du transport. C'est toutes les contraintes qu'en fait, je pense, chaque entrepreneur va vous dire en Corse, qui viennent rendre notre quotidien plus difficile. Après, je pense que nous, on est d'ici, on sait où on met les pieds, on sait dans quoi on s'engage. Et je pense que si on est prêt à faire les efforts, si on travaille énormément, si on met beaucoup de qualité dans ce qu'on fait, pour moi, il y a vraiment de quoi ici faire quelque chose de très très bien. Alors, c'est vrai qu'on parle beaucoup Café Saint-Jean. Maintenant, il faut savoir un peu ce qu'on y fait exactement. Alors, déjà, nous, là, on est dans notre vraiment atelier de torréfaction. Donc, ce qu'on retrouve déjà, les sacs, peut-être que certaines personnes vont voir de quoi on parle. On a des sacs en toile de jute de 60 à 70 kilos qui sont en fait des grains crus, des grains de café vert qui viennent directement donc des pays producteurs, parce que la Corse n'a pas de culture caféière comme nulle part en Europe continentale. Hein. C'est un produit qui est un produit tropical, de pays tropical, donc on va dire Amérique latine, Afrique, bande centrale et Asie du Sud-Est, Inde, Indonésie, Vietnam. Donc nous, voilà, on reçoit les cafés qui sont importés de ces pays-là. On choisit nos grains, on les sélectionne, on prend vraiment ce qui nous convient selon les recettes qui ont été élaborées et affinées sur ces quatre décennies, que derrière on va venir torréfier. Donc torréfier, c'est vraiment cuire le café pour passer du grain cru, blanc, un peu verdâtre, qui est très dur comme de la pierre, qui n'a pas d'arôme, pas d'odeur, à ce grain marron que tout le monde connaît, qui est plus gonflé, qui a une odeur, qui peut s'effriter plus facilement. Et donc on va le torréfier dans cette machine qu'on voit là, qui est la même que lorsqu'on s'est installé ici il y a plus de 40 ans. Donc on la rénove, hein, vous inquiétez pas, entre-temps on l'entretient, on la bichonne bien. Donc nous, on va torréfier chaque origine séparément, le Brésil, la Colombie, pour respecter chaque profil de torréfaction, avoir vraiment ce qu'on veut, parce que chaque grain va se cuire de manière différente, il n'a pas les mêmes caractéristiques, les mêmes tailles, les mêmes degrés de torréfaction nécessaires. Et donc une fois qu'on a torréfié nos grains, on va passer à l'assemblage. On parle souvent donc de blend ou d'assemblage de café pour dire qu'on mélange plusieurs origines. Donc dans un paquet, vous avez plusieurs origines qui se retrouvent. Ça nous permet d'avoir des cafés qui sont un peu plus consensuels, plus équilibrés, souvent un peu plus ronds. Notre torréfaction, elle est toujours effectuée de la manière artisanale, traditionnelle, hein, avec une cuisson lente par un torréfacteur qui s'occupe vraiment de la torréfaction. On n'a pas automatisé ça par ordinateur. On a toujours un contrôle de la température qui est électronique, mais voilà, on a toujours quelqu'un qui s'occupe de la torréfaction et qui s'adapte à chaque profil. Et donc derrière, on va assembler ces cafés pour proposer nos recettes. Et derrière, on a cette salle que vous avez vue au début, qui est la salle de conditionnement. Donc là-dessus, avec des machines qu'on a beaucoup investi l'an dernier. Pour s'adapter à la demande, une demande qui nous a permis d'augmenter, par exemple, les ventes de grains. Les gens sont très demandeurs de grains aujourd'hui. Donc avant, on emballait à la main. Et aujourd'hui, avec cet investissement, on a pu automatiser un peu toute cette production. Donc on va dire la partie cuisson, torréfaction, on est resté vraiment à la manière artisanale. Par contre, sur le conditionnement, c'est là où on a pu vraiment évoluer, se moderniser, proposer des emballages plus modernes avec des matériaux plus modernes, conditionner tout ça pour après les proposer à la distribution, les vendre dans les grandes surfaces. Et c'est le paquet que vous connaissez.
0: Marc Florian, santé pour le café. Voilà, vous verrez peut-être autrement ce paquet quand vous le croiserez dans un rayon. En tout cas, il y a toute une aventure débutée dans les années 80 avec le père de Marc Florian Sandelli. Merci à notre girandoulon et Anto. Aux alentours de 18h30, 35, eh bien, nous vous parlerons de ce qui se passe de l'autre côté de la Méditerranée à Cannes. 79e édition du festival qui bat son plein. Il y a pas mal d'images qui passent sur les réseaux, mais nous avons notre monsieur cinéma sur place, c'est Dominique Landron. Et on devrait le retrouver d'ici 3-4 minutes. Alors, je ne sais pas vraiment encore qui sera à son micro, mais on devrait parler, bien sûr, d'actualité, un réalisateur, un scénographiste, je ne sais pas, en tout cas, quelqu'un à nos côtés pour évoquer cette nouvelle édition, qui est déjà un événement, 79e édition. Vous imaginez le plus grand festival du cinéma du monde et RCFM présent grâce à Dominique Landron.

0: Dans quelques instants, direction Cannes, 79e édition du plus grand festival du cinéma du monde. Nous allons y retrouver notre Dominique Landron en compagnie d'Antonia Bourrez, la comédienne corse que vous avez déjà peut-être vue dans Les héros ne meurent jamais, d'Audelia Rapin, ou alors dans Rodéo de Lola Kivoron. Alors vous restez avec nous, ce sera juste après ça.
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0: Retrouvons notre monsieur cinéma, Dominique Landron, en compagnie d'une habituée des lieux. Elle s'appelle Antonia Boresi, comédienne, et elle est à l'affiche de La Gravida de Marianne Atlantcheff.
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2: Antonia Boresi, bonjour.
3: Bonjour Dominique.
2: Ah, vous êtes une habituée de Cannes. Depuis plusieurs années, on vous suit et on vous interviewe sur la croisette. Et là, vous êtes l'héroïne d'un film formidable qui s'appelle La Gradiva, un premier long métrage d'une technicienne, une chef opératrice qui a travaillé aussi avec des cinéastes corses, avec Jonathan Vinel.
3: Avec Caroline Poggi et Jonathan Vinel, elle avait été la chef opératrice de leur premier film, il me semble, oui, Jessica Forever. Ouais.
2: Alors, La Gradiva, ça a été déjà traité au cinéma avec Alain Robbe-Grillet, qui s'est inspiré de Freud, bien sûr. On va dire aux auditeurs ce que ça signifie, La Gradiva.
3: Alors, La Gradiva, c'est un roman, une nouvelle plutôt, de Jensen, qui est un auteur allemand et qui raconte le délire d'un archéologue qui trouve un bas-relief qui représente une femme qui marche. La Gradiva, ça veut dire celle qui marche. C'est vraiment l'idée de la destinée aussi, du mouvement. Donc c'est une femme avec le pied levé, vraiment dans ce mouvement de marche. Et c'est un bas-relief antique dont il fait un plâtre. Et en fait, il rêve qu'il rencontre cette femme du bas-relief incarnée, donc à Pompéi, et qui doit la prévenir de la tragédie qui va bientôt arriver, c'est-à-dire l'éruption du Vésuve qui va ensevelir complètement la ville de Pompéi. Et il délire, il fantasme cette femme. Et ce qui est intéressant, c'est que Freud va faire un commentaire de cette nouvelle. Il travaille à ce moment-là sur l'interprétation des rêves, et il va faire une analogie entre l'inconscient et l'ensevelissement de Pompéi. C'est-à-dire, dans l'inconscient, la part de refoulé de l'inconscient, c'est une part de nous-mêmes qui nous est inaccessible et pourtant qu'on conserve. Et il dit que quand il y a eu l'éruption du Vésuve et que ça ensevelit Pompéi, la ville a été enfouie et en même temps conservée, puisque 2000 ans après, quand il y a eu des fouilles, on a restitué la ville et certaines fresques dans un état tout à fait remarquable, parce que ça avait été préservé de l'air, du soleil, tout ça, de la lumière. Et il dit que l'archéologue, comme l'analyste, fouille le passé, exhume les vestiges du passé pour s'intéresser au présent. Quoi.
2: En plus d'être une excellente artiste, vous ferez une très bonne psychiatre.
3: Psychiatre, carrément. Je me contente de raconter de ce que j'en ai lu, voilà, et de La Gradiva, et pourquoi Marina Atlan vraiment voulait conserver ce titre qui peut paraître un peu crypté, voire mystérieux, énigmatique, parce que justement il y a vraiment cette idée d'un mystère, cette idée aussi d'une sorte de fable, et il y a cette consonance latine qui lui importait beaucoup, et puis vraiment cette idée de celle qui marche, c'est-à-dire le destin, la route, et en l'occurrence là, la route vers le tragique.
2: Alors, vous jouez le rôle d'une professeure de latin qui emmène ses élèves à Naples, à Pompéi, au pied du Vésuve. J'aurais bien aimé avoir une prof de latin comme vous. Comment on se glisse dans ce rôle de cette prof qui est un peu désabusée maintenant, au bout de 20 ans de travail ?
3: Alors, on s'y glisse de plusieurs façons, mais déjà, il y a plusieurs cours qui ponctue le film et qui se passe sur des sites comme Pompéi, comme le Vésuve, donc très très très puissant, très très riche, porteur d'histoire et d'énergie. Et donc déjà, je me suis attelée à travailler avec Marine en amont, on a beaucoup répété, à travailler ces cours-là, qui à chaque fois donc ont un thème particulier. Donc vraiment à me nourrir, à alimenter suffisamment ma connaissance pour pouvoir vraiment être en position d'en dire vraiment quelque chose et d'avoir de fait ce désir de le transmettre. Parce que quand on connaît bien un sujet, on s'anime quand on en parle parce qu'on a envie que l'autre en comprenne quelque chose. Donc j'ai fait ce travail-là, même si le texte était très écrit, j'ai vraiment fouillé aussi comme une archéologue plus loin et je me suis fait vraiment un grand... J'ai développé ma connaissance pour pouvoir être vraiment active et aussi pouvoir envisager de l'interprétation... l'interprétation, certes, mais de l'improvisation aussi. Donc, dans un premier temps, c'était vraiment la question pédagogique et la transmission. Comment ça se passe, et pour que ce soit concret et pas une idée. Et puis après, cette femme, sa mélancolie, comme vous dites, son, oui, je dirais une forme de désillusion, peut-être de fatigue, de cette énergie qu'elle mobilise, et peut-être qu'elle a un sentiment de... Que peut-être cette démarche est vaine parfois, ou un sentiment de vacuité. Il y a beaucoup de trous, de manques dans le film. Ça travaille aussi beaucoup à l'intérieur de ces gouffres-là. Et je pense qu'elle a quelque chose en elle qui parfois, elle peut être autant passionnée que voir cette espèce de chute vertigineuse, quoi.
2: Il y a une très belle scène avec le chauffeur du car, justement, où elle se dévoile, alors qu'une sorte de quiproquo, mais elle se dévoile. Et puis, il y a ces plusieurs scènes avec vos élèves, notamment devant un tableau, pas un tableau, mais...
3: Une fresque. Antique. Dans la Villa des Mystères.
2: Qui est absolument extraordinaire. Et alors là, on y croit totalement. Vous les envoyez balader parce qu'il y en a qui ne veulent pas comprendre. Et c'est là où on voit la difficulté quand même de ce métier.
3: Absolument, ça c'était important aussi. Je pense que la souffrance des professeurs... Parce que bon, on connaît les conditions voilà, déplorables qui se dégradent chaque fois plus des professeurs, par manque de moyens, par les coupes budgétaires, par manque d'effectifs. Donc les professeurs sont aussi amenés à devoir suivre, soutenir des élèves qui et parfois ça dépasse le cadre scolaire, comme il y a très peu d'équipes en fait qui sont là pour pouvoir enseigner ou pouvoir aider des élèves en souffrance, notamment psychologique, ou vu l'état du monde, vu ce qui traverse cette génération. Donc je pense que c'est très très très éprouvant et dur, et parfois certainement effrayant pour un prof d'avoir affaire à ça et de devoir le prendre à bras le corps. Et puis il y a aussi cette lassitude liée aux réformes multiples qui changent, qui ne laissent pas aux professeurs le temps véritablement d'expérimenter ces réformes. On leur demande la logique entrepreneuriale d'être tout le temps plus productif, de faire des projets, comme si déjà le projet pédagogique n'en était pas un en soi. Ils sont très mal payés. Enfin bon, je pense que c'est vraiment une profession qui souffre beaucoup. Et ça m'importait que... En tout cas, c'est écrit de toute façon dans le film, c'est écrit dans le scénario. On ne parle pas précisément de ces difficultés-là de professeur, mais voilà, je pense que ça fait partie de sa vie, de sa solitude et de sa... parfois son découragement. Ouais.

0: On repart une dernière fois à Cannes. Dominique Landron est toujours en compagnie d'Antonia Bourrez, la comédienne qui incarne dans son dernier film La Gravida une professeure de latin en voyage pédagogique à Naples. Il paraît qu'elle irradie le film.
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2: Le fait d'être à Naples, qui est une ville particulière, le fait d'avoir le Vésuve au fond de Naples, est-ce que ça vous met aussi, dans votre interprétation, dans un cadre particulier ?
3: Ah ben absolument. Ben le Vésuve, il y a quelque chose, il y a une dimension, quoi. On est déjà tout en haut, on a une vue à pic sur la baie de Naples. On est donc tout près d'un volcan où il y a encore des fumerolles. Donc il y a quelque chose d'une terre encore vibrante, tellurique. Il y a une vraie dimension. Donc ça, c'est voilà, on se sent dans cette immensité. Donc ça, de fait, ça porte et puis ça inspire. Et puis c'est quand même un volcan, c'est quand même fascinant par le danger que ça représente constant. Et le fait que ça conditionne tous les gens qui habitent près d'un volcan, il y a cette menace permanente. Donc ouais, c'est sûr que ça conditionne. Et Pompéi aussi, cette fresque de la Villa des Mystères, c'est très impressionnant. On est face à une œuvre qui a 2000 ans, avec des couleurs, des pigments qui ont été conservés, qui sont d'un éclat. C'est extrêmement impressionnant cette collision temporelle, quoi.
2: Alors justement, parler de force tellurique, et ce film, c'est aussi le chaos des sentiments. On va pas tout raconter, mais il se passe plein de choses au niveau intime dans ce film. Même vous, non, je vais pas raconter le film.
3: Non, ne dévoilez pas tout, Dominique. Voilà. Je compte sur vous.
2: Mais on a tellement envie, tellement on a été séduit par votre interprétation et par le film lui-même. Mais alors justement, ce chaos des sentiments, il épouse en fait cette terre tellurique.
3: C'est intéressant que vous disiez chaos des sentiments. Je pensais, moi, à une formule de Rimbaud qui disait dérèglement des sens. Mais c'est tout à fait...
2: Oui, Rimbaud, c'est quand même mieux que Dominique Landron.
3: Non, mais pour le coup, c'est un vrai écho. Et alors, la question, pardon.
2: Le chaos des sentiments au milieu de cette terre tellurique.
3: Oui, absolument. Mais en fait, ce que je trouve très beau, c'est que quand les personnages arrivent, parce qu'on commence vraiment avec leur avancée dans le train vers ces sites-là, vers ce pays, l'Italie, quand ils arrivent, ils sont étrangers à ces sites-là. Ils ont une autorité, ces endroits, une histoire. Et en fait, petit à petit, quand le film bascule vraiment dans le mélodrame, vers le tragique, il y a une opération qui s'opère. Effectivement, ce dérèglement des sens où ils deviennent en fait vraiment, je dirais, habitants, acteurs de cette terre. Ça devient leur scène de théâtre presque. Il y a quelque chose de la représentation qui se met en jeu. Il y a quelque chose de la fiction presque qui prend le pas sur une forme de réalité. Et pour moi, il y a une scène pivot aussi qui est la scène du musée à Naples, où il y a les personnages tout d'un coup qui sont vraiment projetés dans leur solitude, un peu en errance dans cet immense musée avec ses chefs-d'œuvre de l'Antiquité, ses immenses sculptures. Et là se joue leur drame. Mais effectivement, l'endroit a une empreinte presque, j'allais dire, je trouve, c'est pas chamanique, mais il y a quelque chose de l'ordre. D'une force qui est de d'écho avec l'histoire, avec le passé, avec la condition humaine en fait. Ce que dit d'ailleurs Madame Mercier, la prof que je joue, quand elle parle d'un moulage de Pompéi, elle dit là on est face à un témoignage de la, je sais plus si c'est témoignage le terme, mais bref, de la condition humaine. Il y a vraiment ça.
2: Alors est-ce que vous avez conscience qu'avec ce film vous montez encore une étape, un étage dans votre carrière, vu l'accueil qu'il y a eu ici à la Semaine de la Critique? Et deuxième question, quels sont les projets, s'il y a des projets?
3: Alors oui, j'en ai bien conscience et ça me réjouit parce que on a eu un accueil absolument merveilleux hier. Enfin, c'était, la presse est dithyrambique. C'est une expérience qui nous émeut énormément parce qu'on a fait, moi, ce film, dès les premières lignes du scénario, je sentis que ce serait important. Voilà, vraiment. Et puis Marine est vraiment une cinéaste, une chef opératrice, c'est une artiste. Elle a vraiment un énorme talent. Donc, Donc je sais à quel point, là, tous les retours que j'ai eus, à quel point ça marque quelque chose dans mon parcours d'actrice. Et puis c'est vrai que cette année, il y a eu d'autres projets qui ont été très très importants. Je viens de finir de tourner avec Lola Kivoron dans son deuxième long métrage que j'ai co-écrit. Donc on l'a écrit ensemble et j'y tiens un rôle aussi magnifique. À côté de partenaires géniaux, Mathias Schoenhardt, Mallory Wanek, Samuel Kircher. Et je pense que ça va être aussi très fort de découvrir le film qui est pour l'instant qu'en montage. Et j'ai tourné avec Rebecca Zlotowski dans sa série qu'elle a écrite et réalisée avec Agathe Ridinger, qui réalise certains épisodes, et Rebecca d'autres, où là j'ai un des premiers rôles aussi. Donc c'est vrai que cette année, il y a quelque chose de miraculeux qui s'est produit et que ça va me porter vers encore d'autres rôles. Voilà, danse, c'est ça dont on rêve, quoi.
2: Tonia Bourresi, merci. On a hâte que le public corse découvre ce film. Et à très vite et à très bientôt au micro d'RCFM.
3: Merci beaucoup, Dominique. À bientôt.
0: Merci Dominique, merci à Antonia Bourrez et votre invité. Demain, nous serons de retour avec vous sur la Croisette, mais cette fois-ci aux alentours de 17h30. À suivre, l'actualité.
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0: 9h. Place à l'actualité, le retour de Laurence Méride. Bonsoir Laurence.
1: Et bonsoir, le PNC réagit après l'incendie qui a visé le Café de la Paix à Bastia. Dans un post Facebook, il condamne, je cite, « avec la plus grande fermeté cet acte criminel » et dénonce un climat délétère, déstabilisant et profondément inquiétant en Corse. Le Parti Nationaliste dit apporter tout son soutien aux propriétaires, aux salariés et aux familles concernées par ce drame. De son côté, le collectif Mafia nous déplore pour sa part le silence qui entoure ces violences. La nuit dernière, cette institution bastiaise de la place Saint-Nicolas a été entièrement détruite par les flammes, ainsi que la pizzeria La Piatte. Une enquête a été ouverte par le parquet de Bastia. À Ajaccio, un propriétaire de retour de week-end a signalé la disparition chez lui de 15 armes à feu non déclarées, dont un AK-47. Selon une source proche du dossier contactée par nos confrères de France Info, le vol a eu lieu entre vendredi et dimanche après-midi. Ce particulier a découvert son domicile cambriolé et l'absence dans un coffre-fort donc de ses armes, ainsi que de 4000 euros en liquide. On reste dans la cité impériale, où cet après-midi, un important dispositif de secours a été mobilisé pour conduire un homme de l'aéroport aux urgences. Il a été piqué par une guêpe et il est allergique. Quand il a été pris en charge par les pompiers, cet homme âgé de 57 ans était en arrêt cardio-respiratoire. Son pronostic vital est engagé. Et puis Thibaut de Saint-Paul au lycée Arthur Giovanni d'Ajaccio. Aujourd'hui, le délégué interministériel à la jeunesse est en visite en Corse jusqu'à mercredi. Trois étapes prévues entre Ajaccio aujourd'hui, la Castanice, Casinca demain et Bastia mercredi, au programme La Jeunesse dans la vie associative, l'économie sociale et solidaire, mais aussi et surtout la santé mentale, un domaine prégnant en Corse où 28% des jeunes de 15 à 29 ans déclarent souffrir de dépression selon une dernière enquête de la Mutualité française, l'Institut Montaigne et l'Institut Théram. On vous en dit plus demain matin dans les journaux de la matinale. Bonne soirée sur RCFM.
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10: Oui, oui, vous êtes bien dans votre émission des livres et du cinéma. Nouveau générique de circonstance puisque nous partons pour Cannes, au cœur de la compétition de cette 79e édition qui refermera ses portes le 23 mai. Le plus célèbre festival de cinéma du monde, où les plus grands réalisateurs, les acteurs et les cinéphiles se côtoient, ainsi que les plus grands spécialistes du 7e art. D'ailleurs, Dominique Landron et Laurent Hérin sont sur place. Oui, oui, nous allons les retrouver dans quelques instants. Attention, Geneviève est en studio avec moi, mais elle n'a pas eu besoin de mettre sa robe de gala pour être splendide. Aujourd'hui, Hugo Pietri est à la réalisation de cette émission, et il est content parce qu'il a vu Michael sur les conseils de l'équipe la semaine dernière. C'est parti pour une nouvelle édition de Des livres et du cinéma spécial Cannes.
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10: Bonjour les amis.
12: Bonjour.
13: Bonjour.
10: Et Dominique, on vous entend pas? Mais non. Ah. Dominique doit être en pleine discussion.
13: C'est la magie de Cannes.
10: Mais c'est ça la magie de Cannes. Dominique, je sais qu'il est en train tout le temps de discuter, de tendre son micro. On va le retrouver dans quelques instants, je n'en doute pas. Oh. Laurent, ça va? Vous avez mis votre costume?
13: Très bien. Non, pas encore, mais je vais devoir le mettre puisque j'ai la chance de monter sur scène ce soir.
10: Waouh, c'est génial. Génial.
13: J'en suis fier, alors je le dis.
10: Geneviève est en panthère, je voudrais vous le préciser aujourd'hui.
13: Ah,
10: ah, il y a
13: pourtant, c'est pas pour monter les marches.
10: Écoutez, il y a un événement dans l'air, apparemment.
12: Écoutez, je monte les marches du marché, Laurent, c'est déjà pas mal.
13: Ah, pas mal du tout.
10: Dominique!

0: Sur place. Je voudrais tout de suite poser la question à Geneviève. Pourquoi est-elle avec moi en studio ?
1: Plaisir d'être avec vous, Evelyne.
0: Elle est classe.
1: Bah, elle est bien. Je pars un peu plus tard à Cannes.
0: Oui. Voilà. Et ça dure jusqu'au 23 mai, c'est vrai.
1: Ça dure jusqu'au 23 mai. Pour ma part, j'y serai de demain, le 17 mai, jusqu'au 21.
0: Super. Bon, bah oui, parce que vous aviez certainement des choses à faire avant votre départ. Alors, ce qu'on va faire, Geneviève, c'est qu'on va prendre le pouls, la température, et on va tout de suite leur demander. Qu'est-ce qui les entoure? Où ils se trouvent tous les deux là? Le temps qu'il fait, l'ambiance. Bon, on vous laisse le micro. Hein. Donnez-nous un petit peu des nouvelles.
2: Alors, on est sur la terrasse du palais, la terrasse réservée aux journalistes, avec de quoi boire, pas de quoi manger, mais en tout cas de quoi nous rafraîchir. C'est comme ça que l'on dit quand on cause bien. Et donc vous allez entendre plein de bruit. Il y a mon hélicoptère personnel qui me surveille. Il y a des avions aussi qui partent depuis Mandelieu. Il y a quelques bateaux aussi où vous allez entendre la sirène. Et puis peut-être aussi l'église qui
3: des chariots.
2: Ouais, et des chariots. Oui.
0: Mais qu'est-ce qu'il y a sur ces chariots?
2: Les boissons.
0: Ah, c'est,
3: ouais, c'est ça, les boissons.
2: C'est les boissons.
3: Qu'on consomme beaucoup, nous, les journalistes.
2: Voilà. Mais non alcoolisé, hein, je rassure de suite Radio France.
0: Bien sûr, bien sûr.
3: Ça réapprovisionne.
0: Laurent, vous êtes au même endroit ?
3: Au même endroit que Dominique, mais on ne s'est pas mis à côté parce qu'on avait peur que ça fasse des interférences et qu'on s'entende.
0: Quel professionnalisme. Et puis surtout, je vous connais tous les deux. Je sais qu'à tout moment, vous pouvez tendre votre micro à une personnalité, à quelqu'un de cet univers du 7e art. Donc, je vous fais confiance. Le fait d'être dans deux secteurs différents, ça va peut-être permettre que la magie opère en direct. Et je voudrais tout de suite, moi, rentrer dans le vif du sujet parce que je ne vous ai plus depuis l'ouverture de cette manifestation. Et nous, ici, on attendait un événement en particulier. Et c'était la projection du film de Pierre Salvador. Et alors, ce que je vous propose, avant d'avoir vos retours, c'est de replonger dans la Vénus électrique.
4: Tu ne me jugeras pas. Mais non, jamais. Depuis quelque temps, j'ouvre une médium.
5: Comment s'appelait l'être cher ?
4: Irène.
5: J'entends quelqu'un murmurer un prénom.
4: Quel prénom ?
5: Antoine ?
4: Hein ? Qui êtes-vous pour abuser du malheur d'un veuf, pour profiter ainsi de sa fragilité?
5: Tu es ma lumière dans les ténèbres.
4: Est-ce que tu m'as pardonné?
5: Redis-le,
4: s'il te plaît.
5: Je t'ai pardonné, Antoine.
4: Aussi en sec, monsieur Balestro, je vous propose de les reprendre. Quand il vous voit, il peint, et quand il peint, je vends.
5: Je vous croyais son ami. Il n'y a pas de place pour les scrupules dans ce grand corps?
4: Il est large. Il peut contenir l'ami et le marchand. Je connais sa vie, ses secrets. Je vous soufflerai des histoires.
5: Et le peintre, il est beau ?
6: Ah oui, il est beau.
4: Bonjour. Je vous propose 100 francs par tableau achevé et 150 francs pour les grands formats.
5: Peins le monde pour moi.
4: Elle m'a demandé le parapente. C'est merveilleux, ça. J'avais pas touché un pinceau depuis son décès.
7: Ah, Irène, si tu savais, ce lac.
4: Je voudrais parfois y retourner et m'y laisser couler.
5: Hein ? Je te l'interdis, tu m'entends ?

0: Elle aussi l'embrassait, mais c'était à moi qui rendait ses baisers.
1: Et plus elle apparaît. Bah moi, il me voit.
2: Il a pris conscience qu'il vous embrassait, vous, et là, on a ressenti un mélange de stupeur et de désir.
0: Ah oui ?
2: Et aussitôt de honte, attention.
0: Ah bon.
3: La Vénus électrique, alors, les amis, sans plus attendre, Pierre Salvador, je me rappelle d'un stress fou. Il se disait 2000 personnes qui vont voir ce film, cette création, et le stress qui montait, qu'est-ce que ça a donné au niveau de la projection ?
4: Ah bah, 2300 personnes.
3: 2300 ? Dont vous, d'ailleurs.
4: Oui, le palais, ouais. Oui, évidemment.
3: Alors, racontez-moi.
5: Alors, bah, Laurent, vous avez mis en appétit. Ouais.
4: Ah oui, c'est vrai.
5: Laurent nous avait mis en appétit et il avait entièrement raison. Ce film est un excellent film, c'est moins qu'on puisse dire. Je trouve que c'est le plus abouti de la filmographie de Pierre Salvador. Aussi bien en direction d'acteur, en écriture scénaristique, en dialogue. L'histoire est absolument formidable. Et je veux dire, c'est un film sur le deuil, il en fait une comédie. Alors ça, je peux vous assurer qu'il n'y a pas beaucoup de cinéastes qui savent le faire. Et lui, il le fait magnifiquement. Il y a un montage d'enfer dans le film, avec des allers-retours au sein de cette belle époque. Et ce film est entièrement réussi. Il n'y a rien à jeter.
3: Et c'est bien sûr un avis partagé par Laurent, hein, qui vous en avait beaucoup parlé.

0: Oui, bah, c'est vrai que moi, c'est un film que j'ai eu la chance de voir en avant-première, enfin en projection presse, et j'étais complètement sous le charme. Après, on attendait l'accueil du public, effectivement, cannois, et l'accueil a été très, très beau hier soir, donc au Palais, en sachant que la presse française a beaucoup aimé le film. Il y a une double page dans Libération qui est sortie le lendemain, mais bizarrement, la presse internationale n'est pas du même avis que Dominique.
1: Aïe.
0: Voilà.
1: Alors, il y a quelques allusions, justement, un petit peu depuis quelques jours. On entend à droite à gauche certaines sévérités aussi. Et on dit qu'une fois de plus, Cannes est un petit peu politisée, politique dans le contexte actuel. Est-ce que vous entendez parler de ces allusions autour de vous, ou est-ce qu'au contraire, on parle que cinéma ?
0: Non, ça a été évoqué. Hein.
2: Oui,
0: pardon.
2: Mais
0: je t'en prie.
2: Je t'en prie. Non, mais c'est un peu timide parce que, si vous voulez, on est dans une relation franco-française. Tout à l'heure, il y a eu Laurent était présent aussi. Là, vous entendez un chariot.
1: Mais voilà. C'est impressionnant parce qu'ils peuvent boire.
2: Ah, bah, ça boit beaucoup, hein. Ça boit beaucoup. Il fait très soif. Et donc, ce qui a fait parler beaucoup la presse, c'est le problème de Bolloré. Et la relation du cinéma français.
1: Ah oui, on va évoquer cette tribune qui a été signée par 600 professionnels du cinéma, qui dénonce, dites-moi
2: posée,
1: si je me trompe, l'extension de l'influence justement de Vincent Bolloré dans le cinéma, avec cette entrée de Canal+ au capital du GC, et cette question, est-ce qu'on va aller vers une concentration des médias, une possible emprise idéologique de la création culturelle. Donc c'était un petit peu tendu, en effet.
2: Oui, mais c'est très franco-français. Voilà, je veux dire, il faut s'en sortir un peu de ce cercle. Sachant que Pierre Salvador a été très clair là-dessus, puisque son film est coproduit par Canal, il a dit jusqu'à présent, je n'ai eu aucun problème, aucune pression. Le jour où ça arrivera, on le dira et on ne travaillera plus avec eux. Mais il dit jusqu'à présent, j'ai pas eu l'ombre d'un problème. Voilà, ça c'est la réponse de Pierre.
1: Ouais, mais il reste positif en tout cas. Il y a toujours ce côté, on voit le verre à moitié plein.
0: Non, il a été interrogé effectivement par une journaliste lors de la conférence de presse, le lendemain de la projection. Et effectivement, il y a eu une question autour de ça. Et lui, il a dit, moi, le truc, c'est que depuis l'arrivée de Bolloré, je vois pas de différence pour le moment. Pour le moment, évidemment, puisque c'est pas mon interlocuteur. Son interlocuteur, ce sont les deux responsables du cinéma chez Canal+, qui sont là depuis des années, et que pour l'instant, il n'y a pas eu de mainmise sur les films, on lui a pas demandé de changer politiquement quoi que ce soit. Donc voilà, il se disait assez rassuré, mais comme il l'a précisé, pour le moment.
1: Alors dites-moi, vous avez croisé un petit peu des têtes connues, vous avez croisé des Corses qui ont fait le déplacement, vous avez eu le plaisir peut-être de rencontrer ou de croiser un réalisateur, un acteur, une personnalité. Nous, on a envie avec Geneviève de savoir un petit peu quelques anecdotes, Geneviève.
3: Bah, bien sûr, on a envie de savoir.
1: Ah ouais. Alors
0: Bah, elle arrive bientôt, Geneviève, donc voilà, c'est celle, la star du Festival de Cannes.
3: Oh là là, Laurent.
0: Surtout vous qu'elle arrive juste après son anniversaire.
1: Oh non, c'est pas vrai, c'est son anniversaire. C'est pas vrai.
2: Oui.
1: Non, mais à quel âge elle a 22 ans, 23 ans?
3: À peu près,
2: non,
3: voilà.
2: 18.
1: C'est
2: 18.
1: Trop mignon. Est-ce qu'on a une chanson côté. Non, pas. On était, en fait, les garçons, on avait prévu une surprise pour la fin de l'émission. Et donc, Hugo était en train de chercher, mais oui, on va lui faire un bon anniversaire.
0: Comme.
1: Quelques secondes à la Charles Aznavour. Bon anniversaire. Est-ce qu'on peut dire son âge, vous croyez?
0: Non, ça se dit pas.
1: Non, ça se dit pas.
3: Ah, vous pouvez.
0: C'est fêter son anniversaire pendant Cannes, c'est classe.
1: C'est classe.
0: Même.
1: Et elle arrive le lendemain.
0: C'est très classe.
1: Merveilleux.
3: En général, je suis à Cannes et cette année, je n'y suis pas.
1: Eh oui, ça fait partie des allusions. Bien, dites-moi. Mais vous savez que pendant que vous, messieurs, vous êtes déjà sur la croisette, elle est allée au cinéma, Geneviève, et elle est allée voir pour le plaisir. Il est question de plaisir intense. Je vous laisse rentrer, justement, dans le sujet.
4: Pourquoi vous venez me voir qu'aujourd'hui? Je n'ai jamais eu d'orgasme. Si vous voulez jouir, il va falloir bosser.
5: Ça marche pas. Bon.
4: Travailler le lâcher prise.
6: Oui, oui, oui.
4: Virer la culpabilité. J'ai envie de jouir. J'ai le droit.
7: Il va falloir parler à votre mari.
8: En 20 ans, t'as jamais joué?
4: Non.
9: 10 femmes sur 10 avouent déjà avoir simulé.
10: La taille moyenne au repos serait de...
4: Dame!
10: J'aimerais comprendre comment fonctionne le plaisir féminin.
11: Odile, mon petit, vous pouvez venir, s'il vous plaît? Ne vous inquiétez pas, on va pas déshabiller Odile.
10: Premier cadeau que j'ai fait à ta mère.
12: L'adorail que je lui fabrique.
4: toi qui me fabriques un sextoy.
3: C'est une vanne.
4: C'est la meilleure idée que t'aies eue depuis très longtemps. Si tu veux, on fait équipe.
7: Tu vois ce qui se passe quand tu veux ça? C'est ouais. Ça qu'il faut.
4: Tu les yeux dans le bain.
12: Ah, j'ai mis mes mains.
7: Prends ça.
12: Pose-moi cette ventouse tout de suite.
13: J'aurais besoin de la référence du livre Le sexe pour les nuls.
14: Faut que tu te concentres sur son plaisir à elle.
15: Depuis quelques temps, je suis terrifié à l'idée de te perdre. Je veux pas juste te démonter sur la piste. Je veux aussi te faire décoller jusqu'aux étoiles.
4: Oui, maman. Non, tu tombes très très mal, là.
1: Geneviève, qui vous fait décoller, messieurs, jusqu'aux étoiles. Une comédie rafraîchissante autour du sexe et du désir. Est-ce que vous deux, vous l'avez vu, Dominique? Dominique, vous l'avez
2: vu? Moi, j'ai beaucoup aimé.
1: Vous avez aimé? Laurent?
0: Non, pas vu.
1: Ah, pas vu, j'ai cru pas aimer. Parce que Geneviève, je sais pas comment vous dire, mais je la sens toute émoustillée par cette projection. On lui donne la parole, puis je reviens vers vous.
2: Ça va ou ça roule?
3: Geneviève. Alors, émoustillée, je ne sais pas. En tout cas, enchantée par ce film, c'est sûr. Alors, est-ce que vous le saviez, Evelyne, mais 30% des femmes sont anorgasmiques.
1: C'est-à-dire qu'en fait, elles naissent comme ça?
3: Ou
1: qu'elles n'ont pas connu ça.
3: C'est qu'elles n'ont pas connu ça. Et alors, ce qui est très marrant, c'est qu'en préparant cette émission, j'ai donc commencé à taper 30% des femmes sont anorgasmiques. Et là, tout de suite, mon traitement de texte m'a dit anorgasmique souligné en rouge, ça n'existe pas. Et je trouve que ça raconte beaucoup de choses sur la méconnaissance et de ce terme et de ce que ça raconte. Donc, une personne anorgasmique est une personne qui ne parvient pas à l'orgasme, à la jouissance.
1: Hugo Pietri me dit, c'est parce qu'elle ne me connaissent pas. Non, mais ça, c'est un cliché. Mais alors, Hugo Pietri, merci. Mais alors, franchement.
3: Eh ben, c'est un petit peu ce que raconte le film, Hugo. Il faut y aller. Pour le plaisir, c'est une comédie de Rim Kérissi qui raconte l'histoire d'un couple à partir d'une histoire vraie, l'histoire d'un couple qui décide de collaborer ensemble pour créer un sextoy féminin. C'est-à-dire que un jour, Fanny, qui est jouée par Alexandra Lamy formidablement, explique à son mari, joué par François Cluzet, qu'en 20 ans, elle n'a jamais eu d'orgasme, qu'elle n'en a jamais eu de sa vie. Et donc, tout le film raconte comment est-ce que ensemble, et surtout, lui, il essaye de comprendre et de chercher, comment est-ce que ce fameux plaisir intense et final peut réussir à arriver. Ce qui est très beau dans ce film, c'est que ça raconte aussi une histoire d'amour. C'est un couple qui s'aime énormément. Ils sont sur la fin quarantaine, début cinquantaine. Et ils s'aiment, ils n'ont pas envie d'aller voir ailleurs, ils n'ont pas envie d'essayer autre chose, ils ont envie de réussir ensemble à deux. Et c'est donc la vraie histoire d'un couple allemand qui a réussi à créer donc le fameux Womanizer, qui est un sextoy qui a été inventé en 2014 parce que justement sa femme n'arrivait pas à avoir d'orgasme. C'est pas un grand film de cinéma sur la fabrication du cinéma, mais c'est un film extrêmement drôle, très fin, toujours juste, jamais vulgaire, et c'est un film pédagogique.
1: Pédagogique sur l'utilisation des sextoys.
3: Non, pédagogique, je trouve, sur la question du plaisir et du plaisir féminin. Le plaisir masculin, scientifiquement et de manière plus populaire, est assez connu. On n'a pas de problème à en parler. Le plaisir féminin, c'est quand même beaucoup plus compliqué.
1: C'est pas une mécanique.
3: C'est tout un enchaînement, c'est un fonctionnement. D'ailleurs, le Womanizer en tant que sextoy est le premier sextoy qui n'a pas une forme phallique, où à un moment donné, on s'est interrogé sur, enfin, ce couple, en tout cas, s'est interrogé sur la question du désir et du plaisir féminin, et en se disant que peut-être ça ne venait pas à cet endroit-là. Il faut aller peut-être aller voir ailleurs.
1: Vous savez quoi, les garçons, vous savez quoi? Ce que j'adore avec Geneviève, c'est que plus elle explique et plus elle rentre dans le sujet, plus à un moment donné, les joues deviennent rouges.
0: On imagine.
1: Alors racontez-moi donc, Dominique, vous, votre sensation sur ce film, qui était donc une petite bouffée de plaisir rafraîchissant. Pour le plaisir, vous avez aimé?
2: Ah oui, moi je trouvais ça très bien. Et puis, ce qui est intéressant, c'est de voir le regard du cinéma sur la femme. Il y a 50 ans, elle était devant le lavabo en train de faire la vaisselle. C'était un peu la position féminine. Là, maintenant, on parle vraiment d'une émancipation. Et je trouve que le film est très bien parce qu'il n'est jamais vulgaire. C'est ce que disait Geneviève. Il parle d'un vrai problème, hein. C'est l'appropriation de son corps et la façon dont le désir féminin est totalement différent du désir masculin. Je n'ai pas que j'ai appris des choses, vu mon grand âge, mais quand même, ce qui est intéressant, c'est de voir cette sensibilité du couple, et puis de la fille aussi, qui représente une autre génération, qui est très gênée quand ses parents parlent de sexe, et ça, je trouve ça quand même assez amusant pour une génération qui se dit soi-disant libérée. Et non, c'est bien, c'est jamais vulgaire, c'est bien, c'est... Et les acteurs sont formidables.
1: Ils sont géniaux.
2: En plus, derrière... Il y a aussi l'histoire d'une maison que l'on doit vendre, d'un inventeur qui est au chômage, qui a eu des problèmes avec son ami, qui a utilisé son brevet pour faire fortune et lui, il l'a mis dehors. Enfin, c'est un film à plusieurs étages de lecture. Ça passe vite, c'est un film qui fait une heure et demie, ça c'est un vrai bonheur. Et ouais, non, c'est une parfaite réussite, c'est une belle surprise et je pense que ça marche assez bien en termes d'entrée.
1: Alors, ce que j'aimerais bien que vous me disiez dans quelques instants, parce que vous n'avez pas répondu à notre question tout à l'heure, c'est quelles sont les personnes que vous avez croisées. Donc, je vais vous laisser quelques minutes pour y réfléchir et peut-être en croiser d'autres d'ici là. Avec une musique un petit peu de circonstance, vous reconnaîtrez l'excellent Michael.

0: Rock with you, Michael Jackson. Petit clin d'œil hein, au film qui est actuellement à l'antenne, pas à l'antenne, pardon, dans vos salles.
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0: Avec Hugo et avec Geneviève, nous sommes impatients de repartir à Cannes, retrouver nos deux stars du moment. Et Dominique, Laurent, vous êtes toujours là ?
2: Toujours là.
0: Toujours là ?
2: Avec vous.
0: Alors nous, on voudrait savoir, alors qui vous avez croisé ? Dites-nous, allez.
2: Mais on croise pas grand monde, malheureusement. Enfin, on croise aussi, on les croise de loin. Hein. Quand on va à une conférence de presse, comme celle de Pierre Salvadori pour la Vénus électrique, on a la chance de croiser les acteurs. Mais après, moi, je croise plus des professionnels du cinéma, des distributeurs. J'ai croisé Alix Ferraris des Numed, plusieurs distributeurs avec qui on a l'habitude de travailler. Voilà, c'est plus ça qu'on veut savoir.
3: C'est ça qu'on veut savoir.
0: Ouais, mais c'est vraiment bien.
2: Ah, voilà, Alix, hein, Alix qui nous a parlé. Quand une séance bientôt lundi. Lundi, il y a une séance des Nuits Med avec quatre films corses, quatre courts-métrages. Donc ça, c'est toujours intéressant. C'est un joli coup de projecteur. Et puis on croise évidemment les équipes de films. Mais alors de films, moi pour ce qui me concerne, la semaine de la critique, quoi. Puisque c'est pour cette section parallèle que je collabore.
0: Voilà. Vous venez faire un peu votre shopping en fait, hein, vos achats.
2: Aussi, surtout des rencontres. Surtout vraiment, c'est très fort en rencontres professionnelles. C'est tout le monde du cinéma est là pendant 10 jours, quoi. C'est à cet endroit-là qu'il faut être si on aime et si on vit du cinéma.
0: Alors Laurent, vous n'allez pas bouger parce que Dominique, qui n'était pas avec nous là quand nous avons repris l'antenne,
2: il est là.
0: Vous savez quoi, je le connais, Dominique. Il a à ses côtés Mélanie Ménigan. Oui, la déléguée générale d'Artemar, qui est venue faire elle aussi son marché.
4: Mélanie Ménigan, bonjour.
5: Bonjour.
4: Vous faites partie de ces Corses sur la Croisette. Chaque année, on vous croise, c'est le cas de le dire. Et là, vous êtes là depuis le début, pour toute la durée du festival. Alors, je vais vous poser une question un peu provocatrice. À quoi ça sert d'être à Cannes pendant toute la durée, alors que vous avez un programmateur excellent avec Arnaud de Garadeau-Bosque ?
5: Ben, ça sert à multiplier la possibilité de voir les films. Ça sert à rencontrer aussi des gens, puisque, comme on le sait, toute la planète du cinéma est présente à Cannes. Ça permet d'entretenir les liens et voilà, de faire ce qu'on appelle un petit peu de la veille et puis du réseautage.
4: C'est important qu'il y ait contact physique avec justement les distributeurs, les cinéastes, les acteurs.
5: Oui, c'est super important. C'est vrai que nous, on commence à avoir beaucoup de manifestations maintenant à Artemar. On a la chance de recevoir ces gens-là, mais c'est toujours dans un cadre particulier. Là, c'est bien d'être présent, de les rencontrer, de ne pas se faire oublier non plus. C'est vrai que, on va dire qu'on brillerait plus par notre présence que par notre absence.
4: Côté méditerranéen, vous avez déjà jeté un coup d'œil. Bon, il y a le cinéma espagnol est très présent. Il y a le Maroc qui est présent aussi en fin de festival avec les Lamarachki. Est-ce que ce sont des films qu'on peut envisager de voir à Bastia ?
5: Ben on l'espère. Alors c'est vrai que la programmation d'Artemar est concoctée par Arnaud de Garadeau-Bosque, il faut le préciser. C'est une sélection, on va dire, curieuse. Et il attache un soin particulier, Arnaud, à ne pas programmer que des films cannois. L'idée, c'est de trouver des films qui ne sont passés nulle part, qui sont totalement inédits, quelquefois qui ne sont même pas distribués en France. C'est sa grande force. Donc, il y aura probablement des films de la sélection cannoise dans la programmation, pas forcément en compétition, probablement pas, mais peut-être dans d'autres sections, dans le panorama ou pourquoi pas dans les films de la thématique.
4: Oui, il faut souligner aussi que cette année Cannes a fait l'impasse pour le cinéma italien, ce qui est proprement inadmissible. Notamment, on ne peut pas voir le dernier Nanni Moretti, c'est quand même assez incroyable. L'an dernier, ça avait été l'inverse. Il y avait eu beaucoup de films italiens qui avaient d'ailleurs programmé Arthémar. Et puis, d'ici Arthémar, il va y avoir aussi Venise. Et ça, je sais qu'Arnaud a un œil là-dessus.
5: Oui, oui, Arnaud est très attentif. Il a un réseau énorme. Il connaît tous les festivals internationaux, tous les distributeurs, les producteurs. Et il arrive toujours à nous dénicher des perles rares.
4: Depuis quelques années, vous avez vu une évolution du Festival de Cannes, comme nous tous. Est-ce que vous pensez que c'est une évolution positive ou négative ?
5: Je dirais qu'il y a des deux. Moi, j'ai connu l'époque où tout le monde avait son badge et tout le monde faisait la queue. Alors, on se souvient très bien des queues différentes.
4: Mais tout le monde rentrait.
5: Pas forcément, hein, avec des files prioritaires. Je me souviens des fameuses presses avec la pastille rouge qui rentrait 2 minutes avant, qui n'avait pas de problème. Et nous, on était là, on attendait des fois depuis plus d'une heure et on n'était pas sûr de pouvoir voir les films. Alors, c'est différent. Alors, c'est vrai qu'aujourd'hui, on peut réserver sa place à distance. On peut peut-être mieux organiser aussi sa journée. On perd moins de temps, puisqu'avant, on attendait des fois jusqu'à 2 heures avant le début du film pour avoir la certitude de rentrer. Puis, il y a des nouvelles salles. Il y a le Cinéum, même si c'est loin. Mais c'est vrai qu'on peut se dire y aller une fois, deux fois ou trois fois dans le festival et essayer d'enchaîner les films. Puis, ce matin, par exemple, quand je suis allée chercher mon accréditation, maintenant, il y a la borne automatique. On n'a plus besoin de faire la queue en début de festival 2 heures durant pour récupérer son badge. On va à sa borne, on flash son QR code et voilà. Donc ce sont des, on va dire, des améliorations d'un côté. Alors c'est sûr que ça perd un peu en convivialité. Moi je me souviens de l'époque où effectivement on faisait des queues pendant 2 heures, donc on discutait avec les gens dans la file. Qu'est-ce que vous avez vu, qu'est-ce que vous avez aimé, qu'est-ce que vous n'avez pas aimé. Aujourd'hui c'est vrai qu'on discute moins, on fait pas la queue, on a sa place, on rentre, on s'assoit.
4: C'est bien. Mélanie, je vous souhaite un bon festival. On aura l'occasion de se recroiser effectivement dans les files d'attente sûrement. Et puis dans des endroits où on va retrouver des corps, bien sûr. Merci Mélanie.
5: Merci beaucoup.
0: Merci beaucoup Mélanie Ménigan, merci. Et Dominique, je savais que Dominique allait bien sûr tendre son micro, ça c'était inévitable. Vous êtes très rapide hein, mon ami Dominique, hein, très très rapide, vous dégainez.
4: Je dégaine très vite.
3: Le journaliste qui interviewait plus vite que son ombre.
0: J'ai jamais vu
6: ouais,
0: ça.
6: C'est ça.
0: Laurent, vous par contre vous avez été moins efficace. Hein. Vous n'avez pas coincé quelqu'un là, non.
6: Bah, j'aurais pu interviewer Alix ce midi, mais je vous avoue qu'on s'est posé en terrasse, qu'on a mangé, c'est aussi ça, Cannes, au soleil,
0: Cannes,
6: face à la mer.
3: Mais depuis quand on mange à Cannes, Laurent Hérin ?
6: Et c'était très bien. Et Mélanie en parlait, oui.
4: Crédit, là, hein.
0: Moi, je vais vous poser la question, mais qu'est-ce qu'on mange à Cannes ? Qu'est-ce qu'on boit à Cannes ? Quand on est un reporter comme vous, quand on est un spécialiste du cinéma et qu'on enchaîne les séances, on mange mal. On mange des sandwichs, oui. Voilà, on va le dire quand même. Hein. Les gens, vous imaginez, avec des petites cuillères d'argent.
6: Non. C'est pour ça que ce midi, j'avoue, j'en ai profité, j'ai mangé un peu, je me suis posé.
0: Vous avez bien fait.
6: Ouais, ouais, voilà. Dominique. Et si je croise des stars, promis, je vous envoie des sons, hein, Evelyne.
0: Oh ouais, je vous fais confiance. Tiens, d'ailleurs, j'en profite pour dire que la semaine prochaine, dans le 18h30, nous aurons le plaisir de diffuser aussi des interviews que vous aurez peut-être l'occasion de faire. Hein. Je l'avais promis à nos auditeurs, donc voilà, puisque trop vous êtes bien sur place, on en profite, puis on aura aussi plus le bonheur d'avoir Geneviève sur place. Dominique, vous mangez quoi, vous, en ce moment ?
4: Alors moi, je suis très pambagnol. Vous savez, je vais dans une juste à côté de Pontierreau. D'ailleurs, beaucoup de gens de Radio France y vont.
0: Oui.
4: Ça fait quasiment 30 ans. C'est une petite guitoune où on mange du fait maison. Et je recommande notamment le pambagnol qui est absolument remarquable.
0: En plus,
4: à des prix raisonnables.
0: C'est la magie de Cannes, ça. C'est aussi de tisser des liens avec des petits commerçants à côté.
4: Absolument.
0: Je vais vous poser la question.
4: On peut avoir de mauvaises surprises. Hein.
0: Bien sûr.
4: Le café à 2,80 euros, c'est aussi un prix cannois.
6: C'est tout, Dominique ? Moi, j'ai payé 3 cafés,
4: c'est
6: 8 euros.
4: Cher, c'est plus cher qu'à Portovec. Qu'à Portovec.
0: Oui. La question, vous dormez dans une tente actuellement, dans un camping à 50 km de Cannes, ou comment vous fonctionnez ?
6: Sur la plage. Non, mais c'est vrai que c'est un vrai problème, les logements. Hein. C'est un vrai problème.
0: Moi, je dis que vous avez du mérite. Hein. Vous imaginez que là, vous faites, enfin, vous êtes en train de casser un mythe, mais tout le monde vous imaginez comme des reporters super bien installés dans des super hôtels avec à côtoyer. Mais c'est aussi ça la réalité, du monde du cinéma. Hein. C'est enchaîner les séances, c'est travailler, c'est écrire, c'est enchaîner les interviews, c'est ramener du son
7: et puis
0: tisser du lien et puis rester en forme et vif. Hein.
7: Oui, moi je suis dans un bungalow, dans un camping depuis 2 ans. Je vais pas m'en plaindre, c'est bien. En fait, on est là-bas que pour dormir. Hein, le reste du temps, on est ici au palais. On est à Miramar. On est à Marriott pour voir les films. Et vous avez des magnifiques surprises. Ce matin, je suis allé voir à la semaine de la critique un film d'animation formidable qui a été sélectionné notamment par notre ami Laurent. Ah. Qui s'appelle Wave.
0: Comment?
7: C'est un bonheur absolu. Wave, c'est ça?
2: Waves.
7: La vague.
2: In Waves.
7: La vague.
0: In Waves.
2: In Waves. In Waves. In Waves. La vague.
7: Et c'est vraiment bouleversant. C'est un film aussi autour du deuil, mais c'est jamais plombant. C'est plein d'espoir. C'est magnifiquement dessiné. Quoi. Voilà.
0: Donc il y a déjà des petites pépites que vous avez pu. Tous les deux, comme ça.
2: J'ai des surprises.
0: Des surprises, ouais. On est impatients, nous, hein, de savoir. Juste une question, tiens, parce que hors antenne, tout à l'heure, je discutais avec Geneviève et on parlait d'une réalité. Elle me disait qu'elle avait vu le film Vivaldi. Et ça nous amène à une question. Et l'Italie dans tout ça. Et les films italiens.
7: C'est honteux. Je partage la vie de Jean-Baptiste Croche dans le dernier.
0: Édito.
7: Dans sa dernière chronique. Dans cette image, il y va fort, mais en même temps, il y a un dépit amoureux, quoi. C'est scandaleux que, notamment, le dernier Moretti ne soit pas à Cannes, comme d'autres films italiens. Il y a quand même plus de 150 films italiens qui sont produits chaque année. Certes, tous ne sont pas des chefs-d'œuvre, mais il y a quand même 4-5 films qui peuvent être à Cannes. Les Italiens sont très vexés hein, de l'absence de leur cinéma, ce qui n'empêche pas d'être présent au marché du film, hein, avec un stand à la fois de Rai Cinema et de l'ensemble de la filière cinématographique italienne, mais quand même ça pose des problèmes. Bon, alors en opposition, l'Espagne est très présente. L'an dernier, le cinéma italien était très présent aussi, mais quand même, moi je trouve que ce n'est pas normal dans un festival quand même mythique comme celui de Cannes, où curieusement aussi il y a d'autres horizons cinématographiques qui se sont ouverts. Là j'étais au marché du film hier et il y a un stand du Kurdistan pour vous dire que ce festival représente le monde entier.
2: Moi, je serais plus mesuré sur cette histoire, mais bon, c'est mon avis personnel. Ben, alors, je comprends l'édito, et Bati utilise le public bastien. Comment il a dit, le public insulaire est dégoûté qu'il n'y ait pas de film italien. Alors déjà, mesurons quand même la chose. Effectivement, il n'y en a pas en compétition, mais à Cannes Classique, il y a 4 films italiens, dont un récent. Donc, on est quand même sur des films italiens. Et ensuite, pour avoir la chance d'être dans le comité de la semaine de la critique, cette année, on a reçu des films italiens. Je ne vais pas mentir, ils n'ont pas un niveau exceptionnel, malheureusement. Ça arrive, il y a des années où il y a des très bons niveaux, il y a des années où il y a des très beaux films italiens. Cette année, j'avoue qu'en tout cas pour des premiers et des seconds, on était sur une année assez décevante. Et enfin, je tiens quand même à le signaler, il y a énormément de nations qui ne sont pas représentées. Il y a pas de film indonésien, je crois, cette année, il n'y a pas de film pakistanais. Enfin, je veux dire, on peut en trouver plein d'autres pays qui ne sont pas à Cannes, et on n'en fait pas tout un...
7: On ne peut pas comparer la cinématographie, quand même.
2: Non, bien sûr, Dominique, j'entends, mais...
7: La cinématographie pakistanaise, c'est pas à la fois la cinématographie italienne, Laurent.
2: Mais il y a quand même pas mal de nations qui ne sont pas représentées, et je pense qu'on ne monte pas autant au créneau. Alors, c'est sûr que notre proximité avec l'Italie fait qu'évidemment...
0: Joue beaucoup, certainement.
2: Bien sûr. Voilà.
0: Des comédies...
2: Mais voilà, je ne serais pas aussi dur. Voilà.
0: Des comédies, il y en a quelques-unes à l'affiche. Il y a des films que vous avez envie d'aller voir. Il y a des films assez légers. Parce qu'on a parlé aussi beaucoup de thématiques difficiles. Mais là, dans les jours à venir, il y a des choses qui vous motivent.
2: Alors, bien sûr, il y a une comédie. Alors, on a ouvert quand même ce festival, cette 79e édition, avec La Vénus électrique, hein, de Pierre Salvador. Et on le rappelle, c'est une très belle comédie. Et il y en a une vraiment intéressante. Je pense que nos auditeurs vont s'être intéressés. Ça s'appelle L'espèce explosive de Sarah Arnold. C'est un premier film qui va être présenté à la quinzaine des cinéastes. Et c'est un film dans lequel Alexis Manenti joue un gendarme corse qui est muté dans l'est de la France et qui se retrouve à devoir à faire avec les agriculteurs et surtout avec des sangliers. Alors, c'est assez drôle. Voilà. Voilà, voilà. On Alexis Manent, il joue un gendarme corse qui s'appelle Orson. C'est c'est l'espèce explosive de Sarah Arnold. Ouais, c'est une vraie comédie, hein. Une vraie comédie un peu potache. Très sympathique. Voilà.
0: Je vais vous poser la question parce que ici, en Corse, pendant que vous étiez en train de siroter une petite boisson sur la terrasse, voilà, face à la mer, Geneviève était dans les salles obscures et nous a ramené son avis sur le film C'est quoi l'amour ? Peut-être aurez-vous envie, vous aussi, de réagir. On écoute la bande-annonce.
8: Moi, c'est Marguerite. Dans ma vie, il y a Sofiane et notre fille Raphaël.
9: Les petits copains, les devoirs, le sport, tout rentre pas.
10: C'est pas les petits copains, c'est le petit copain.
11: On peut parler de tout ça à la maison. Merci. Tu prends ça comme un exercice. C'est des choses qui arrivent.
8: Il y a aussi Léa.
12: Bon, faut que j'y aille là.
8: La fille que j'ai eue avec mon ex, Fred.
13: Toi et moi, on s'est mariés à l'église et je peux pas m'y remarier. Tout simplement parce qu'on peut pas se marier deux fois à l'église.
14: Tu vas te marier ?
13: Bah oui.
8: Bon, et du coup, il y a aussi Chloé,
15: la compagne de Fred.
16: Je dois signer quoi ?
13: C'est un peu plus compliqué qu'une signature, mais enfin, c'est pas la mer à boire. Hein.
17: Est-ce avec lui que vous avez perdu votre virginité ?
18: Il a pas arrêté de sous-entendre que j'étais une énorme pute, parce que toi, t'as dit que j'avais couché avec tout le monde, à tout va.
13: Non, non, attends.
19: Qu'est-ce que tu fous avec une ultra-cato, toi ?
20: Je la pire, toi.
21: C'est au Vatican que le dossier sera traité. Plutôt sympa comme châtiment. Un petit voyage à Rome.
22: Ça me ferait trop plaisir de venir.
23: Moi aussi, je viens.
24: T'as dit qu'il pourrait venir, ses parents, ils sont chauds.
25: Moi, je me débrouille super bien en italien et je connais hyper bien la ville. Je suis un super guide.
0: Ah bah oui, tu viendrais.
26: Quand on s'est mariés comme ça.
27: Vous étiez beaux tous les deux.
26: Et quand on s'est séparés comme ça.
28: Je ne sais pas savoir ce que ça me fait là, d'être ici comme ça avec nous.
29: Ça me remue un peu quoi, tout ça.
0: Quoi, l'amour. Et vous avez vu que côté musique, on était un petit peu dans l'Italie. Ça se terminait sur une Vespa. Enfin, il y a plein de choses comme ça qui nous ont fait frétiller. Est-ce que vous avez vu cette comédie, Dominique et Laurent ?
30: Oui.
31: Ben oui,
30: ça se termine
31: du festival Artema.
0: Et voilà.
31: Au mois d'octobre dernier.
0: Et Geneviève, bien sûr, elle l'avait vu aussi. Je lui avais demandé de se replonger dans ce film. Je crois qu'elle a apprécié. Hein. C'était un moment vraiment distrayant.
3: Oui, ça fait partie de la. Je trouve qu'en France, là, ça y est, on se met à sortir des petites comédies sympathiques et qui fonctionnent. Et c'est le cas de C'est ça l'amour de Fabien Gorgeard, qui raconte l'histoire de. Alors, c'est compliqué de pitcher quand c'est des familles recomposées comme ça, mais ce qui est sûr, c'est que ça raconte un peu l'histoire d'une famille recomposée. Et lorsque la fameuse Marguerite, donc qu'on entend dans la voix off là, pendant la bande-annonce, se retrouve face à une demande de son ex-mari, campé par Vincent McCain formidablement. Qui lui dit que voilà, il va se remarier, mais que pour ça, il y a une petite chose à faire. Voilà, c'est pas bien compliqué, mais il faut
0: petite signature.
3: Voilà, petite signature hyper rapide. Il s'agit de faire annuler le mariage d'un point de vue religieux, c'est-à-dire du point de vue de l'Église. Et ce que je trouve de très chouette dans ce film, c'est que c'est quelque chose qu'on ne connaît pas, dont on n'entend pas forcément beaucoup parler et encore moins traité à l'écran. Alors pour le plaisir et ça, décidément, le cinéma devient un vrai apprentissage du monde. Et voilà, donc c'est une comédie légère, mais en même temps qui montre cette vie qu'on connaît aujourd'hui avec les familles recomposées, le beau-père, la fille de machin. Et puis, c'est une manière aussi un peu de se replonger dans une histoire, une vieille histoire d'amour qui, du coup, est un peu re-questionnée avec cette question d'annulation. Et ça pose aussi la question du symbolisme, parce que finalement, ils sont séparés depuis hyper longtemps, ils sont en très bons termes et tout est OK. Mais tout à coup, le fait de devoir faire annuler ce mariage, même si ni l'un ni l'autre sont forcément très croyants, ça raconte quelque chose de leur histoire, ça raconte quelque chose aussi de la fille qu'ils ont eue ensemble. Est-ce que ça annule aussi cette naissance, aux yeux de l'Église en tout cas ? Et je trouve que c'est un film qui pose plein de questions. Et moi, j'aime bien sortir d'une salle en me posant encore des questions.
0: Et puis le casting, il est super. Hein,
3: le casting est génial. Laure Calamy, ouais. Vincent McCain, ouais. Lies Salem et Mélanie Thierry. Pardon ?
2: Céleste Brunkel.
3: Et Céleste Brunkel,
31: je vous l'ai. Voilà.
3: Oui, oui.
31: Et Jean-Marc Barre en curé, en soutane.
0: Ah, c'est lui le curé, d'accord. Alors, je vois qu'on vous amène des boissons.
2: Non, là, c'est un grave qui passe avec son matériel photo dans sa petite valisette.
0: Voilà. Ça me fait dire que les flashs vont crépiter ce soir encore.
2: Oh, oui.
0: La montée
2: oui.
0: des marches, c'est quelque chose qui attire toujours, toujours autant de monde.
2: Toujours.
0: Toujours, c'est
2: toujours. Des gens s'installent le matin à 8h pour être face au tapis rouge et se font garder leur place toute la journée, alternent, vont chercher à manger et pour être là pour une heure, en fait, quoi. L'heure du soir avec la montée des marches. C'est assez fou. Hein.
0: C'est fou, hein. Et c'est fou que ça ne s'étiole pas. 79e édition, on pourrait se dire que bon, mais voilà, l'ouverture, ça a été quelque chose de fort pour vous. Vous avez ressenti cette passion où vous vous êtes dit, bon, bah, cette année, il n'y a pas la magie qui opère autant que ça pour une...
2: Non, ça a été. Enfin, je sais pas comment Dominique l'a vécu, mais moi j'ai vécu un moment fort, ne serait-ce que parce que Pierre Salvador y montait les marches. Donc
0: ça, c'était important.
2: C'est incroyable. Voilà.
1: Absolument.
2: Et puis, la cérémonie d'ouverture, je l'ai trouvée plutôt chouette avec cet hommage à Peter Jackson, avec ce jury cosmopolite que je trouve vraiment bien cette année. Donc non, moi j'ai trouvé que c'était une belle cérémonie d'ouverture, pas trop longue, juste ce qu'il fallait.
0: Dominique ?
1: Alors, curieusement, le jury, il n'y a pas un Français. C'est quand même assez étonnant. Il y a une Belge.
2: Laura Vandel.
1: C'est une des premières fois. Oui, mais je veux dire, c'est pas... on n'est pas dans le schéma classique habituellement des cinéastes français qui sont présents au Festival de Cannes au niveau du jury.
2: Pas de film italien et pas de français.
1: Oui. D'ailleurs, c'est un festival de plus en plus anglais, de plus en plus anglophone. Hier, on l'a vu sur la scène de la salle Lumière. Hein. Ça parlait plus anglais que français, curieusement. À l'opposé d'ailleurs de Venise, où ils essaient quand même de garder un côté italien. Non, ce qui a été formidable, c'est Eidara qui a été formidable.
2: Ah oui,
1: vraiment.
2: Ouais. Et la cette maîtresse de cérémonie, ouais.
1: Ah oui, cette ouverture avec Nougaro était absolument sensationnelle. Et puis il y avait le regard de Toledano et Nakache qui était qui l'a couvé du regard et qui ont participé à la mise en scène de cette cérémonie d'ouverture.
2: Cérémonie.
0: Vous allez repartir dans les salles obscures là dans quelques instants quand l'émission est finie.
2: Oh oui.
1: Ah oui, moi je vais voir La vie d'une femme en compétition pour une cinéaste qui a été découverte la semaine dernière.
2: Découverte
1: de la critique,
2: à la semaine.
1: C'est Charline.
2: Tout à fait.
1: Oui, découverte la semaine.
0: Vous aussi, voilà. Laurent, vous y allez?
2: Avec Les Amours d'Anaïs, je l'ai déjà vu. C'est l'avantage d'être dans un comité de sélection.
0: Oui.
2: C'est un film que j'ai déjà découvert et que je conseille fortement à Dominique. Très content qu'il le voit avec Léa Drucker. Formidable film. Ouais, très très bien.
1: Et Mélanie Thierry aussi.
2: Et Mélanie Thierry, bien sûr. Oui.
1: Ça fait un beau tir.
2: Ça fait un très beau duo. Tu vas voir ça, Dominique.
0: Et Laurent, vous allez voir quoi alors, du coup, cet après-midi?
2: Ah bah pour l'instant le programme est pas encore fait, ça va être du dernière minute, ce système de Cannes quand on doit réserver sur internet et qu'on n'a pas pu comme moi ce matin.
0: C'est la
2: course.
0: C'est
2: ce qu'on appelle le last minute, c'est un peu de la découverte.
0: Okay.
2: Ouais, on va sur des fils de last minute et puis on pioche. C'est aussi le charme de Cannes, moi c'est ce que j'aime faire, c'est-à-dire ne pas avoir entendu parler d'un film, ne pas savoir de quoi ça parle, connaître à peine le titre et la nationalité et rentrer dans la salle à Debussy ou à Miramar et découvrir le film quoi.
0: Ça fait partie de la magie.
2: Oui, j'adore faire ça.
0: Eh bien, en tout cas, moi, je pense que la magie a opéré. Je voudrais vous remercier tous les deux d'avoir été avec nous en direct depuis Cannes. Et puis, on va célébrer en beauté celle qui fête ses 20 printemps avec nous. Geneviève Ludovic, qui a, messieurs, je vous dis, une activité digne des montées de Cannes. Théâtre. Et puis, qu'est-ce qui arrive, là, Geneviève? Là,
3: faire une exposition dans le cadre du Festival Création et une installation visuelle dédiée au cinéma qu'il faudra découvrir au musée de Bastia.
0: Et on ira, nous, hein,
3: 11 et le 13 juin prochain.
0: Eh bien voilà, trop si bien. Vous n'aviez rien à faire en juin, messieurs, vous savez ce qu'il vous reste à faire.
2: On sera rentrés.
0: Exactement. Alors écoutez, une chanson de circonstance de Stevie Wonder pour lui souhaiter un joyeux anniversaire. Je vous embrasse, merci d'avoir été avec nous. Merci de nous avoir fait vivre Cannes depuis ce direct. Omba Jaune et Arine Graziabi, merci beaucoup à tous les deux. Merci Geneviève.
3: Merci beaucoup.

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0: c'était quelque chose de révolutionnaire à cette époque-là. 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
1: Avec Cœur de Rocker, Julien Clerc s'offre un nouveau souffle et séduit une génération plus jeune. Mais la chanson cache des confidences très fortes.
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1: L'artiste y évoque son choix de délaisser les études aux grandes dames d'un père qui le rêvait ailleurs. Loin des bancs de l'école, Julien n'a qu'une seule obsession, la musique. Mais le texte va plus loin et devient même une lettre ouverte à sa mère pour lui dire tout son amour. Il y confesse aussi son incapacité à rester fidèle. La musique ne suffit pas à combler tous ses manques.

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4: Son nom, Renaud Lémence.
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4: Renaud Lémence, chanteur, mais aussi comédien. Il fait de nombreuses apparitions dans les séries télévisées françaises. Mais sa véritable passion, c'est la chanson.
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0: Ce chanteur marseillais vient de sortir son premier album, Accoudé au bord du monde. 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

0: Intéressons-nous au titre Je veux de Zaz, qui est d'abord né dans la rue.
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0: 2010, avant de signer en maison de disque, Zaz faisait la manche dans les rues de Montmartre. C'est là, sur le pavé, qu'elle teste ses premières chansons. Le déclic vient d'une simple petite annonce sur Internet où un compositeur cherchait une voix rock et cassée. Ensemble, ils façonnent ce titre qui prône l'amour et les liens humains plutôt que le luxe du Ritz. Pour donner du relief au morceau, la chanteuse y ajoute ses fameux bruitages à la bouche, une signature sonore immédiate que le public repère dès les premières secondes.

0: Aujourd'hui encore, c'est ce message de liberté qui fait de Zaz l'une des artistes françaises les plus écoutées à l'étranger.
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0: ce garçon-là, il a toujours la bonne parole, il accompagne les familles, il accompagne les enfants, et toujours avec le bon message.
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1: Vous écoutez Quand je creuse par le groupe Volcaillou.
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1: Volcaillou, un duo formé par Simon et Timothée. Originaire du Sud Ardèche, ils se rencontrent à l'âge de 12 ans au conservatoire et commencent à écrire et composer pendant leurs années lycée.
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1: Aujourd'hui, le duo est un ovni, un alliage entre musique électronique et chanson française.
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0: You avec, quand je creuse, un coup de cœur ici de Romardèche.
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2: Louis Thomas est notre invité et il a choisi l'Auvergne depuis un an déjà. Louis Thomas, l'Auvergne vous a ouvert les bras et vous êtes donc chez nous dans cette si belle région, on peut le dire. Même si la douceur du Tarn n'est pas là, la région vous plaît?
3: La région me plaît, ses saveurs aussi. Avant de venir à Clermont-Ferrand, j'avais commencé par m'acheter tous les fromages d'Auvergne pour...
2: pour être bien sûr de votre choix.
3: Ça faisait rire ma compagne. Je regardais les deux racines et des ailes sur l'Auvergne. J'essayais de m'imprégner avant d'arriver et je ne suis pas déçu.
2: Vous avez grandi dans le Tarn, dans une maison que vous appelez votre maison du bonheur et un peu auberge espagnole. Pour quelle raison?
3: Pour plusieurs raisons. Enfin, déjà le terme. Une maison, on a reçu toujours beaucoup, beaucoup de monde, des amis, déjà enfants, famille, amis de mes parents, avec des enfants qui avaient le même âge que nous, à tous jouer ensemble, construire des cabanes. Non, c'était vraiment une belle époque. Et puis ensuite, moi, j'ai pris le relais au lycée pour organiser mes premières soirées aux grandes dames de mes parents.
2: Ah oui. Ah là, ça plaisait moyennement, si je comprends bien. Peut-être trop d'amis et trop souvent à la maison.
3: Oui, mais ça va, je ne cassais rien. Je ne cassais rien ou peu de choses ou des choses trop petites pour que mes parents le remarquent.
2: Un petit malin, un petit cachotier.
3: Oui, voilà. Donc,
2: vous avez évoqué les spécialités auvergnates, en tout cas ce beau plateau de fromage que nous avons la chance d'avoir. Qu'est-ce que vous aimez manger donc ici? Qu'est-ce que vous avez découvert de notre région Auvergne?
3: Alors, moi, je connaissais le Roquefort parce qu'une partie de ma famille est avéronnaise. Et je dois vous avouer que je préfère le bleu d'Auvergne. Ouais, c'est beaucoup plus crémeux et je le préfère tout simplement. Ensuite, je vais régulièrement à la Régalade, lieu emblématique de Clermont-Ferrand. Effectivement, son plateau de fromage est incroyable. Entre la Fondambert et la Comtesse de Vichy, bon, c'est un peu plus haut, mais fromage et sa carte des vins aussi est exceptionnelle.
2: Mais vous ne vous nourrissez pas de vin et de fromage. Quel autre plat cuisiné est-ce que vous aimez?
3: Alors moi, c'est plutôt l'Italie, car j'ai beaucoup voyagé, déjà dès le lycée, et j'y vais tous les ans. Tout ce qui va être gastronomie, je suis plutôt parti sur l'Italie que sur les plats français.
2: On le disait, hein, nous sommes dans votre showroom. On pouvait nous décrire un peu tout ce qu'on aperçoit, en tout cas les pièces maîtresses de ce showroom?
3: Tout ce que nous avons autour de nous provient de collectionneurs amateurs du 18e siècle, que ce soit des meubles ou des peintures. C'est vraiment les grands siècles. On a vraiment une expression des grands siècles français ici. Des commodes, des secrétaires, des fauteuils Louis XV, des portraits royaux, des tapisseries. C'est vraiment une expression classique. D'ailleurs, c'est le nom de cette vente, Intérieur Classique, qui pourra, je l'espère... satisfaire les envies de Clermontois pour meubler leur intérieur.
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4: 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J'espère que vous allez bien. Aujourd'hui, on va parler d'amour ou alors de célibat. Enfin, je sais pas, parce que on voit tellement de choses sur les réseaux sociaux. Oui, les hommes ceci, les femmes ceci. Il y a une femme, elle m'a fait du mal au cœur. Mon mec m'a fait du mal au cœur. Il m'a trompé. Il est parti. Mais en fait, pourquoi vous vous mettez en couple? Vous savez qui vous mettez en couple? Vous vous mettez en couple avec un être humain. Alors un être humain, je vous rappelle quand même ce qu'il est capable de faire. Un être humain, ils ont créé la guerre, l'esclavage, la torture, le viol, le génocide et la télé-réalité. Et après, vous êtes surpris quand votre partenaire, qui est un être humain, il vous a mal parlé ou alors il vous a trompé, machin et tout. C'est vous qui choisissez de sortir. Pourquoi vous sortez avec un être humain? Et après, vous êtes surpris quand ça se passe mal. Vous avez l'arrogance de croire qu'un être humain, il va bien vous traiter pendant 30 ans. Il y a des êtres humains, ils trichent au Scrabble. C'est quoi l'intérêt de tricher au Scrabble? Et vous leur confiez vos émotions, vous leur confiez votre cœur à un être humain et vous êtes surpris quand l'être humain, il vous fait un coup de Trafalgar, mais vous n'êtes pas bien. Arrêtez de vous mettre en couple. Mettez-vous en couple avec un esprit. Voilà. Tu mets en couple avec un esprit. Voilà, l'esprit, au moins, il va pas t'emmerder. En même temps, un esprit, c'est un ancien être humain, donc si ça peut être emmerdant. Non, mais pas les esprits. Arrêtez de faire confiance aux êtres humains. T'as cru que ton partenaire, c'était qui? C'était Jésus. D'ailleurs, même Jésus, ils l'ont tué, les êtres humains. Même lui, s'est fait avoir. Et vous exigez une loyauté pendant 30 ans. Arrêtez ça. Arrêtez de vous mettre en couple avec des humains. Mettez-vous avec un arbre. Voilà. L'arbre, c'est solide, calme, silencieux, stable. Et en plus, il est enraciné, il peut pas partir. Voilà. Ton ex, il aurait dû essayer. L'arbre, tu peux lui faire des câlins. Il parle pas, il t'engueule pas. Tu peux oublier les sacs poubelles, il dit rien. Tu peux lui raconter ta journée, il te juge pas. C'est mieux qu'un mec, c'est mieux qu'une meuf, c'est mieux qu'un psy. Alors après, niveau sexe, bah écoute, c'est du bois. il est toujours dur. Alors après ça dépend de ce qu'on aime, hein, ça dépend de ce que t'aimes, tu vois. En même temps, si c'est pas très fun, au moins il te ghoste pas, l'arbre, tu vois. Il a pas d'Insta, il poste pas de story ambigu en mode « je suis dans une forêt chelou ». Et le pire, c'est que des fois, tu parles à un arbre dans la vie, tu vois. T'as plus de réponses que quand tu parles à une copine. Parce qu'un arbre, lui, il te fait pas « rien, non, rien ». Non, c'est pas ça, mais laisse tomber. Alors, moralité, si vous vous mettez en couple avec un être humain, n'oubliez jamais qu'en face de vous, bah, vous avez un être humain. 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
5: Parmi les plantes que nos mamies et papis glanent dans la nature, nous avons la sauge. On dit la chauvia ou la chalvia en occitan d'ici. Vejaya Keshem, quelle plante? Savez-vous à quoi ressemble la sauge? De belles fleurs mauves avec de longues tiges. Qui a de la chauvia d'un chouvorzier, des médéchi n'a pas métier. Qui a de la sauge dans son jardin n'a pas besoin d'un médecin. En agriculture, on s'en sert pour les vaches quand elles ont le ventre gonflé. Pour les humains, pareil. Pour tout souci digestif, de ballonnement, une tisane de sauge règle le problème. Au XVIIIe siècle, les asthmatiques roulaient des feuilles de sauge pour les fumer. Pour être en bonne santé, une recette de tisane, une bonne eau bouillie dans laquelle infuse feuilles de sauge et de thym. Chalvio bouillide, chauve la vide. Sauge bouillie, sauve la vie. Génial, non? Année adieu.
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1: Salut Brice Hizel.
2: Connais-lui.
3: Comment il s'appelle déjà ?
1: Je m'appelle David Pasquet, j'ai 55 ans.
2: C'est le musicien alors ?
1: Je suis talabardeur, musicien, compositeur.
2: Ça c'est terrible, les musiciens, ça branche toujours beaucoup les femmes. C'est dur pour les autres.
4: Mais qu'est-ce que tu fais là ?
1: Je suis dans les petits bonheurs.
5: À l'avant la musique !
1: Vous habitez où, vous m'avez dit ? Alors, moi j'habite à Vannes, je viens du centre-Bretagne, du Saint-Nicolas-du-Pélem.
2: Comment t'as fait pour te retrouver là-bas ?
1: Parce que je suis arrivé par la rencontre d'une fabuleuse femme qui a finalement m'a déplacé de mon centre-Bretagne.
6: J'ai jamais vu un homme avoir autant d'égards pour une femme.
1: J'habite là-bas depuis 95. Il y a la mer, il y a la ville, il y a la campagne pas loin. Bon, il y avait une culture vantaise aussi à Saint-Nicolas, c'est-à-dire que c'est quand même le Pline qui est roi à Saint-Nicolas-du-Pélem. Et finalement, d'aller à Vannes, c'était pas aller tellement l'étranger pour moi.
4: Oui, enfin, en somme, tu n'as jamais quitté le département.
7: Pour ainsi dire.
8: J'ai acheté un petit 45 tours. Regarde.
1: Mon premier 45 tours, c'est un Titi et Gourminet qui se parle avec une petite musique derrière.
9: Gourminet, veux-tu jouer avec moi ? Gourminet, Gourminet.
1: Ouais, voilà. Au gros minet, non. Bah, j'écoutais ça tous les jours. Hein. D'ailleurs, je crois qu'il restait toujours sur l'électrophone. Ça me rendait plein de joie et en même temps un peu de méfiance quand même, parce que Titi, il faut qu'il fasse attention à gros minet. Et gros minet, c'est un malin.
10: Mais oui,
11: c'est bien vu, un gros minet. Allez, vas-y, fais-nous rire.
12: Raconte-nous une histoire, allez.
1: Une blague courte.
13: Bon, vous y allez, oui.
1: Un jour, la plage. Celle-ci voulait toucher mon coquillage. Je lui ai dit, oh, fais-moi l'amour si tu veux, mais touche pas à ma coiffe.
2: Très drôle.
3: Ça n'a pas l'air.
14: Ce matin, exercice d'expression orale.
1: N'est que tout la variant. Hein.
3: Ce qui signifie ?
1: Ce qui signifie, c'est pas le tout de raconter les conneries.
3: Ah non, je confirme.
15: Oh, bon, dites pas de conneries.
1: Allez, salut, Canabou.
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16: À Aubervilliers, Sèvres ou encore rue Feder dans le 11e arrondissement de Paris, les Baltos sont encore...

0: bien présents dans notre région et Thierry Boeuf nous en fait la cartographie au-delà, bien sûr, de nous raconter leur histoire. Voici la saga Bistrot de Paris.
1: Quel cocktail américain, c'est quoi?
2: C'est un cocktail grillé avec une sauce américaine, tomate, échalote, une pointe de cognac, du vin blanc. C'est un peu relevé.
3: Un décarin.
4: Pâté, jambon, sauce de noyette, gruyère, chantal, rosbif, jambon de pays.
5: Eh ben tout ça, ça va aller dans la blanquette. Bon appétit.
6: Cette cigarette. Cigarette, whisky et petite pépé, si vous les aimez bien roulés, papier à cigarette, OCB. Gitane de Gainsbourg, menthol extra cool de Françoise Sagan, ronde fumée, et puis un jour de smog, 1er janvier 2008, tout s'est évaporé, les volutes et brouillards au comptoir ont disparu.
7: On a fait une soirée pour que tout le monde fume, donc musique, et puis on a mangé, et on a tous fumé. Mon collaborateur et moi, on n'a jamais fumé de notre vie, donc on a fumé une gitane maïs. Plus jamais on fumera. Hein.
6: Alors les fumeurs étaient priés d'aller fumer aux terrasses des cafés, le plaisir devenant coupable. Mais encore aujourd'hui, les marques de cigarettes font toujours enseigne. À Paris comme en banlieue, il existe encore, par exemple, des Marini.
8: 30 paquets de Marini.
6: Mais aussi des Rally, des Chiquito, des Nemrod et des Balto. 1930, la CEITA, Société Nationale d'Exploitation Industrielle des Tabacs et des Allumettes, propose aux patrons de café une aide financière. Des ameublements, des comptoirs, des terrasses. En contrepartie, l'établissement aura pour nom une marque de cigarettes ou de cigarillos. La puissante CEITA en rajoute une couche dans la presse populaire et la radio. Écoutez cette chanson publicitaire phénoménale de la marque Balto.
9: J'ai vu sur le paquet qu'il y a un bateau à voile. C'est à cause du bateau que c'est des bateaux qu'on les appelle. Mais non, mon gros bêta, pas des bateaux, mais des baltos. Des baltos, c'est un mot qui vient de Baltimore.
6: Balto de Baltimore, imparable voyage et exotisme au bout de sa cigarette rougeoyante. Et voilà pourquoi il existe encore une bonne vingtaine de Baltos à Paris et en Île-de-France, comme celui d'Aubervilliers ou de Sèvres. Idem pour le Nemrod, rue du Cherche-Midi dans le 6e. Tout pareil pour le Rally, la cigarette qui arrive avant les autres et qui gagne. Rue Faidherbe dans le 11e. Le Rally, où au passage, Monsieur Philippe nous régale de délicieux choux farcis. Curiosité amusante, au 59 avenue de la Motte Piquet, un restaurant a pour nom la Gauloise, tandis qu'à quelques dizaines de mètres, boulevard de Grenelle, une autre brasserie se nomme la Gitane.
10: Avec filtre ou sans filtre, les Gitanes Caporal vous apportent sans réserve le plaisir de fumer.
6: Décidément, beaucoup de cafés-bistrots du bassin parisien ont succombé à la tentation. Après la cigarette, le jeu. Impressionnant le nombre d'établissements qui s'appellent le Vincennes, le Sulky ou le Longchamp. Témoin de la relation entre les bars PMU et le milieu mercantile des chevaux de course.
11: Tu es avec Christine, ma femme. Si tu savais ce qu'elle joue,
12: elle y connaît rien. Mais elle y croit. Et entre nous, ce qui m'épate, c'est qu'elle gagne aussi.
13: Va comprendre, Charles. Avec le PMU aujourd'hui, on joue comme on aime.
6: Oui, on pourrait largement faire une thèse universitaire sur les enseignes de bistrot, la poésie frise Le Bon Coin de ce cher Jean-Louis Brasse dans le 18e, sans oublier le mythique Au rendez-vous des sportifs chez Valzac, un cadre de la boxe dans le 15e. Mais la palme d'or revient à ce patron en Val-de-Marne qui avait baptisé son bistrot dans les années 50 ici, mieux qu'en face. En face se trouve la célèbre prison de Fresnes.
0: Ce qui ne freinera pas notre appétit pour autant, bien sûr. Merci beaucoup Thierry Boeuf, Bistrot de Paris. Si vous avez aimé cette chronique, vous pouvez la partager avec vos proches depuis l'application Ici.
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15: Sur Dijon, pas de chichi chez Duclos Maillard. On pense vite quartier et vin de Bourgogne. Un amour du terroir partagé par la clientèle. En voici la preuve avec Jeff, client fidèle chez Duclos Maillard.
16: Ça fait un an que je vais régulièrement ici. J'ai aménagé dans le quartier déjà. Et puis c'est vrai qu'ici, on est bien accueillis. Et on trouve des vins à des prix corrects, notamment parce qu'ils mettent quand même plus l'accent sur le produit que sur le marketing pour la boutique, par exemple. Moi et ma compagne, on est amateurs de vins. Et puis ici, on achète essentiellement des vins de Bourgogne.
15: Qu'est-ce que vous avez bu récemment ici qui vous a bien plu, qui vous avait été conseillé alors?
17: Le Bourgogne Chardonnay bio. Oui, voilà, le château de Chemilly, ouais.
15: Qu'est-ce qui vous a plu dans ce vin?
16: Il est vraiment bien rond, puis il se rapproche d'un vin de très grande qualité de vin blanc de Bourgogne, quoi. Et puis il est à 25 euros.
15: Ah oui.
3: effectivement.
18: Oui. Bonjour messieurs, dames.
17: C'est pas mal, c'est assez élégant pour les fêtes, ça irait bien avec tout ce qui est viande blanche et tout, puis le chapeau. Mais il y a aussi le Montcli, j'aime bien le Montcli rouge 2022. Alors, c'est dans les 25 euros.
16: Je pense que je vais faire un mixte ouais, de quelques-unes des bouteilles que vous avez évoquées. Donc, le Côte de Nuit Village, deux comme ça, deux Chorey-les-Bonnes et, ouais, et deux Montelli rouge 2022, s'il vous plaît.
17: Le Chorey, faudra bien le placer parce que c'est un 2023 et les deux autres, c'est des 2022. Donc le Chorey, vous le mettrez avant ces deux vins-là. Ah oui. Il faut savoir aussi les placer parce que si on met les vins trop prononcés devant les vins qui sont un petit peu plus légers et qui ouvrent le tiroir, la bouche, quoi, et ben les autres, on peut pas les savourer.
15: S'ouvrir le tiroir, ça c'est vrai que j'avais jamais entendu, hein, et c'est l'expression qui sent le terroir à la cave du Clos Maillard Lutzenhove à Dijon.
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1: Laetitia, 54 ans, j'habite à Saint-Jean-de-Bray, je fais partie depuis toujours de l'association ANCO. Alors ANCO, pour faire court, c'est Association Navigation sur le Canal d'Orléans, et on milite pour la réouverture de ce canal à la navigation, en le gardant dans son jus du XVIIe siècle, quelque chose de très naturel, on n'a pas envie du canal du Midi. Alors le permis bateau, moi je l'ai passé en 1997, j'étais toute jeune maman.
2: Ça vous fait quoi, Laetitia, quand vous conduisez un bateau?
1: Alors moi ça me vide complètement la tête, je suis heureuse, en fait j'aurais pu en faire mon métier. C'est mon échappatoire.
2: Grand bol d'air.
1: Ah oui, complètement. Le canal, c'est très calme, c'est serein. Et les écluses, moi j'adore, c'est sympa.
2: Pourquoi vous adorez?
1: Parce que d'une écluse à l'autre, surtout sur notre canal qui est déclassé, il y en a qui pulsent au niveau de l'eau. Il y a certaines écluses, ça passe par en dessous, on est soulevé doucement. Quand on est tous ensemble dans les écluses, on attend, on se marre bien. Et c'est simple. Hein.
2: C'est quoi les discussions entre mariniers quand on attend?
1: Oh là là, je ne sais pas si je dois le dire. Non, mais on chante, on rigole, c'est vraiment...
2: Vous avez une petite chanson de marinier, là, à nous chanter?
1: Oh,
2: a cappella.
1: A cappella, je chante très mal. Après, ce serait bienvenue sur le port d'Orléans. Eh oh, bienvenue au port d'Orléans, eh oh. Voilà, mais je suis nulle en chanson. Hein.
2: Ah non, c'était pas mal, moi, je l'aurais bien fait plus fort, quoi.

0: Et c'est un milieu où il n'y a pas beaucoup de femmes.
1: Alors en effet, mais je pense qu'il y en a de plus en plus, surtout la Loire, ce qu'on appelle la Loire d'en bas, parce que nous on est la Loire d'en haut.
0: Attendez, c'est quoi la Loire ?
1: La Loire d'en bas, ce serait plus vers Chalonne et puis arriver vers l'estuaire. Il y a beaucoup plus de jeunes sportifs, j'ai envie de dire, mais nous on va essayer de rajeunir aussi de ce côté-là. J'ai toujours très bien été accueillie de toute façon, je me suis même pas posé la question à vrai dire de savoir si j'étais une femme et qu'il y avait que des hommes. Je n'ai pas fait attention à ça.
0: Est-ce que vous avez des rêves ou des ambitions avec le canal d'Orléans, ou des voyages ?
1: Le rêve, ce serait bien sûr qu'il soit réouvert à la navigation, que tout le monde puisse faire ce fameux triangle d'eau, canal de Briare, canal d'Orléans et la Loire. Ça dépayse complètement.
0: On a l'impression, du coup, là, quand on est sur ce triangle d'eau, d'être encore dans le Loiret.
1: Non. Pour avoir fait le bief de partage, donc c'est vers Suré-aux-Bois, il y a plusieurs années, j'avais l'impression, j'ai jamais été, hein, mais d'être en Amazonie.
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3: À Cognac, la solidarité ne date pas d'hier. Il y a plus de 100 ans, on distribuait déjà des repas gratuits aux personnes dans le besoin. Une soupe populaire avant l'heure, en quelque sorte, née dans une loge maçonnique et qui va rapidement provoquer une guerre ouverte avec l'Église. Dès le XVIIIe siècle, la franc-maçonnerie s'implante dans la cité cognacaise, notamment autour du négoce du cognac. Alors on y retrouve des noms bien connus dans la ville, hein. Martel, Hennessy, Otard, des notables, des élus, des négociants qui jouent un rôle majeur dans la vie locale. À la fin du XIXe siècle, dans le contexte de la Troisième République naissante et de ses différentes réformes sociales, eh bien, une idée émerge dans les rangs de la loge cognacaise qui est alors dénommée la Liberté. Il s'agit de créer une œuvre caritative nouvelle, efficace et laïque. Et cette œuvre, eh bien, va prendre le nom des fourneaux économiques. Concrètement, les fourneaux économiques, eh bien, on y distribue gratuitement des soupes, des légumes, de la viande, mais aussi du charbon et du bois de chauffage aux habitants les plus démunis. Et les archives de cette œuvre caritative montrent une solide organisation, hein, et un engagement qui va durer près de 40 ans. Donc on est vraiment là, hein, clairement, face à un ancêtre des Restos du Cœur. Jusqu'alors, la charité, eh bien, c'était surtout l'affaire de l'Église. Et avec les fourneaux économiques, eh bien, la loge maçonnique, elle entre sur un terrain sensible. Et elle va concurrencer directement les œuvres religieuses locales. Très vite, les tensions montent. Des rumeurs circulent, des accusations de mauvaise gestion, voire de sabotage. Écoutez bien, en 1899, un des responsables de l'œuvre raconte même que des personnes payées par le clergé local auraient mis du verre pilé dans les aliments pour discréditer les fourneaux économiques et affaiblir la franc-maçonnerie cognacaise par la même occasion. Alors là, la riposte est immédiate, hein. L'Église crée à son tour ses propres fourneaux économiques tenus par des religieuses. Derrière l'aide aux plus pauvres, eh bien, on se rend compte que ce sont en fait deux visions du monde qui s'affrontent, hein. La charité religieuse d'un côté et la solidarité républicaine de l'autre. Malgré toutes ces péripéties, les fourneaux économiques des francs-maçons, eh bien, ils vont poursuivre leur action jusqu'en 1940, avant d'être stoppés par l'occupation et le régime de Vichy. Aujourd'hui, si on prend un peu de recul, on se dit surtout que ces fourneaux, eh bien, ils ont été une réponse simple et humaine à la pauvreté du quotidien. Un peu de pain et de chaleur pour ceux qui en avaient besoin.
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1: Salut Thomas Aubry.
2: Salut Quentin, bonjour à tous.
1: Ouvrons une nouvelle page de ton livre.
2: C'est parti.
1: Les raisons.
2: La raison 616, la plaine du Var. Alors c'est un terme que l'on utilise pour désigner l'immense vallée creusée par le fleuve Var, juste avant qu'il ne se jette dans la Méditerranée. Et vous allez voir que ce fleuve est fascinant. En fait, il prend sa source au nord-ouest du département, à Estaing, à 1800 mètres d'altitude. Pour arriver jusqu'à la mer, il traverse une centaine de communes, dont 87 dans les Alpes-Maritimes.
1: Mais alors Tom, je ne pense pas être le seul à m'être posé la question. Pourquoi est-ce qu'on a un fleuve entre Saint-Laurent-du-Var et Nice qui porte le nom d'un département voisin?
2: Alors tout d'abord, on doit le nom de ce fleuve à l'astronome antique Ptolémée. L'ouvrage des hommes et un fleuve nous dit que ce cours d'eau est capricieux et qu'il peut vite sortir de son lit, pas comme moi le matin en tout cas. Alors c'est pour ça qu'il tire son nom du verbe latin var iare, qui veut dire changer.
1: Voilà, et pendant des siècles, le Var était en fait une frontière.
2: Et oui, ce fleuve était une barrière naturelle entre le royaume de France et le comté de Nice. Mais en 1790, lorsque l'on crée les départements français, on va assembler dans le sud-est de la France des villes comme Toulon, Grasse, Cannes et Saint-Laurent-du-Var. Mais Nice n'en fait pas partie. Et ce nouveau département, on va lui donner le nom du fleuve qui marque la limite du territoire national. Le Var.
1: Bon, jusque-là, ça a l'air logique, c'est normal.
2: Oui, mais sauf que lorsque Nice devient française, définitivement française en 1860, le comté est rattaché à l'arrondissement de Grasse pour former les Alpes-Maritimes. Le Var ne borde plus le département auquel il a donné son nom, ce qui en fait un cas unique en France.
1: Ah, et donc ce fleuve va rythmer quand même la vie des habitants locaux pendant des siècles?
2: Alors pas vraiment. Jusqu'au XVIIe siècle, la plaine du Var, c'était surtout un endroit où l'on promenait son troupeau. Et pendant très longtemps, si l'on voulait traverser le fleuve, eh bien on devait le faire à pied. En 1792, on construit le premier pont en bois, mais comme le fleuve est capricieux, les structures sont souvent endommagées.
1: Est-ce que le Var a souvent été en crue?
2: Et oui, au cours de son histoire, ce fleuve a débordé un bon nombre de fois. En 1857, une digue est emportée au niveau du vallon de Saint-Isidore. En 1930, le quartier Saint-Augustin et la promenade des Anglais sont sous l'eau. Et plus proche de nous, on se rappelle de la violente crue de 1994. L'aéroport de Nice et la préfecture des Alpes-Maritimes étaient complètement inondés. Cette crue, elle avait causé des dégâts estimés à 1 milliard de francs, soit 187 millions d'euros aujourd'hui.
1: Et on pense aujourd'hui aux dernières tempêtes aussi qui ont frappé le département.
2: Et oui, le Var et sa plaine sont donc des lieux que l'on doit aborder avec une grande humilité. Si pendant des siècles, personne ne construisait ici, c'est bien pour une raison. Alors gardons en tête que l'homme ne fait pas ce qu'il veut avec la nature. Et ce fleuve capricieux, millénaire et parfois féroce, nous le rappelle.
1: Et c'est aussi une bonne raison d'aimer la Côte d'Azur.
2: En plein dans le mille.
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3: Quand j'ai téléphoné à mes enfants, ils me font « Oui, enfin, t'as gagné, mais t'es pas dans le fauteuil rouge. » Ben, je dis « Si, je suis dans le fauteuil rouge. »
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3: Bonjour, je m'appelle Isabelle Desmoulières. J'habite Savonnières et je suis une fan de jeux télé. Je suis professeure de français dans un lycée tourangeau. Alors, j'ai toujours aimé regarder les jeux télé, notamment Nagui.
5: Bonjour.
3: C'était quand même, je pense, mon jeu de prédilection. Et autrement, je regardais Pyramide avec Patrice Lafont, j'aimais beaucoup.
6: Ne changeons rien à cette formule magique et jouons tout de suite à Pyramide.
3: En général, des jeux de culture générale et des jeux de lettres. J'étais une fan du Trivial Pursuit, l'édition, la première édition, je la connaissais quasiment par cœur. Donc oui, j'ai toujours aimé ça.
7: Ça a été quoi le déclic pour vous dire un jour, je vais m'inscrire et surtout comment ça se passe, comment on se porte candidat?
3: C'est un malentendu. En fait, je venais d'être opérée et j'ai fait un test sans comprendre que j'étais en train de faire le test de culture générale pour être inscrite à Tout le monde veut prendre sa place. Je suis même pas sûre de vouloir y aller parce que je me disais je vais être trop stressée. Et je crois que j'ai été rappelée après, 3 semaines après. Et donc, je suis passée pour la première fois avec Nagui où j'ai été challenger. Et en fait, ils m'ont rappelé 2 ans après. Est-ce que ça vous branche? Et mon beau-fils, en fait, il se souvenait du beau cadeau qu'on avait eu, à savoir un séjour au ski. Allez, Isabelle, tu nous regagnes montagne, un séjour au ski. Travailler, mais peut-être 15 heures pour réviser. J'ai bachoté, j'en avais gratté des pages et des pages.
7: Qu'est-ce que ça a fait de vous voir à la télé?
3: On est hyper étonnés, surtout qu'avec le stress, ça déforme un tout petit peu les traits. Ils vous maquillent énormément, donc ça lisse la peau, mais de fou.
7: Alors oui, un petit peu de stress, forcément. Mais avec de la discipline, de la stratégie et une bonne étoile, Isabelle a quand même décroché de sacrés cadeaux.
3: Un super ordi, 10 800 euros. Ils envoient bel et bien, il faut bien le préciser. Après, également, j'ai gagné à tout le monde à son mot à dire. C'est il y a moins de 6 mois et j'ai gagné 12 500 euros.
7: Et les plateaux télé lui ont donné envie d'écrire un livre.
3: En fait, moi, j'ai regardé en tant que spectatrice, mais je n'ai pas été la seule. Et c'est là que j'ai découvert des personnes qu'on peut appeler des haters, des détracteurs. Et ça a été le point de départ de réfléchir à quelle pouvait être la vie de ces haters, comment ils s'occupaient. Et donc, je leur ai inventé un quotidien.
7: Ami éditeur, le manuscrit est fini. À vous peut-être de le faire vivre. Isabelle est ouverte aux propositions. Mais avant ça, un conseil.
3: C'est le sourire, mais le sourire visuellement.
7: Et écoutez, ça fonctionne. Isabelle a gagné cet été un VTT au Blind Test d'ici Touraine.
3: Un plaisir à être là et un plaisir à jouer.
8: Merci, je suis trop contente. Merci, ici Touraine.
3: Après, quand on gagne, c'est encore mieux.
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9: Je rêvais d'avoir une maison à la campagne. Cette maison, c'est comme si j'y étais née. C'est ma maison de famille.
10: Ma maison s'appelle l'Ostao de la Mar.
11: C'est une maison un peu envoûtante.
12: Eh bien, vous voyez, des livres et trois fenêtres qui me donnent le paysage du pays, comme si c'était trois tableaux.
13: Ils ont vécu ici.
0: Thibaut Gaudry.
14: Ce fut autrefois Montmartre ou Montparnasse. C'est aujourd'hui Saint-Germain-des-Prés, avec ses rendez-vous littéraires, ses silhouettes et ses figures. Avec Juliette Gréco, qui en fut l'enfance et n'y est plus qu'une passante.
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13: Symbole de liberté et de féminité, la jolie môme Juliette Gréco devient à la fin des années 50 la muse de Saint-Germain-des-Prés, avant de devenir une icône de la chanson française à texte. Ce qu'elle n'avait pas prévu, se rêvant plutôt danseuse.
16: Je donne mes textes à Cospa. Il aime si tu t'imagines. Et l'après-midi même, il en fait la musique. Moi, je suis là. Maintenant, il va me falloir chanter. Et puis tout d'un coup, le miracle s'est produit. Pour moi, il y a eu un miracle. Voilà, ça y est, je m'envole. Je me mets à chanter. Et depuis, j'ai toujours chanté.
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13: Juliette s'échappe régulièrement de Saint-Germain-des-Prés, fuit le tourbillon de la vie parisienne pour goûter la douceur de vivre du Sud. En virée parfois à Saint-Tropez, avec ses copains Boris Vian ou François Sagan. Jusqu'en 1985, où elle est invitée à chanter au festival de Ramatuelle. Et c'est le déclic. C'est là qu'elle veut vivre avec son mari, le musicien Gérard Joannest.
18: Je voulais une maison face à la mer. Je voulais le soleil qui tourne autour de la maison toute la journée, parce que Gérard adore ça. Et je voulais une maison qui me permette de rêver dans le silence.
13: Elle achète un terrain et demande à Serge Meige, l'architecte du théâtre de Verdure où elle a chanté pendant l'été, de lui concevoir son futur havre de paix qu'elle baptise la Maya. Elle va en penser les moindres détails, comme cette table de jardin construite autour d'un mûrier platane ou la tortue en mosaïque au fond de la piscine.
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13: Juliette, contemplative, aime se ressourcer sur la terrasse, avec vue sur la Méditerranée, et dans son jardin constellé de toutes sortes d'espèces méridionales. Elle développe même une passion pour les orchidées blanches. Elle fait de ce jardin et de sa maison son petit coin de paradis, son refuge. Celui qu'elle n'a jamais eu petite et qu'elle partage avec ses chats, ses chiens, un ménate prénommé Goya et même un bébé panthère. Mais on peut aussi la croiser dans Ramatuelle, au marché ou au café de l'Ormeau. Et puis femme libre, c'est également une collectionneuse, notamment d'objets érotiques, mais aussi religieux.
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13: Elle était venue, elle aime toujours chanter au festival de Ramatuelle.
18: C'est vrai que ça ressemble un peu à Avignon, quand Avignon a démarré. C'est-à-dire une chose totalement artisanale, faite d'amour, de tendresse et de sueur, de larmes de sang, de larmes de sel, de larmes de miel.

0: C'est dans cette maison, face à sa Méditerranée, le 23 septembre 2020, que la jolie môme quitte la scène.
1: Jolie môme.

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1: Mes petits bonheurs, ce sont des rencontres au petit bonheur. Donc, au hasard, sans rendez-vous, sans se présenter, avec juste un tout petit et discret micro ici. Et en voici un de petit bonheur que je vous ai trouvé en Haute-Savoie, dans la commune de Rumilly, où pendant près d'une dizaine de minutes, j'ai suivi en voiture une monoplace qui circulait dans la ville. Alors maintenant qu'elle est arrêtée et que je m'en approche, je m'aperçois de mon erreur.
2: Bonjour.
1: Bonjour, c'est pas une monoplace, il y a deux places quand même.
2: Oui.
1: Et c'est quoi cet engin ?
2: Une Arelatome.
1: Alors, je vais attendre qu'il enlève son casque parce que là, on comprend pas trop bien. Voilà.
2: C'est une Arelatome.
1: Ça veut dire quoi ?
2: Arelatome, c'est un moteur, enfin une voiture entière anglaise. Donc avec un moteur Honda compresseur, 310 chevaux, pour un poids total de 500 kg.
1: Quand je l'ai vu arriver tout à l'heure, parce que je vous ai croisé, vraiment, ça fait un petit moment là que je vous ai suivi, de loin, on a l'impression de voir arriver une monoplace.
2: Ouais, c'est atypique, ouais.
1: Ça, c'est autorisé à rouler ici, sur la voie publique ?
2: Il n'y en a que 27 en France homologués, sur route, et autrement, toutes les autres, elles sont sur piste.
1: Donc là, ça veut dire rouler avec un casque obligatoire ?
2: Ouais. C'est conseillé, parce que si vous avez un accrochage, un accident...
1: En même temps, quand on a une voiture comme ça, on n'a pas trop envie d'avoir un accrochage.
2: Ouais, faut faire attention avec ça sur la route. Peut vite arriver des accidents.
1: Et alors là, c'était quoi, un petit tour pour le plaisir ?
2: Ah non, c'était juste pour poser chez Anthony. Il doit faire un petit check sur la voiture.
1: C'est qui Anthony ? C'est un mécano ?
2: Ouais, Anthony.
1: Et ça, c'est votre voiture ?
2: Non, c'est la voiture à mon papa. Là, il est au travail et vu que j'ai un petit trou entre les cours, je l'ai ramené.
1: Mais oui, puis ça doit plutôt faire plaisir de ramener cette voiture-là, surtout.
2: Ouais, c'est cool, ouais, c'est fun. Ça fait plaisir.
1: Du coup, le papa, il roule beaucoup avec ?
2: Ouais, il roule plutôt pas mal, ouais. On l'a eu il y a un petit peu moins de 2 ans et on a roulé sur piste, ça va plutôt pas mal, ouais.
1: Et ici, dans l'agglo, à Rumilly ?
2: Pas trop sur la route, on évite un petit peu de rouler.
1: Parce que là, je vous ai suivi 3-4 km, je sais pas, on était vers Moy là-haut, là. Oui. Et vous avez bien vu le regard de tout le monde, quoi. Tout le monde vous mate.
2: Ouais, c'est vrai que c'est pas tous les jours qu'on voit une voiture comme ça, donc c'est drôle.
1: Vous, c'est une passion la voiture ?
2: Bah, moi, à côté de ça, je fais du karting de compétition.
1: Et... Ah oui, les chiens font pas des chats, quoi.
2: Ouais, ouais, t'as le père, t'as le fils, ouais, on peut dire ça, ouais.
1: Vous avez quel âge ?
2: J'ai 17 ans.
1: Bon, en général, les jeunes qui se lancent dans le kart et puis qui ont un petit peu des capacités, l'objectif, c'est pas le kart, c'est quoi derrière ?
2: Après, peut-être monter les échelons, mais ça coûte très très cher, donc. Pour l'instant, je suis bien dans le kart.
1: Bon, papa, il a les moyens de s'acheter une belle voiture quand même.
2: Oui, mais bon, une saison de monoplace, c'est 3 fois le prix de cette voiture. Donc, puis j'ai 2 grandes sœurs, donc il faut que ça soit équitable.
1: En 17 ans, peut-être que vous commencez à avoir des perspectives professionnelles.
2: Oui, moi j'aimerais bien être horloger.
1: Donc, ah oui, rien à voir, je m'attendais à un truc, voiture.
2: Ah non, du tout, c'est vraiment un loisir.
1: Et votre prénom ?
2: Alexis.
1: C'est quoi le dernier petit bonheur d'Alexis ?
2: Dernier petit bonheur, je sais pas, manger.
1: Conduire la voiture à papa, c'est pas un petit bonheur ?
2: Si, c'est un grand bonheur ça. C'est un grand bonheur. C'est pas pareil. Mais ouais, je suis fier que mon père me fasse confiance, quoi. C'est incroyable de pouvoir conduire ça à 17 ans, j'ai beaucoup de chance.
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4: Il était une fois une légende à Santenay. Nous sommes en territoire viticole, toujours en Bourgogne. Cette histoire s'appelle « Les teux blancs de Santenay ». Un conte de Sandra Amani de l'ouvrage « Légende du vignoble » édité chez l'Escargot Savant. Bonjour Sandra.
5: Bonjour Charlotte.
4: Les teux blancs de Santenay, c'est un rapport avec le vignoble ?
5: Oui, vous allez le comprendre en écoutant cette histoire. Nous sommes le 16 juillet 1919. C'est un grand jour à Santenay. Des milliers de fleurs ont été accrochées aux portes et aux fenêtres du village. Les cloches de l'église carillonnent à toute volée et les dames portent de longues robes claires et de beaux chapeaux. Lucille, la fille d'un des plus riches fermiers du village, épouse Norbert. Un ancien soldat, issu d'une famille plus modeste, qui s'est joliment distingué durant la guerre. Mais à présent, il a décidé de déposer les armes et de renoncer à cette noble fonction pour demeurer près de sa belle. Le travail ne manque pas à la ferme. Le père de Lucille possède aussi de beaux hectares de vignobles. Norbert est certain de ne jamais s'ennuyer.
6: Oh, quelle chance d'être au bras de Lucille, une fille aussi belle et aussi riche. Oh, mais qu'elle était longue cette messe. J'ai cru qu'elle n'en finirait jamais.
5: Norbert n'a qu'un seul défaut. Il ne croit pas en Dieu. Il faut dire que les horreurs de la Grande Guerre ne l'aident pas à retrouver la foi. Lucille, elle, par contre, est très pieuse.
6: Mon jeune époux accepte au moins d'aller à la messe le dimanche.
5: Les jours passent. Lucille est heureuse. Norbert est devenu un fermier travailleur. Mais certains matins, il revoit du sang jaillir de la terre. Cependant, bien vite, il oublie les bombes et fait repartir ses magnifiques bœufs tout blancs dans son champ. Le soir, il peste auprès de sa jeune épouse, toujours en train de prier pour un oui ou pour un non.
6: Si ton Seigneur existait, il n'aurait pas permis tous ces morts dans les tranchées. Il n'aurait pas toléré les larmes de toutes ces pauvres femmes qui pleurent aujourd'hui, un mari, un fils, un frère.
5: Lucille ne répond plus. Elle préfère garder son calme. S'énerver pourrait nuire au bébé qui va arriver prochainement. Nous sommes le 10 juin 1920. Il fait un soleil superbe à Santenay. C'est la fête Dieu. Sur les coteaux, les vignes se prélassent dans leurs jolies robes vertes. Les villageois se préparent à assister à la grande messe. Mais dans la ferme de Lucille, le climat est loin d'être aussi serein. Norbert ne veut rien entendre. Il n'ira pas à l'église. Au lieu de cela, il travaillera dans les champs.
7: Je t'interdis formellement d'atteler les bœufs ce matin. Au moins, si tu ne le fais pas pour moi, fais-le pour ton âme, mon chéri.
5: Norbert sort de la maison en claquant la porte. À midi, de retour de l'église, Lucille ne trouve pas son mari et décide de partir à sa recherche.
7: Oh, je vais aller voir au champ. Il doit y être avec les bœufs, pourvu qu'il ne soit rien arrivé. Tiens, quel est le plaisantin qui a amené ces trois rochers dans mon champ? Bon, ils ne gêneront pas le labour, c'est déjà ça.
5: Le soir tombe, Norbert ne revient pas.
6: Mais où peut bien être le jeune époux de Lucille? Pourquoi ne revient-il pas dans sa ferme à Santenay?
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6: Quelques mois après la fin de la Grande Guerre, un jeune couple s'est dit oui pour la vie à Santenay. C'est la légende des Teux Blancs de Santenay, de l'ouvrage « Légende du vignoble » édité chez l'Escargot Savant et écrit par Sandra Amani.
5: Norbert, ancien soldat traumatisé par la guerre et jeune marié, est toujours absent. Lucille, sa femme, est enceinte, mais garde espoir depuis ce fameux dimanche où Norbert a préféré aller labourer son champ plutôt que d'aller à l'église. Dans le village, la rumeur de sa disparition prend de l'ampleur.
6: Ah, quel salaud ce Norbert! En plus, il est parti lâchement en emmenant les bœufs et la charrue.
5: Un matin, un sentiment étrange pousse Lucille, sur le point d'accoucher, à se rendre dans le champ sous la roche fendue de son village, Santenay. Nous sommes en mars. Son gros ventre la gêne un peu pour marcher. Courageuse, elle lutte pour son enfant. Arrivée dans le champ, elle est saisie d'une violente douleur au ventre.
6: « Appuie-toi contre moi !»
5: Lucille a si mal qu'elle ne prête pas attention à cette voix lointaine d'homme. Machinalement, elle s'assied au pied du plus petit des rochers qui se trouve à côté d'elle. La douleur cesse et Lucille finit par s'endormir.
6: « Repose-toi, tendre Lucille. Ton mari veille sur toi. Je ne t'ai jamais abandonnée. Je suis là, près de toi, avec nos bœufs et la charrue. Le Seigneur s'est vengé de mon impiété et m'a sévèrement puni. Ces trois rochers que tu vois là, c'est nous, les bœufs et moi. S'il te plaît, prie pour mon âme et tu me délivreras pour l'autre monde. »
5: À son réveil, Lucille comprend pourquoi son mari n'est jamais revenu. Elle regarde un par un ces trois rochers.
7: « Mon amour, bientôt tu ne souffriras plus. Je vais prier nuit et jour pour sauver ton âme. »
5: Lucille se lève péniblement. Les contractions sont de plus en plus intenses. Le bébé sera là ce soir, elle en est certaine. Elle quitte le champ. Bientôt, elle reviendra près de ses rochers avec son fils ou sa fille. Et elle lui parlera de Norbert avec tendresse.
6: Aujourd'hui, on peut encore voir les trois blocs de pierre situés en dessous de la roche fendue. On les nomme les Teux Blancs de Santenay.
5: Eh oui, Charlotte. Le mot « teux » signifie « roche » dans les régions viticoles de Bourgogne. Il peut aussi désigner la falaise.
6: Heureusement, l'âme du pauvre laboureur n'est plus prisonnière de la pierre de Santenay depuis longtemps déjà. Malgré tout, si vous tendez bien l'oreille, vous pouvez encore entendre Norbert guider ses bœufs à travers champs et Lucille qui l'accompagne joyeusement en chantant.

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0: Cascada et Baiser Doré, un coup de cœur, ici Drôme Ardèche.
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2: Ah, le matin, on fait la toilette et faut nous prendre pour des gobettes.
3: Berrichon dans le texte.
2: La gobette, c'est la truie ou la métreux, qu'elle est de ses petits gouris. Ah, par chez nous, c'est pas comme chez les Bertans, j'en pas de gros élevage de cochons. Dans le temps, dans les fermes, on engraissait un verra, en des truches et puis les yeux grasses. Puis, on y faisait sa fête. C'était la Saint-Cochon. Tout le monde venait aider la famille, les voisins, pour éplucher les oignons, faire le boudin puis les saucisses, saler la viande, et puis casser la croûte. On buvait une goutte, puis bien souvent une deuxième. Celle-là, on l'appelle le rince-cochon. Même si on l'élève pour le manger, ça n'empêche pas de l'avoir de la tendresse pour le cochon. Écoutez donc ce qu'en dit Jules Gilbert.
3: En Berrichon dans le texte.
2: Ah, je l'avais acheté sur le champ de foire, le 1er de septembre à Saint-Martin. Oh, il était vif, c'est à pas croire. Deux grandes oreilles, le museau mutin. Le soir, un coup formé dans l'étable, il a ben dû trouver le temps long. Il a regretté ses bains manchables, tous ses petits frères, les autres laitons. Oh, doucement, il s'est fait à son auge, ou qui avait dû boire à gogo, à la paille fraîche qui fait sa bauge, ou qui ronflait comme un sous-l'eau. Oh, pour le pousser, je peine à un gère. Toute la journée, il dévorait. Puis un soir, j'ai dit à ma vieille, c'est temps, faut qu'on tue notre bestiaux. Eh ben, ça nous a fait quelque chose, à la Mélipie à mouer. Ça l'a pas empêché de faire la fête. Ce chagrin-là, c'est vite passé. J'en fais des pâtés en clatette, des grands boudins que j'en épicé. J'en ai mangé de la couchouna et que j'en ai arrosé en du vin gris. Des andouillettes et des tripoilles, des saucisses et du boudin frit. Le soir, hein, j'étais ben tout un peu pompette. Moi, émotionné pour de bon, j'ai ben failli gâter la fête. Comme un vieux, je pleurais mon cochon.
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4: Il y a des coins de chez vous, vous vous y baladeriez il y a 90 ans, vous les reconnaîtriez pas parce que la ville est en perpétuelle évolution. Et puis il faut dire que la Seconde Guerre mondiale, par chez nous, elle a un peu chamboulé certains de nos jolis coins. Eric, le gars que je vais vous présenter, il est à la fois amoureux du passé et du présent.
5: C'est toi ?
4: On a rendez-vous au Parvis, le bistrot de la rue du Maréchal Foch. Ça va, Eric ?
5: Ça va, merci. Et toi ?
4: Il y a de la vie, hein, aujourd'hui.
5: Il y a de la vie, et oui, il fait beau, c'est magnifique, c'est une belle ville.
4: Le Parvis a installé des eaux de téléphérique sur le trottoir.
5: Ah.
4: On s'y installe pour boire un coup.
5: C'est bien, là. Ça devrait être pas mal.
4: On va pas y rester bien longtemps.
5: Bah, on va peut-être faire un petit tour à un moment. Tu montres un coin ou deux, non ?
6: Ouais, c'est ça.
4: Ah, voilà le serveur.
5: Qu'est-ce que tu veux, toi ?
7: Un diabolomante, s'il vous plaît.
4: Et toi ?
8: Qu'est-ce que vous avez avec des bulles ?
4: Du champagne.